0: après la prise de l'emblématique forteresse médiévale de Beaufort par l'armée israélienne. Rien ne justifie l'escalade majeure en cours au sud Liban, a affirmé le président français Emmanuel Macron. Cette avancée israélienne est une source de vives préoccupations pour le chef de la diplomatie allemande également. De son côté, le premier ministre israélien Benjamin Netanyahou souligne une étape spectaculaire et un tournant décisif dans l'offensive israélienne au sud du Liban. Après l'évacuation de Tyr, la quatrième ville du pays, l'une des plus anciennes cités du monde méditerranéen, cette nouvelle offensive est aussi d'importance symbolique, nous explique Pierre France, chercheur en sciences politiques et spécialiste du Liban.
1: La prise de la citadelle de Beaufort, c'est quelque chose de vraiment très symbolique au Liban parce que ça a été vraiment un nœud de mémorialisation de la guerre civile, de mémorialisation ensuite de la résistance du Hezbollah et de Hamas à l'occupation israélienne. C'est un lieu qui a été réinvesti dans les années 2000 après le retrait des troupes israéliennes. Là, ça a vraiment été pris d'une manière extrêmement symbolique. Le communiqué israélien fait état d'une reprise du château de Beaufort 44 ans après une bataille héroïque, pendant que du côté libanais, c'est plutôt 26 ans, quasiment jour pour jour, après le retrait des forces israéliennes de l'année 2000.
0: Le chercheur en sciences politiques et spécialiste du Liban, Pierre France, au micro d'Alice Froussard. En attendant, entre l'Iran et les États-Unis, les négociations semblent toujours dans l'impasse. Les pourparlers se poursuivent, mais sans trouver d'issue, a fait savoir le chef de la diplomatie iranienne, Abbas Araghchi. Téhéran a dit dans la journée de dimanche ne pas faire confiance à Washington et exige des garanties de ses droits en cas d'accord, alors que les deux pays semblaient sur le point de mettre fin à leur guerre, mais la position du président américain Donald Trump s'est à nouveau durcie ce week-end. En Colombie, je vous le disais en titre, les bureaux de vote ont fermé à 21h temps universel pour le premier tour de la présidentielle. Le sénateur de gauche Ivan Cepeda, successeur du président sortant Gustavo Petro, qui ne pouvait pas se représenter, était en tête dans les sondages et les premiers résultats partiels le donnent présent au second tour. Il avait face à lui deux candidats de droite, l'avocat millionnaire, admirateur de Donald Trump, Abelardo de la Espreia, qui serait en tête des premiers résultats, portant sur 57% des bulletins de vote dépouillés, et la tenante de la droite traditionnelle, Paloma Valencia, apparemment éliminée donc pour le second tour. Pour Jacobo Grajales, maître de conférence en sciences politiques à l'université parisien Panthéon-Sorbonne, le candidat pro-Trump pourrait profiter d'un contexte régional et mondial favorable au retour du conservatisme. Écoutez-le.
2: Il a des chances très sérieuses d'y arriver. D'une part parce qu'il a très largement accaparé le vote de la droite, alors que la candidate de la droite traditionnelle, on va dire, héritière de l'ancien président Álvaro Uribe, était créditée de suffisamment de voix pour passer au second tour dans les sondages d'il y a quelques semaines. Les courbes se sont croisées progressivement et aujourd'hui, il semblerait que ce soit lui qui soit le mieux placé pour passer au second tour et affronter au second tour Ivan Cepeda. Et puis, il a également profité d'un contexte latino-américain, mais également mondial, de progression des idées autoritaires dans le sillage du président Trump, mais également de Javier Milei ou de Bukele au Salvador.
0: Le chercheur Jacobo Grajales, invité d'RFI Midi avec Mathis Slimano. Et puis au Nicaragua, la mort en détention de Brooklyn Rivera, chef indigène emprisonné par le gouvernement après son arrestation en septembre 2023 pour avoir dénoncé le sort des populations indigènes lors d'une conférence internationale. Amnesty International le considérait comme un prisonnier d'opinion et les États-Unis réclamaient sa libération. Le 1er mai dernier, un groupe d'experts de l'ONU avait réclamé aux autorités des preuves de vie du détenu. Ancien député, M. Rivera avait 73 ans et était le leader de la communauté Miskito.
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0: RFI, 2h06 à Paris, minuit 6 en temps universel. En République démocratique du Congo, maintenant, une nouvelle attaque attribuée aux ADF à Beni dans la nuit de samedi à dimanche. Des éléments des forces démocratiques alliées, l'organisation qui a prêté allégeance à l'État islamique, ont attaqué un camp de la communauté pygmée à Ngadi, quartier situé au nord de cette ville de Beni. Un premier bilan fait état de 14 personnes tuées, dont un comédien, Nzanzu Mangese, personnalité respectée au sein de la communauté pygmée. Clovis Mutsuva, le responsable de l'organisation de défense des droits de l'homme, la Lucha, ces attaques se sont produites alors que la population avait alerté les autorités locales.
3: Les ADF ont encore massacré à Beni. Ils ont massacré en ville dans les quartiers Ngadi. Les quartiers Ngadi, c'est le premier quartier victime des atrocités des ADF. Le 15 octobre 2014, encore aujourd'hui, vers 23h, jusqu'à 1h, ils ont opéré dans les quartiers Ngadi. Mais avant aujourd'hui, il y avait des alertes. La population locale et nous-mêmes, nous avons alerté les services de sécurité qu'il y a des mouvements suspects autour de Ngadi. Malheureusement, il n'y a pas eu de mesures. Personne n'a été arrêté, mais c'est nous qui continuons à compter des morts, y compris notre frère, l'artiste et comédien Nzanzu Mangese, qui vient d'être tué. C'est extrêmement grave et ça nous fait mal.
0: Clovis Mutsuva de la Lucha au micro de Guillaume Thibault. Un retour en fanfare pour le PSG, auréolé de sa deuxième étoile européenne. Les footballeurs parisiens sont rentrés de Budapest en héros après leur victoire en finale de la Ligue des Champions contre Arsenal. Soirée de fête donc au Parc des Princes, rencontre avec leurs fans au pied de la Tour Eiffel. Et comme l'an dernier, les joueurs n'ont pas pu échapper hier dimanche à un passage par la case Élysée. Raphaël Delvolvé, c'est comme en 2025, l'ambiance était inhabituelle au palais, comme on l'appelle.
4: Paris est géré.
5: C'était pourtant l'étape la plus protocolaire des festivités. Face à un parterre mêlant politique, sportif et beaucoup de jeunes, les chants de supporters ont vite rythmé la courte réception. Quelques instants en privé avec le président, moins d'une heure en public pour présenter la coupe et entendre les éloges d'Emmanuel Macron.
6: Cette équipe du PSG, c'est la plus grande équipe d'Europe. Évidemment, la capitale est derrière vous, mais je veux vous dire combien c'est toute la France qui est fière.
5: Le président amateur de foot va cependant, comme l'an dernier, commencer par condamner les violences de la veille ayant suivi la victoire du PSG.
6: Malheureusement, on a vu des scènes de violence inacceptables à Paris et dans d'autres villes. C'est pas le sport, c'est pas ce qu'on aime. Donc, on sera intraitable avec ceux qui ont été attrapés. On ne veut plus voir ça, on en a ras-le-bol.
5: Une minute d'un discours en faisant 10, durant lequel Emmanuel Macron mêlera les hommages aux stars du Paris Saint-Germain et notamment son entraîneur Luis Enrique, et durant lequel il formulera aussi un vœu pour la Coupe du Monde.
6: Le PSG a suivi les Bleus. 2 étoiles. Maintenant, j'attends nos bleus qui nous en mettent une 3e sur le maillot.
5: Le président se verrait bien recevoir une dernière fois des footballeurs avant la fin de son mandat. Emmanuel Macron ira d'ailleurs voir les bleus ce mardi avant leur départ pour les États-Unis.
0: Raphaël Delvolvé à l'Élysée et la Coupe du Monde aux États-Unis, eh bien, elle commence ce 11 juin prochain. Premier match des Français contre le Sénégal le 16 juin. C'est la fin de ce journal. Merci à vous de l'avoir suivi. Vous retrouvez tout de suite l'atelier des médias. Paris, 2h.
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9: Now Voyager est une nouvelle revue américaine indépendante lancée en mars 2026. Elle a été fondée avec la conviction que le grand reportage international mérite un traitement rigoureux et approfondi, en faisant le constat aussi que ce travail n'est plus mené par les grands journaux américains. C'est un magazine bimestriel, il sortira donc tous les 2 mois, consacré au reportage international, je viens de le dire, au long format, à la photographie et à l'art. Édité à New York, il se situe quelque part entre un briefing de correspondants étrangers, une revue littéraire et un carnet culturel. Et on va le présenter en longueur dans cette émission. Salut, c'est Steven Jambot. Vous écoutez l'atelier des médias de RFI qui chaque semaine dure 20 minutes à la radio et très souvent bien plus si vous faites le choix de l'écoute en podcast. Bonjour Hélène Werner.
10: Hi, Steven.
9: Et bonjour Nicolas Niarchos.
11: Bonjour Steven.
9: Merci d'être ici. Vous êtes les deux

0: l'université Columbia à New York. Vous avez fait des stages au Guardian et à la rédaction de The Independent à Londres. Et vous êtes entré, vous aussi, au service de vérification des faits du New Yorker en 2014. Et à partir de 2018, vous êtes devenu journaliste indépendant. Vous êtes un reporter qu'on peut qualifier de chevronné puisque vous avez, en moins de 10 ans, réalisé des reportages dans une quarantaine de pays, dont des pays en guerre comme le Yémen, l'Ukraine, le Soudan et la République démocratique du Congo. J'aimerais d'abord que l'on parle de la genèse de ce projet Now Voyager. Vos parcours vous ont permis de rencontrer les bonnes personnes, j'imagine, mais à quel moment, Hélène Werner, vous êtes-vous dit, avec Nicolas, qu'il était pertinent de lancer un média? Y a-t-il eu un déclic?
1: A couple of years ago, we first had a conversation. I was at a junction in my career.
2: Il y a 2 ans, nous avons eu une première conversation. J'étais à un tournant de ma carrière et je voulais faire quelque chose de nouveau. J'avais entendu par un ami commun que Nicolas souhaitait lui aussi potentiellement se lancer dans un nouveau projet. Je l'ai donc contacté pour lui demander confirmation et c'était le cas.
1: And it just, you know, the legacy media landscape in the United States and arguably.
2: Vous savez, le paysage des médias traditionnels aux États-Unis et sans doute dans le monde entier traverse une véritable période de transition avec beaucoup de fragmentation. On pourrait dire que c'est inquiétant et d'une certaine manière, ça l'est, mais c'est aussi un moment propice à l'émergence de nouveaux projets. Dans notre cas, il s'agit particulièrement de la couverture internationale qui fait cruellement défaut, surtout en Amérique. Nous sommes donc ravis dans ce contexte de saisir cette opportunité qui s'ouvre à nous.
0: On reviendra sur cette notion. Le titre de votre revue Now Voyager est emprunté à un poème de Walt Whitman intitulé The Untold Want, le désir inexprimé, publié en 1871 dans Leaves of Grass. Un poème en 2 vers que je me propose de traduire en français. Le désir inexprimé que la vie et la terre n'ont jamais accordé. Maintenant, voyageur, mets les voiles pour chercher et trouver. C'est donc un appel au voyage pour trouver ailleurs ce qui est refusé ici, d'une certaine façon. Nicolas Niarchos, est-ce que tu peux nous expliquer cette untold want, ce désir inexprimé que vous essayez de combler avec Now Voyager?
3: Donc chercher et trouver, c'est-à-dire c'est le boulot d'un journaliste. Nos journalistes sont des grands chercheurs, mais sont aussi des grands écrivains. Et on a voulu un titre assez poétique, parce que on veut souhaiter l'héritage de la poésie, et aussi on publie des poèmes. On publie en traduction, aussi en anglais. Et pour nous, c'est important d'avoir aussi un peu d'un voix littéraire pour notre publication.
0: Hélène, quand on lance un média, on fait un benchmarking, une étude comparative en bon français. De quel titre actuel ou passé vous rapprochez-vous le plus ou vous éloignez-vous le moins?
1: Right now, there in the last 5 years or so, there have been quite a few publications.
2: Au cours des 5 dernières années environ, plusieurs publications à but non lucratif dédiées au journalisme international ont vu le jour. Il y a The Dial, il y a Equator, qui s'est lancé à l'automne dernier, il y a Rest of World et plusieurs autres. Nous avons donc le sentiment de faire partie de ce mouvement.
1: I think unique in being new and focusing on long form reporting, the articles in our magazine.
2: Notre particularité, je pense, est de nous concentrer sur le reportage long format. Nos articles sont assez longs, ce qui nous semble être un bon format pour raconter les histoires et transmettre les informations que nous souhaitons. Et à ce propos, vous savez, Nick et moi venons tous deux du New Yorker. C'est dans notre ADN et c'est une référence que nous gardons à l'esprit, tout comme The Atlantic, qui fait également un travail remarquable, ou le FT Magazine. Il y a donc de nombreux titres qui font un travail formidable et nous sommes très heureux d'en faire partie.
1: Happy to be among them.
0: Nicolas, quand vous travaillez au New Yorker, j'ai lu que vous vous intéressiez à des pays qui intéressent peu les rédacteurs en chef américains. J'ai lu que vous preniez parfois des vacances pour partir en reportage. C'est vrai ça?
3: C'est vrai ça. Mais
0: et c'est comme ça que vous êtes allé aux États-Unis. On a moins de vacances qu'en France, certes, mais et donc vous êtes allé au Burkina Faso, à Djibouti, en Mauritanie, oui, en Algérie, pour raconter ces régions du monde que les Américains ne connaissent pas ou connaissent mal.
3: Effectivement. Et moi, j'ai trouvé ça très important parce que on vit maintenant dans une époque où il y a beaucoup de changements géopolitiques, géostratégiques. Et j'ai vu que les Américaines n'étaient pas vraiment au courant

0: avec tout ce qui se passait, spécialement en Afrique, mais aussi au Moyen-Orient, au Liban, tout ça. Et j'ai pensé, parce que moi je suis grec d'origine, j'ai grandi à Londres, et je parlais français assez bien, comme tu sens,
1: Ton
0: je
1: français est
0: parle
1: très bon.
0: assez bien. Et j'avais l'envie de faire voir ce qu'il y avait dans le monde entier. Et puis, il y avait cette histoire que j'étais à Beni, en République démocratique du Congo. Et j'étais avec des photographes incroyables qui prenaient des photos d'une crise qui était une crise de l'Ebola, qu'on a maintenant, on a revu cette dernière semaine. Et il y avait aussi la crise de l'ADF, des djihadistes qui attaquaient la ville, et aussi la crise politique par rapport au Mai Mai et les combats entre l'ancien président et le président Félix Tshisekedi. Et personne connaît cette histoire aux États-Unis. Et moi, j'ai vu les photographes là-bas qui prenaient des photos incroyables et ils ne pouvaient pas les vendre aux journaux américains.
1: Ça ne les intéressait pas, les journaux
0: Ça
1: américains, d'acheter ces histoires?
0: n'intéressait point. Vraiment, c'était vraiment pour eux, c'était quelque chose dans un autre monde. Et moi, je suis revenu avec cette histoire et j'ai dit, c'est une histoire incroyable. Et ils ont dit, non, peut-être c'est quelque chose d'historique qui se passe toujours. Et ça m'a vraiment embêté. C'était pas seulement le New Yorker, c'était des autres magazines à cette époque, parce que j'écrivais pour beaucoup de magazines. Donc, de cette expérience, j'ai voulu vraiment, et l'idée a déclenché avec Hélène, mais j'ai voulu vraiment faire un magazine qui peut aussi faire des histoires sur des régions un peu loin de Washington ou New York, tout ça.
1: Nain Voyageur, c'est une revue américaine. Vous avez fait le choix de ne publier que des reportages réalisés en dehors des États-Unis. Expliquez-nous ce choix. Pourquoi, alors qu'il y a de nombreux déserts informationnels dans cet immense pays que sont les États-Unis d'Amérique?
2: Je tiens à préciser notre choix. Le fait que nous soyons tournés vers l'international ne signifie pas que nous ne couvrons pas les États-Unis. Nous commandons des reportages et acceptons également les propositions d'articles en provenance des États-Unis. Cependant, nous avons vu un créneau pour un type de couverture qui disparaît de plus en plus des publications anglophones. Et il y a de nombreuses raisons à cela. Il se passe tant de choses importantes dans le monde auxquelles les lecteurs américains n'ont pas accès. C'est donc notre modeste façon de tenter de combler ce vide.
1: Nicolas Niarchos, les États-Unis d'Amérique sont perçus actuellement comme se repliant sur eux-mêmes. En quoi votre revue Now Voyager se veut une réponse à cet isolationnisme?
0: Donc, on veut rouvrir le monde aux Américains, aussi aux lecteurs anglophones, bien sûr, parce que la même chose se passe aussi en Angleterre, en Australie et partout dans le monde. On veut à un certain point aussi traduire les articles. On a programmé aussi déjà une traduction d'un article en chinois, parce que c'est sur un sujet qui intéresserait aux Chinoises beaucoup. Mais pour l'instant, on focalise sur l'Amérique parce qu'on connaît très bien l'écosystème là-bas. Et comme j'ai dit, j'ai grandi en Angleterre et j'ai vu la même chose qui se passe là-bas. Donc, on a aussi une distribution assez forte en Angleterre.
1: Nicolas Niarchos, Now Voyager est une revue qui débute par des pages World Matters, le monde compte, et donc des global briefings, des briefings mondiaux, des brèves d'actualité continent par continent. Cela m'a surpris. Pourquoi des brèves d'actualité sur des choses que, au final, on peut trouver sur Internet? Pourquoi faire le choix de les écrire en 600 signes, quelque chose comme ça, sous forme de brève, dans les premières pages de votre magazine?
0: Parce que c'est difficile pour tout le monde d'être toujours à l'heure, de toujours savoir ce que se passe dans le monde. Et on a pensé que c'était mieux de créer quelque chose qui était un peu en revue de tout ce qui s'est passé dans les derniers mois. Et beaucoup de monde, y compris des journalistes, des lecteurs, des personnes très bien informées aux États-Unis, nous ont dit que waouh, j'ai manqué ça, j'ai pas compris ça. Et vraiment, ça vous donne une impression du monde. Et pour nous, c'est important parce que on veut avoir en premier, quand tu ouvres le magazine, une impression que c'est un magazine mondial. C'est quelque chose qui traite pas seulement les grands sujets dans les grands reportages du magazine, mais qui traite tout le monde. Et aussi, on a des petites histoires qu'on a reportées. On a des correspondants en chaque continent. Par exemple, on a un correspondant au Liban, on a quelqu'un au Nigeria, aussi en Nouvelle-Zélande. Et pour nous, c'est important d'avoir cet réseau et de comprendre une grande partie des nouvelles mondiales.
1: J'aimerais aussi maintenant que l'on parle, et je vais me tourner vers vous, Hélène Werner. Donc, on est dans l'atelier des médias de RFI. On parle de la revue Now Voyager, qui est une revue américaine. Quand on lance un média, Hélène, on réfléchit à la cible, au public à qui l'on s'adresse. Quel est le vôtre?
3: Well, all English speakers, and hopefully, as we start translating more articles.
2: Eh bien, tous les anglophones. Et nous espérons qu'à mesure que nous traduirons davantage d'articles, nous toucherons aussi les personnes qui parlent d'autres langues. Nous souhaitons que le magazine s'adresse aux personnes curieuses du monde, à celles qui ont vu quelque chose quelque part et veulent en savoir plus, ou à des gens qui, après avoir lu un article sur un endroit, ont voulu aller plus loin et souhaitent vivre la même expérience ailleurs.
3: We also want to reach, you know, young people, and it might seem counterintuitive that we're doing.
2: Nous voulons aussi toucher les jeunes, même si le choix d'un magazine papier peut paraître paradoxal. Nous pensons en effet que l'on est dans un moment où les jeunes se tournent vers des formes de médias plus traditionnelles, en quête d'une expérience plus profonde et plus concrète.
3: Yes, the youth.
2: Alors oui, la jeunesse est importante.
1: Nicolas Nerkos, pour rebondir sur ce que vient de dire Hélène, donc on rappelle, vous vous êtes lancé, j'ai lu, avec 850 000 dollars réunis auprès d'une fondation, la fondation McCormick, et de quelques donateurs privés. Vous avez aussi, vous, Nicolas, contribué au financement initial avec un peu d'argent familial. Je me dois de préciser que de votre côté paternel, votre famille a fait fortune dans le transport maritime. Quant à votre mère, elle est l'une des héritières de la famille Guinness de la célèbre marque de bière du même nom. Votre objectif, disait Hélène, c'est la rentabilité. Parlons justement de comment vous vendez vos numéros. Chaque numéro est vendu au prix de 29 dollars l'exemplaire, c'est environ 25 euros. Mais vous croyez, vous, plus à l'abonnement. Et pour ça, le tarif d'entrée, c'est 160 dollars à l'année.
0: Oui, exactement. Et l'abonnement, pour nous, on a vu des autres revues en Amérique, y compris le New Yorker. Ils ont vraiment basé leur stratégie de business sur les abonnements. Donc, pour nous, c'est important d'avoir des abonneurs, pas seulement parce qu'ils veulent qu'on les voit comme des clients, quelqu'un qui achète un magazine, mais plutôt comme des soutiens, comme une communauté. Et on a vu ça déjà au sein de nos événements. On a vu des fans, des personnes qui viennent parce qu'ils ont lu des articles. Et c'est vraiment encourageant. On trouve des choses... on a eu des conversations incroyables déjà. Donc, pour nous, c'est important, pas seulement pour des raisons financières, mais aussi pour des raisons de communauté, d'esprit, peut-être.
1: Avez-vous envoyé des exemplaires à la Maison Blanche et au State Department, au ministère américain des Affaires étrangères, par exemple?
3: We're working with a distributor called National News in.
2: Nous travaillons avec un distributeur appelé National News à Washington DC, qui distribue au Capitole, à la Maison Blanche, aux ambassades, etc. Nous commençons modestement, mais nous envoyons environ 150 exemplaires à différents sénateurs, ambassades et quelques agences gouvernementales qui, selon nous, seront intéressées par le type d'articles que nous publions.
1: Nicolas Nerkos, vous êtes l'auteur du livre « The Elements of Power », paru chez Penguin Press en 2026. Il est pour le moment non traduit. Un livre consacré aux chaînes d'approvisionnement des métaux critiques, notamment pour les batteries des voitures électriques. Vous y parlez, entre autres, des mines de cobalt en République démocratique du Congo. La RDC ou RFI dispose de 9 émetteurs FM et est très suivi. Pouvez-vous nous dire quelques mots sur ce livre et peut-être quelques mots aussi à l'adresse des auditeurs congolais de RFI?
0: Donc le livre est vraiment focalisé sur les minerais, les richesses souterraines au Congo. C'est un des pays les plus riches au monde quand on parle de minerais. Et le livre est vraiment une investigation, une enquête sur les conditions de travail pour les enfants, pour les creuseurs, les mineurs artisanaux au Congo. Et pour moi, c'était important parce que j'ai vu tout le monde qui était sur leur téléphone, mais ils ne pensaient pas d'où ça venait. Et du coup, vraiment, on peut dire que la majorité de batteries électriques viennent du Congo. Donc, j'ai focalisé beaucoup de mes reportages là-bas. J'étais arrêté au sein de l'ANR, c'est l'agence de renseignement, et ils m'ont empêché de continuer mes recherches.
1: Au lecteur... RFI s'en était fait l'écho, j'ai trouvé un article là-dessus sur cette arrestation.
0: Oui, aux auditeurs congolais, je dois dire vraiment, ne perdez pas l'espoir, parce que pour l'instant c'est difficile là-bas au pays. Mais vous avez un pays incroyablement beau, un pays qui m'a accueilli et j'aime beaucoup, même si j'étais en prison là-bas. Et c'est important de prendre contrôle de vos minerais, mais de le faire dans une façon éthique et environnementale. Parce que pour l'instant, il y a des sociétés étrangères qui viennent piller les ressources du Congo et la population ne gagne rien, vraiment.
1: Le site de la revue Now Voyager est à l'adresse nowvoyagermag.com, nowvoyagermag.com. Merci beaucoup Hélène Werner et merci beaucoup Nicolas Niarkos d'être revenu dans l'atelier des médias de RFI.
0: Merci beaucoup.
3: Thank you so much.
1: Je souhaite donc beaucoup de réussite à Now Voyager, que vous avez présenté notamment en France au festival Étonnant Voyageur à Saint-Malo. Voilà, c'est la fin de cet épisode de l'Atelier des médias que vous retrouvez chaque samedi sur l'application d'écoute de votre choix et dans une version plus longue d'ailleurs que celle diffusée à la radio. Cécile Bonici a réalisé cet épisode, je l'en remercie. N'hésitez pas à m'écrire à l'adresse atelier@rfi.fr, c'est moi qui réponds. Je m'appelle Steven Jambeau et je vous donne rendez-vous la semaine prochaine pour un nouveau numéro original de l'Atelier des médias.
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7: Bonjour à toutes et à tous. C'est un roman qui se déroule à Gaza, un lieu qui vit un enfer aujourd'hui, mais qui depuis des décennies souffre d'une guerre sans fin. Comme en témoigne le personnage principal de cette fiction, un Palestinien né en 1948 et qui a enduré, comme tout son peuple, la colonisation, l'exode, les camps, les attaques armées, l'injustice, le deuil de ses proches. Un protagoniste pas tout à fait comme les autres, puisqu'il est libraire et que la littérature le tient en vie dans ce monde de bruit et de fureur. Et c'est son portrait que fait notre invité dans sa nouvelle fiction qui paraît aux éditions Julliard sous le titre « L'homme qui lisait des livres ». Bonjour Rachid Benzine.
8: Bonjour.
7: Quand est née en vous l'idée, l'envie, le besoin peut-être d'écrire ce texte ?
8: Tout d'abord, il s'agit d'une urgence et d'une impuissance face aux images que nous recevons face à l'information, à la fois à un manque d'empathie pour ce peuple, et on le voit encore aujourd'hui dans la manière dont le monde entier se détourne de ce qui est en train de se passer là-bas, de ce massacre, de cette barbarie, de cette force à l'œuvre qui peut réduire chacun d'entre nous du jour au lendemain à un résidu, une chose dans l'histoire. Donc à la fois sur ce manque d'empathie, cette impuissance, que pouvons-nous faire là où nous sommes? Et en même temps, se dire à quoi servent les mots, que ce soit les mots du politique, que ce soit les mots de la littérature, que ce soit les mots de la poésie, que peuvent les mots lorsque votre monde s'effondre, lorsque l'on vous tue dans un huis clos aujourd'hui? Est-ce que la littérature peut nous sauver, et nous sauver de quoi?
7: Donc ce sont des questions dont nous allons reparler bien évidemment tout au long de cet entretien au long cours. De fait, je reprécise ma question, Rachid Benzine. Est-ce que c'était avant ou après les attaques du 7 octobre 2023, les attaques du Hamas en Israël qui ont donné lieu au durcissement catastrophique du conflit pour les Palestiniens de Gaza?
8: Absolument, c'est né juste après le 7 octobre et la réaction, je dirais, du gouvernement israélien, qui n'est plus simplement l'idée de se défendre, mais l'idée... je dirais, d'annexer tout un territoire, d'annexer des corps, de faire mourir des corps, de faire disparaître une population. Et là, on est clairement dans la logique de la vengeance et de la punition. Donc, ça m'interrogeait aussi sur aussi notre impuissance, que parfois nous déléguons à des hommes forts, à des hommes qui seraient puissants. Ce serait Poutine, ce serait Trump, ce serait Netanyahou, ce serait d'autres. Et donc cela m'interroge énormément sur notre capacité même politique, sur notre capacité même à imaginer autre chose que ces effondrements que nous voyons, que ces images que nous recevons et qui finissent par aussi nous anesthésier. Parce qu'au bout d'un moment, ça fait bientôt 2 ans, et au bout d'un moment, on se dit, mais on a vu ça, et donc ça nous révolte intérieurement, et pour se protéger, on refuse de voir, et d'ailleurs, dans beaucoup de nos actualités, dans beaucoup de nos médias, aujourd'hui, il y a un phénomène d'invisibilisation de cette question de la violence.
7: Et pourtant, c'est un lieu, une catastrophe, une scène de crime, j'ai envie de dire, qui nous concerne tous, universellement. Mais je me demandais, Rachid Benzine, vous qui êtes né au Maroc, qui vivez et travaillez en France, où vous êtes chercheur, enseignant, écrivain, est-ce que vous avez un lien particulier avec Gaza?
8: J'ai un lien particulier avec tout ce qui concerne la question des injustices et la question de la colonisation, parce que à Gaza, c'est un phénomène de colonisation, et donc du coup se rejoue à Gaza quelque chose qui est absolument fort et qui résonne dans la société française, c'est-à-dire un double mouvement, et à la fois ce phénomène de colonisation sur lequel un certain nombre de gens se lèvent en disant ce n'est plus possible de pouvoir continuer cette colonisation, que ça soit à Gaza ou en Cisjordanie ou ailleurs. Mais ça nous renvoie aussi à quelque chose qui traverse aussi, je dirais, nos confrères français de confession juive, à savoir le rapport à la Shoah. Et donc, nous avons au sein de la Palestine ces deux éléments, et c'est ce qui fait que dans la société française, il y ait autant de crispations, autant de ruptures, et on a du mal à se dire comment nous allons pouvoir en parler, parce que j'ai l'impression qu'il y a de moins en moins d'espace politique ou médiatique pour pouvoir en parler. Il y a quelque chose qui suffoque en moi. Comment peut-on laisser faire cela? Et surtout, notre impuissance, et je crois qu'il ne faut pas être naïf, cette impuissance que nous ressentons, un jour, elle va se retourner contre nous. Parce que du jour au lendemain, nous-mêmes, nous pouvons être réduits à moins que rien. Il ne faut pas penser surtout que c'est simplement à Gaza. C'est des choses qui peuvent arriver véritablement partout quand on voit tous ces mouvements autoritaires qui émergent, je dirais, au niveau mondial, quand on voit cette idée de la loi du plus fort. Et Simone Veil, la philosophe, disait qu'il faut armer les plus faibles, car le fort a tendance à devenir barbare. Lorsque le fort n'a plus de contre-pouvoir, effectivement, sa barbarie peut s'exprimer. Et on voit bien que plein de choses qu'on disait au XXe siècle, plus jamais ça, sont en train de se reproduire devant nous, et on pourra plus dire que nous ne savions pas. Et donc, ça m'intéresse, cette idée de la déshumanisation. Une déshumanisation qui commence d'abord par des mots. Ensuite, on considère que tout ce peuple-là, ce sont des terroristes. Et ensuite, les images qui nous proviennent de cette partie du monde, ils nous proviennent souvent par des drones. Donc, il y a quelque chose qui est véritablement de l'extérieur, ou les images que peuvent prendre eux-mêmes les Palestiniens, ou les journalistes qui étaient là et qui ne sont plus là aujourd'hui. Et on se dit, mais fondamentalement, comment on peut retrouver des espaces, je dirais, d'imagination et de politique et d'action? C'est cela qui m'intéresse. C'est comment ne pas être réduit simplement à devenir des compléments d'objets directs, alors que là où nous sommes, nous devons devenir absolument sujet de notre histoire. Et partir du principe qu'une vie à Gaza vaut absolument une vie à Tel Aviv, qu'elle vaut absolument une vie à Paris, ou qu'elle vaut absolument une vie à Casablanca.
7: Alors, de ce sujet hautement politique, brûlant, philosophique, bien entendu, vous en faites une matière de fiction, et on va rentrer vraiment précisément dans ce roman L'homme qui lisait des livres, qui s'ouvre avec un journaliste français qui se trouve à Gaza, précisément, pour prendre des photos de cette ville martyrisée, un théâtre de misère, écrivez-vous, Rachid Bendine. Et là, au coin d'une rue, il découvre un homme assis devant une devanture d'un magasin où se trouvent des milliers d'ouvrages. Il est en train de lire, il a entre 60 et 70 ans. C'est un moment de grâce, presque. Un libraire entouré de livres à quelques pas des ruines. Est-ce que c'est une scène qui a existé, dont vous avez rêvé, ou qui pour vous incarne l'idée même de la résistance ?
8: Pour moi, elle incarne l'idée à la fois de résistance et l'idée aussi d'humanité. Parce que le roman commence en 2014, donc j'ai voulu prendre de la distance par rapport à l'événement du 7 octobre, qui nous introduit automatiquement dans une espèce d'immédiateté qui est celle du journaliste, hein, qui est celle de commenter, de parler. L'écrivain, lui, doit prendre de la distance. Donc c'est une rencontre que j'ai imaginée entre un photographe et quelqu'un qui lit, hein, le photographe français qui se balade et qui à qui la rédaction lui demande justement de lui envoyer des clichés.
7: Sensationnel.
8: Et donc ça nous interroge aussi sur le rapport aux médias. Et donc il est obligé d'envoyer à sa rédaction des images du Hamas. Et en même temps, en se baladant dans cette ville martyrisée déjà en 2014, parmi les ruines, il découvre un homme qui est en train de lire. Et on a l'impression que cet homme-là est inscrit dans le décor, il est inséré dans le décor, et il y a une sérénité qui se dégage de cet homme-là, qui parmi les ruines fait cet acte révolutionnaire, il lit. Et donc il y a cet espace de sérénité, et au moment où il veut le prendre en photo, l'autre lui dit, ne pensez-vous pas que derrière tout regard, il y a une histoire, une mémoire et un peuple? Monsieur le journaliste, est-ce que vous acceptez que je vous raconte cette histoire-là? Et nous avons ce Nabil qui va lui raconter son histoire, puisqu'il est né en 1948. Il lui dit, ici, nous sommes tous nés en 1948, ce qui renvoie à la Nakba, à la grande catastrophe palestinienne. Et il va lui raconter, deux générations de vécu. Et à travers l'histoire de l'Odyssée, de cet homme, Nabi, nous découvrons aussi l'Odyssée palestinienne, nous découvrons son histoire en prison, nous découvrons aussi ses amours à Jabalia, nous découvrons les camps à Aqabat al-Jabr, nous découvrons l'histoire palestinienne à travers cet homme, mais nous découvrons aussi comment cet homme en est venu à la littérature et qu'est-ce qui fait que il est devenu ce libraire-là dans, ce champ de désolation.
7: On va continuer de parler de ce roman dont le projet, on le comprend bien, est de mettre un nom, un visage, une famille, des rêves, des traumatismes sur ce peuple palestinien pris dans son intégralité. Mais ce que je vous propose pour l'instant, c'est peut-être une petite pause musicale. Il n'y a pas beaucoup de références dans votre roman, mais il y en a une que j'ai repérée. Il s'agit de Rimbana, la chanteuse palestinienne. Est-ce que vous aimeriez qu'on écoute l'un de ses titres maintenant ?
8: Absolument, puis j'ai envie que vos éditeurs connaissent aussi son œuvre.
7: Est-ce que vous avez une chanson en particulier à nous proposer ?
8: Celle que vous préférez.
7: Alors, on fait confiance à la réalisatrice de l'émission, Apolline Verlon-Raison.

0: Vous êtes bien à l'écoute de Littérature sans frontières sur RFI en compagnie aujourd'hui de Rachid Benzine, écrivain et essayiste, auteur de plusieurs romans intimes, dont Ainsi parlait ma mère ou encore Les silences des pères, mais aussi des ouvrages de réflexion tels que Les nouveaux penseurs de l'islam ou Des mille et une façons d'être juif ou musulman en France, un dialogue avec Delphine Horviller, cette célèbre femme rabbin. Rachid Benzine, que je reçois aujourd'hui pour parler de cette nouvelle publication intitulée L'homme qui lisait des livres aux éditions Julliard. Un roman, on l'a dit, qui se déroule à Gaza dans un temps récent, 2014, et qui fait le portrait d'un Palestinien, Nabil, né en 1948, qui a perdu son frère, son fils, sa femme, sa liberté dans le conflit et qui consacre ses dernières années à tenir une librairie où il conseille et offre des livres à ceux qui entrent dans son magasin. Et en effet, de littérature, il est beaucoup question ici. Shakespeare, Mahmoud Darwish, l'Iliade et l'Odyssée, Primo Levi, Frantz Fanon et Le Petit Prince. Que disent tous ces grands textes et ces auteurs pour vous, Rachid Benzine ?
1: Bah, tout d'abord, il y a une résonance entre tous ces auteurs. La plupart des auteurs que je cite, et je pourrais citer aussi le livre de Job, sur lequel j'ai beaucoup travaillé, vous avez cité Primo Levi, vous avez cité Shakespeare, ce sont des gens qui se sont, je dirais, coltinés les vérités de la condition humaine, la question de la souffrance, la question du malheur, et aussi la question comment on tient lorsque tout vous amène à vous effondrer. Donc, je voulais qu'il y ait ce voyage-là et cette littérature-là qui, moi, m'a marqué, qui m'a façonné. Et on se construit toujours par rapport, à cette question de l'altérité. Les textes nous façonnent, l'éducation que nous recevons aussi nous façonne. Et je voulais rendre hommage à toute cette littérature qui fait qu'à un moment, on l'en tient parce qu'on peut se retrouver dans les mots de Shakespeare lorsqu'on est à Jabalia et en pleine guerre. On peut se retrouver dans les mots de Primo Levi lorsqu'on est dans une prison israélienne pendant 20 ans. On peut se retrouver dans Le Petit Prince sur, ce conte qui est humaniste et cette manière, de concevoir la vie, l'univers et la question de l'enfance. Et ce sont des textes qui se retrouvent tous dans cette librairie-là. Et lorsque Julien, le photographe, lui dit comment sont rangés ces livres-là, il lui dit ne vous inquiétez pas, tout d'abord ils sont rangés entre eux, ils se parlent entre eux, il y a un fil invisible qui les relie, et en même temps il lui dit vous savez, vous pensez que vous choisissez les livres, mais les livres vous choisissent aussi. Tout est là, ces hommes et ces femmes ont déposé des mots pour nous aujourd'hui. Quand Shakespeare écrit Hamlet, il n'est pas en train de penser à Nabil al-Jaber en Palestine, mais Nabil al-Jaber, quand il joue avec sa femme Hamlet au moment où il découvre le théâtre, parce qu'il entre dans la littérature par le théâtre, d'un seul coup, les Palestiniens qui sont là, qui sont en train d'assister à cette scène, ils ont l'impression que ces mots sont pour eux. Donc les mots voyagent.
0: Sauf erreur de ma part, dans toutes ces références, Rachid Benzine, je n'ai pas vu d'auteur israélien. Est-ce que c'est un choix délibéré ?
1: Non, il n'est pas délibéré, mais je pense que Primo Levi en est un sacré exemple. Donc pour moi, là-dedans, il y a...
0: Parce qu'il était juif.
1: Oui, parce qu'il était juif, mais ce que je veux dire par là, c'est qu'il n'y a pas chez moi une... D'abord, je ne connais pas suffisamment bien la littérature israélienne. J'en parle pas parce que je ne la maîtrise pas, mais il m'a semblé que à la fois avec Primo Levi j'avais quelque chose qui relevait de la Shoah et comment on peut se relever, comment être un homme après la Shoah, c'est ce que pose ce livre-là. Et puis il y a le livre de Job qu'on trouve dans la Bible hébraïque et qu'on trouve aussi dans le Coran.
0: Et en même temps, vous citez un livre, celui de la romancière arabe Sahar Khalifa, chronique du figuier barbare, qui a été écrit en territoire occupé et publié par un éditeur israélien à Jérusalem. Ce qui veut bien dire que la littérature n'a pas de frontières, que la littérature ne fait pas de différence, et même que la littérature fait dialoguer Israéliens et Palestiniens.
1: Absolument, puisque la littérature, c'est pas une littérature à thèse, c'est pas une littérature au sens politique partisan. Le but de la littérature, c'est justement de venir parler de l'intime. Lorsqu'on traverse cette littérature-là, les héros où les protagonistes ou les figures qui sont représentées vous parlent. Ils vous parlent de la mort, ils vous parlent de l'amour, ils vous parlent de la perte, ils vous parlent de l'exil. Et ce sont des expériences qui sont humaines. Et le principe de la littérature, c'est ce que j'appelle une forme de rhétorique du sensible qui est au service du sens. C'est-à-dire que le but de la littérature, c'est justement de nous parler de l'humain et d'un principe d'humanité que nous avons aujourd'hui du mal à voir, puisqu'on a l'impression que les vies ne se valent pas, que les Palestiniens ne méritent pas de vivre comme les Israéliens, vous voyez. Et donc, en passant par l'intime et en passant par l'histoire particulière de ce Palestinien, ça permet d'humaniser. Et je pense que le rôle de la littérature, c'est non seulement, je dirais, d'être un acte de résistance face à la barbarie que nous voyons, c'est-à-dire ne jamais sacrifier le principe d'humanité que chaque homme, chaque femme partage. Et je crois que si elle sauve, comme il le dit Nabil, la littérature sauve en silence, elle ne sauve pas des bombes, elle ne sauve pas des pertes, elle ne pourra pas ressusciter les morts, elle ne pourra pas reconstruire les maisons, mais elle a cette capacité, au milieu des ruines, de garder encore cet espace de liberté pour que de ne pas être réduit simplement en tant que victime, de ne pas être réduit simplement à, je dirais, à chercher à se protéger, à manger, à boire avec toute la famille que nous voyons aujourd'hui. Elle ouvre surtout un espace d'imagination et c'est peut-être cela que les dictatures, que les barbaries cherchent absolument à arrêter et que les textes ouvrent à l'imagination. Et qui dit imagination dit aussi l'action. Et l'imagination, c'est le clé de la recréation du réel. Mais à partir du moment où on n'est plus du tout capable d'imaginer, à partir du moment où on se sent complètement impuissant, c'est que nous manquons de perspective. Et la littérature, justement, en nous faisant entrer par, je dirais, ce roman où on découvre Nabil, on prend le temps de le découvrir, on prend le temps que les mots nous imprègnent. Vous savez, les mots, c'est comme l'eau de la mer face au rocher. Ça vient et ça pénètre, mais ça pénètre en douceur. C'est pas quelque chose qui va être radical, qui va vous changer du jour au lendemain, mais ça travaille de l'intérieur. Alors que la plupart des images, elles convoquent notre émotion, elles s'impriment dans notre rétine, et d'un seul coup, on scrolle et on passe complètement à côté d'autre chose. Il y a ce principe d'immédiateté, puis il y a ce principe de médiation qu'offre la lecture, qui fait que Nabil, en cela, crée et applique un acte souverain face à cette déshumanisation en cours.
0: Alors précisément, Rachid Benzine, pour encore mieux comprendre en quoi la littérature peut aider à tenir debout dans un premier temps, est-ce que vous voulez bien nous lire cet extrait de votre roman « L'homme qui lisait des livres » Nous sommes page 94.
1: Il remonte son camis, plonge sa main dans la poche droite d'un gilet léger qu'il porte dessous et en tire un carnet qu'on dirait rangé par la lèpre. Sa couverture est souple, éreintée par le temps. Le cuir est craquelé, a perdu de son éclat. Sur ses coins arrondis par l'usure, la matière semble se replier sur elle-même. Nabil se rassied, feuillette le carnet comme une relique précieuse. Les pages jaunies dévoile des entrelacs d'écriture se déployant à la manière d'un jardin d'encre et de graphie. À chaque couverture, un parfum presque imperceptible monte, celui du papier ancien, des mains qui les ont caressés, peut-être même d'un soupçon de tabac ou de pelouse séchée. Les mots, les phrases, visiblement inscrits au fil des années, racontent les variations d'humeur de leur auteur. Ici, une écriture régulière et fluide, d'un noir sobre et affirmé. Elle semble chuchoter une paix retrouvée, une certitude douce. Là, des mots griffonnés à la hâte, au crayon à papier. Il vacille comme s'il s'était échappé d'un tourment trop brûlant pour être dompté. Certaines phrases, biffées violemment, laissent derrière elles des cicatrices graphiques, témoins d'un doute ou d'un reniement. Les encres, elles aussi, sont capricieuses. Une mosaïque de couleurs et de textures. Le bleu pâle d'un stylo qui s'essouffle, le rouge vif, presque agressif, un cri figé. Parfois, un vert timide ou un violet mélancolique viennent se perdre parmi ces traces. Une respiration plus rare mais nécessaire. À l'évidence, il s'agit de citations. Chaque texte, simple phrase ou long paragraphe est entouré de guillemets, le respect dû à l'auteur sans doute. Les marges portent des éclats de pensée, des étoiles tracées nerveusement, des points d'exclamation jetés comme des éclats de verre, des dates éparses, marquant l'instant où un vers, une idée a saisi le scribe à la gorge. À certains endroits, des lettres s'effacent, devenues fantômes, effleurées mille fois par les doigts qui revenaient là, encore et encore, comme pour conjurer une vérité enfouie ou exhumée des tempêtes intimes. Le soleil se couche. Nabil te donne rendez-vous le lendemain. Il range son carnet. Entre ses pages se cachent des souvenirs muets, des exaltations, des fulgurances, miroirs de l'âme cabossée de son auteur. Compagnon fidèle et patient qui porte en lui l'écho des nuits solitaires, de jours lumineux et de tout ce qu'un homme ne peut ou ne sait dire à voix haute, une œuvre à sa manière. Nabil serre longuement Hafez dans ses bras. Vous vous quittez.
0: Merci beaucoup Rachid Benzine pour cet extrait où on entend toute cette déclaration d'amour à la lecture, au livre, à l'écriture, évidemment. L'épilogue se déroule de nos jours. Julien, le photographe, retourne à Gaza. Alors, je ne dirai pas ce qu'il y trouve, mais comme on le sait, c'est l'anéantissement. Qu'est-ce que vous avez envie de dire avec ce livre qui célèbre la littérature ?
1: J'ai envie de, à la fois, de dire la lecture et l'écriture comme un acte de résistance, la nécessité de continuer à témoigner comme un acte de résistance face à l'effondrement, et surtout de ne jamais tourner les yeux et de regarder cette vérité en face de cette brutalité de la force que nous avons devant nous.
0: Mais est-ce qu'aujourd'hui, à Gaza, on peut encore lire ? Est-ce qu'il y a des librairies ? Est-ce qu'il y a des livres ? Est-ce qu'il y a des gens qui lisent ?
1: Il n'y a plus de librairies, mais j'ai eu accès à un certain nombre, je dirais, de vidéos où nous voyons des gens continuer à tenir debout malgré tout. Des gens qui chantent, des gens qui dansent, des gens qui récitent des poèmes de Mahmoud Darwish ou de Barghouti. Des gens qui essayent simplement de ne pas être réduits à ce qu'on voudrait qu'ils soient réduits simplement à la question de victimes. Et en tout cas pour moi c'est important, dans ce champ de ruines, dans ce champ de délabrement de la conscience humaine universelle, qu'il y ait encore des hommes et des femmes qui soient capables, comme le dirait encore Simone Veil, au sein même de la pesanteur, au sein même de cette nécessité de la violence, ce qu'on appelle la nécessité de la violence, le malheur avec cette désolation de l'âme, des gens soient capables, au sein même de cette ruine, de pouvoir se lever comme un acte de grâce. Et Dieu sait que nous en avons besoin aujourd'hui. Nous avons besoin des hommes et des femmes qui soient suffisamment lumineux, malgré ce qui arrive, pour nous montrer un chemin.
0: Et je ne vous ai pas encore posé la question, ce libraire, Nabil, est-ce qu'il a été inspiré par une personne réelle ou est-ce que vous avez documenté sa vie, son acte de résistance avec les livres ?
1: Tout d'abord, la couverture de cet homme en train de lire, c'est un homme qui existe, hein, qui s'appelle Mohamed Aziz à Rabat. Donc je suis parti de cette image-là, de cet homme qui a passé sa vie à lire, qui dit qu'il lui faut juste un coussin et des livres pour être bien. Et on a l'impression que quand on le voit, il y a une sérénité qui se dégage chez cet homme-là. Ensuite, j'ai lu beaucoup de littérature, je dirais, de Polonais qui ont résisté en prison. J'ai lu la littérature qui a permis à des hommes et des femmes à un moment de pouvoir continuer à vivre malgré la destruction humaine qui était en cours, et à chaque fois ce sont des poèmes qui les ont aidé à tenir. À chaque fois en Pologne, c'était Proust, quelqu'un qui faisait chaque jour des conférences sur Proust à ses amis qui mouraient chaque jour, on en abattait un. Donc on voit bien que la littérature, les poèmes, l'art, ce sont des espaces pour garder son humanité lorsque tout participe à votre déshumanisation.
0: Effectivement, l'illustration de la couverture de votre roman, vous le dites à la fin, Rachid Benzine s'inspire d'un libraire à Rabat au Maroc, donc votre pays natal, un homme que vous remerciez d'exister. Pourquoi ? Vous lui devez quelque chose en particulier ?
1: On a tous été façonnés par des hommes et des femmes qui tiennent debout, et donc exister en soi, c'est déjà une célébration. Mais lorsque un homme, dans un pays comme le Maroc, où il y a beaucoup d'analphabétisme, un homme, ou dans des sociétés où on ne lit pas beaucoup, même, je dirais, en France, cet homme-là qui soit capable de lire et de s'abstraire du réel pour mieux habiter le réel, on ne peut lui dire que merci, puisqu'il ouvre une voie. et les romans, la littérature, lire tout simplement, c'est un acte d'insubordination aujourd'hui.
0: Merci beaucoup, Rachid Benzine. Je rappelle le titre de ce roman extrêmement dense, extrêmement fort, qui en effet nous demande à tous de regarder ce qui se passe autour de nous, d'être solidaires et de résister. Et cela peut être en effet grâce à la littérature. Ce roman s'intitule donc « L'homme qui lisait des livres » et il a paru aux éditions Julliard. Merci encore.
1: Merci.
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6: 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Bienvenue à l'écoute de la Radio du Monde, c'est l'heure de votre rendez-vous avec l'actualité.
4: Jérôme Bastion.
6: À la une de ce journal, le Premier ministre israélien Benjamin Netanyahou se félicite d'une étape spectaculaire et d'un tournant décisif avec la capture de la citadelle médiévale de Beaufort au sud du Liban. Mais les chancelleries occidentales haussent le ton et le Conseil de sécurité des Nations Unies se réunit en urgence ce lundi. Comment enrayer l'épidémie de virus Ebola en zone de conflit? C'est le défi des autorités congolaises dans la province de l'Ituri, dans l'est de la République démocratique du Congo, où sévit une vague de contamination qui inquiète les autorités sanitaires internationales. Et puis une première en Autriche avec ce procès qui s'ouvre ce lundi de deux ressortissants syriens anciens responsables de l'administration sous Bachar el-Assad. Ils sont accusés de torture contre des civils au début de la guerre civile. Il y a 15 ans, ils risquent 10 ans de prison. Israël ne cesse d'étendre son offensive meurtrière au Liban, alors qu'un cessez-le-feu est pourtant censé être entré en vigueur il y a 6 semaines maintenant. L'armée israélienne a annoncé dimanche avoir conquis le château de Beaufort, site stratégique et citadelle historique pourtant protégée par l'UNESCO. Le sud du Liban est pilonné par l'aviation israélienne, particulièrement les grandes villes de Tyr et Nabatieh, d'où la population a subi un énième déplacement forcé massif. Pour la première fois depuis le début de la guerre, les 3 camps palestiniens de Tyr, où vivent quelques 30 000 personnes, sont également visés. Leur seul refuge, l'école de Siblin, tenue par l'UNRWA, l'agence de l'ONU pour les réfugiés palestiniens. L'établissement accueille aussi les déplacés libanais et syriens. Reportage de notre correspondante sur place, Sophie Guignon.
7: À Siblin, au portail de l'école de l'UNRWA, les déplacés arrivent sans discontinuer.
8: Bonjour, vous venez d'arriver ?
9: Oui.
8: Vous êtes de quel camp ?
9: Nous sommes Libanais de Nabatieh.
8: Nabatieh.
9: Monsieur, j'ai 3 enfants et j'ai dormi à la rue.
8: Vous êtes venu d'où ?
9: De Bourj El Chemali, je suis syrienne.
8: Vous avez votre carte d'identité ?
9: Oui.
8: Donnez-la-moi, s'il vous plaît.
7: Bilal Chouli est le responsable de ce refuge le plus grand du Liban. En 48 heures, plus de 900 personnes y ont été accueillies.
8: On a reçu des Libanais, des Syriens, des Palestiniens. On ouvre de nouvelles classes. Pour l'instant, on a pu accueillir tout le monde.
7: Ibrahim Sayed est chauffeur de van. Il a évacué tous ses voisins du camp palestinien de Lachidiye, à Tyr.
10: Après les ordres d'évacuation, on fuit sous les bombardements. Sur toute la route, il n'y avait que des bombardements.
7: Parmi les passagers, Khadija Asrad, une grand-mère de 65 ans.
11: Toute ma vie, j'ai vécu l'exode. Nous sommes épuisés. On ne peut rien transmettre à nos enfants. Au fond de nous, on se dit, oh mon Dieu, que Dieu protège nos enfants et leur donne de beaux jours, que cette guerre s'arrête pour de bon et qu'on vive en paix.
7: Face à cette intense campagne de bombardements israéliens, la France a demandé une réunion d'urgence au Conseil de sécurité. Sophie Guignon, de retour de Siblin, RFI.
6: Une frappe israélienne menée ce dimanche à l'aube dans le sud du Liban a fait 8 morts, dont 3 femmes, a annoncé le ministère libanais de la Santé, alors qu'Israël donc intensifie ses attaques et ses opérations terrestres dans le sud du pays. Une réunion d'urgence du Conseil de sécurité de l'ONU se tiendra ce lundi. Rien ne justifie l'escalade majeure en cours au sud Liban, a affirmé le président français Emmanuel Macron. Cette avancée israélienne est aussi une source de vives préoccupations pour le chef de la diplomatie allemande. La lutte contre Ebola dans l'est de la République démocratique du Congo. Le directeur général de l'Organisation mondiale de la santé, Tedros Adhanom Ghebreyesus, qui vient d'effectuer une visite en RDC, l'a dit dans une lettre ouverte aux populations de l'Itourie. Toutes les parties au conflit doivent décréter un cessez-le-feu, même temporaire, le temps de laisser passer les soignants. Un appel qui en dit long sur la situation sur le terrain, car cette épidémie d'Ebola frappe une province sous état de siège en raison des conflits armés. Le point sur la situation sécuritaire autour de Mangualou avec Patient Ligodi.
12: Premier point, l'axe routier de Bounia à Mangualou, environ 80 km. La route passe par Iga Barrière, Nizi, Bambou, Kilo. Ces dernières semaines, cet axe est décrit comme relativement calme. Mais la situation peut basculer vite, redoutent les humanitaires. En novembre 2025, les forces armées congolaises y ont saisi plus d'une centaine de fusils dans des caches attribuées à la milice CRP. Des barrages illégaux y ont été signalés aussi. Deuxième point, les groupes armés. Dans les territoires des Djougou où se trouve Mangualou, la Codeco opère. En mars 2026, ces attaques ont tué plus de 25 personnes en une seule journée dans ce territoire. Plus à l'est, dans les territoires d'Irumu et de Mambasa, ce sont les ADEF, affiliés à l'État islamique. C'est pour cela que l'Ituri est placé sous état de siège depuis 2021. Et troisième point, une violence nouvelle directement liée à l'épidémie. Entre le 21 et le 25 mai, les structures de traitement Ebola ont été prises pour cible à plusieurs reprises. À Rwampara d'abord, où des proches d'un malade décédé ont incendié des tentes du centre de traitement. À Mangualou ensuite, où une tente d'MSF a brûlé le 22 mai, suivie d'autres attaques le jour suivant. Depuis, la police et l'armée ont été déployées pour sécuriser ces structures.
6: Un patient Ligodi. Deux hommes venant de République démocratique du Congo, justement, et d'Ouganda, présentant des symptômes compatibles avec la maladie Ebola, ont été placés à l'isolement au Brésil, même si la présence du virus a été écartée pour l'un d'entre eux. Le Brésil a renforcé ses mesures de précaution au moment où le virus mortel se propage en RDC et en Ouganda. Mais le ministère de la Santé a indiqué ce dimanche qu'il n'y avait aucune confirmation de la présence d'Ebola chez les deux patients dont la nationalité n'a pas été précisée. 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En Autriche, à Vienne, s'ouvre ce lundi au tribunal régional de Vienne le procès de deux anciens responsables de l'appareil d'État syrien. Ils sont accusés de torture et de crimes graves commis contre des civils emprisonnés à Raqqa entre 2011 et 2013. Il s'agit du premier procès de ce type depuis la chute de Bachar el-Assad. Procès prévu pour durer jusqu'au 30 juin. Les précisions de notre correspondante sur place, Isorias.
13: Le premier accusé, Khaled al-Hash, était chef du département 335 des services secrets syriens. Le deuxième, Abou Er, chef de la police judiciaire à Raqqa. Selon l'acte d'accusation, il serait responsable entre 2011 et 2013 de tortures et de mauvais traitements infligés à des civils emprisonnés à Raqqa suite aux manifestations contre le régime syrien. Khaled al-Hash, surnommé le général de la torture, serait arrivé de France en Autriche en 2015 grâce à l'aide des services de renseignement autrichiens dans le cadre d'un accord conclu avec le Mossad israélien. En Autriche, ce genre de procès est une première et il est très attendu par les victimes. L'avocate Tatiana Urdaneta-Vitek du Centre international pour la défense des droits de l'homme représente 18 des 21 victimes connues.
14: La longue attente de la mise en accusation était très difficile pour les victimes. En sachant que les responsables des crimes vivaient ici en Autriche en toute sécurité, d'aboutir à la justice, c'est un élément. C'est pour les aider à vivre avec, de surmonter le plus possible ce trauma qui restera peut-être pour toujours.
13: Les deux accusés, présumés innocents, risquent jusqu'à 10 ans de prison. Isorias, Vienne, RFI.
6: Enfin, pour terminer, du sport avec les huitièmes de finale des internationaux de tennis de France à Roland-Garros. Chez les dames, Iga Swiatek, quadruple vainqueur du Grand Chelem parisien, est tombée face à l'Ukrainienne Marta Kostiuk en 2-7, 7-5, 6-1. La Polonaise a sombré après avoir pourtant pris les devants lors du premier set. Un coup d'arrêt donc sur lequel elle est revenue avec beaucoup de lucidité lors de sa conférence de presse.
11: Parfois, il y a des défaites plus dures à encaisser parce que vous savez qu'il s'agissait d'un jour sans ou que votre adversaire était meilleur. Tout dépend des raisons derrière la défaite. Aujourd'hui, c'était difficile et je ne peux rien faire d'autre que d'en tirer les leçons et de travailler pour faire mieux la prochaine fois. J'ai plus de difficultés que l'an dernier à gérer mon stress. Je me suis sentie hors de forme et j'ai commis des erreurs que j'aurais aimé éviter. Je voulais prendre moins de risques, mais la balle partait dans tous les sens. Ça m'a fait douter et j'ai essayé de m'appuyer sur mon dialogue intérieur, mais c'était dur aujourd'hui.
6: Des propos recueillis par Babacar Diarra. Et pour son quart de finale à Roland-Garros, Marta Kostiuk affrontera mardi une autre Ukrainienne, Elina Svitolina, qualifiée en 3-7 aux dépens de la Suisse Belinda Bencic. Il est quasiment 3h10 ici à Paris. Tout de suite, vous retrouvez Musique du Monde.
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0: Il y a quelqu'un? Oui, bien sûr. Bienvenue dans ces Musiques du Monde. Aujourd'hui, une émission spéciale autour des 50 ans du festival Musique Métisse d'Angoulême qui démarre cette semaine avec le chœur sud-africain Tanda Khoi qui va interpréter 3 titres dans le grand studio.
1: Et Mamba.
0: Voilà, ça c'est le nom du deuxième morceau qui sera chanté en langue Xhosa. C'est-à-dire que c'est une langue à clics qui est un véritable piège pour les non-initiés dont je fais malheureusement partie. Tanda Khoi est venu en nombre, 14 chanteuses et chanteurs, tous originaires du township de Kayelicha qui est à côté du Cap, en Afrique du Sud, Cape Town pour les anglophones. Ce groupe a vu le jour en 2023. Il a été repéré par la musicienne franco-américaine Mélodie Gardot qui les a invités l'an dernier lors de son passage à l'Olympia à Paris. Évidemment, une occasion inespérée pour démarrer une vraie histoire. Ah, je vous avais dit qu'il y avait du monde. Et la chorale rencontrera le fondateur historique du festival, Christian Mousset, qui a beaucoup œuvré pour que des musiciens sud-africains puissent venir jouer en France pendant l'apartheid. Ah, ça c'est le clic de la langue. Nous recevrons également Patrick Duval, l'actuel directeur du festival Musique Métisse, qui nous a concocté une jolie sélection musicale dans la seconde partie de cette émission. La chorale est prête, la régie est prête, Christian Mousset est prêt. Qui est-ce qu'on attend? Donatien Cahu est là. Merci, bonsoir.

0: C'était le Tanda Coer sur RFI dans la session live.
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0: Alors, le Tanda Choir, c'est une chorale sud-africaine. Il y a à peu près une cinquantaine d'éléments. Dans le sud, on en a reçu un petit peu moins. À côté de moi, j'ai leur tour manager, Luc Bernardi. Je vais lui demander de donner le nom de tous les chanteurs et toutes les chanteuses.
2: Zenziwe Mwazocho, Akaham, Zukanye Mbelu, Lukanyo Dololo, Zazipo Matonzi, Sipokazi Nyamanya, Nospiwo Nyamanya, Sisipo Rebecca Tom, Kuselo Joni, Zikona Mapisa, Liema Pendani, Aviwe Gigi, Seviwe Nkonzombi, Luyolo Alex Chiga.
0: Bon d'accord, il y en a deux qui rigolent autour de la table, je ne donnerai pas de nom parce que je ne suis pas une balance. Il y a aussi, qui est avec nous, Bersabé du théâtre qui s'occupe de la régie de la tournée du Tanda Choir et qui assurera la traduction. Et Christian Mousset, parce que c'est une spéciale Angoulême Musique Métisse qui fête ses 50 ans cette année. Je trouve important de vous avoir, Christian, en rémission parce que à la création de ce festival qui s'appelait Jazz en France, vous êtes quand même un des premiers ou le premier à avoir invité des musiciens sud-africains.

0: africains au temps de l'apartheid.
1: Ah oui, j'ai commencé très tôt, mais les premiers musiciens que j'ai été chercher en Afrique du Sud, j'ai eu la chance inouïe d'ailleurs, de trouver les musiciens qui avaient passé la pire période de l'apartheid, c'est-à-dire de 62 jusque pratiquement aux années 90, qui étaient encore vivants, ceux qui étaient restés en Afrique du Sud, dont des très grands musiciens. Et puis après, la génération qui, quelque part, s'est battue, si tant est qu'on puisse dire, à l'époque, c'est-à-dire les chanteurs qui ont commencé à parler de Mandela. Par exemple, il y avait Chico, qui était un chanteur très connu en Afrique du Sud, un peu électro, qui avait chanté une chanson qui s'appelait « We miss you Manolo », parce qu'on n'avait pas le droit de dire le nom de Mandela. Et le premier qui a mis Mandela dans une chanson, ça a été Johnny Clegg, avec la chanson « Asimbonanga », que tout le monde connaît d'ailleurs, parce que ça a été un tube international. Donc indirectement, j'ai connu donc des gens qui se sont battus à leur façon, c'est-à-dire musicalement, et puis aussi ceux qui avaient une conscience et qui ont pu commencer à parler de ça, tout en faisant une musique extraordinaire. La musique sud-africaine, elle est unique. Il n'y a pas deux musiques comme ça en Afrique. Que ce soit le jazz, la musique populaire, c'est vraiment unique. Il y a eu des styles musicaux, il y a eu des très grands chanteurs. Maslatini, les Maotela Queens, eux, ils vivaient en Afrique du Sud, ils se sont battus à leur façon contre l'apartheid. Ils ont vécu des moments très durs. Et après, il y a eu une espèce de redécouverte de cette tradition, de ces musiques, et notamment les chœurs. Il y a eu mais alors, à l'époque, on connaissait surtout les chœurs zoulous, c'est-à-dire les Dismiss Black Mambazo, et puis d'autres chœurs. Et il n'y avait pas tellement de chœurs féminins. Les chœurs féminins, c'était en background. Les seuls qui soient sortis en tant que femmes, c'était les Maotela Queens. Et ça, c'est un truc qu'il faudrait redécouvrir, y compris la jeune génération, parce que c'était des chanteuses exceptionnelles et, à leur façon, des combattantes.
0: Alors, ben, précisément, le Tanda Kwai n'est pas du tout un groupe de langue zoulou. Ils viennent du sud, plutôt du côté du Cap. Ils viennent d'un township qui s'appelle Kayelishta. On peut voir peut-être avec Luc comment s'est formée cette chorale et comment fonctionne le township de Kayelishta. Je rappelle que c'est le deuxième plus grand township d'Afrique du Sud après Soweto, qui veut dire Southwest Town. Et savoir un peu comment s'est organisée cette chorale qui est née en 2023 et qui a eu son moment de, j'allais dire, son moment de notoriété, pas 15 minutes, un peu plus qu'Andy Warhol, en faisant la première partie de Mélodie Gardot l'année dernière à l'Olympia. C'est elle qui les a fait venir en France.
2: Yeah, so the choir started in 2023. I think, like you said, you've been to Kayelishta and...
3: Et ben, du coup, l'idée, c'était effectivement qu'ils avaient repéré beaucoup de talents. Il y a beaucoup de jeunes qui sont très créatifs en chant comme en autre mode d'expression. Et l'idée de la chorale, enfin de Tanda en tout cas, c'était de leur donner le moyen de s'exprimer et peut-être d'évoluer un peu dans ce milieu-là.
0: Il y a combien de choristes dans Tanda Kor? Parce que là, aujourd'hui, on en a, j'allais dire, une douzaine. C'est pas très, très joli. J'ai l'impression de parler d'œufs et non pas de chanteurs ni de chanteuses. Mais quand on est sur place à Kayelishta, ça regroupe quoi? Parce que moi, j'ai lu qu'il y avait au moins 50 choristes.
2: We have about a total of 40 members.
3: Soit 40
0: chanteurs. Ouais. Pour l'instant, il n'y a pas de disque, il n'y a pas de titre physique qui est sorti. Est-ce qu'il y a quelque chose qui se prépare?
2: We have three songs out at the moment.
3: Il y a trois chansons qui sont enregistrées et ils travaillent en ce moment sur un album.
0: Alors, je vais me tourner vers la jeune femme qui est à côté de Luc, qui s'appelle Zinziwe Mazocho. Comment ça se passe dans la chorale? Qu'est-ce qui choisit les titres? Qu'est-ce qui relève de la composition originale, du traditionnel, et qui écrit les paroles? Par exemple, le premier titre que vous avez chanté, c'est Hata. Qu'est-ce que ça veut dire? Est-ce que vous avez fait partie de l'écriture de ce morceau ou pas?
4: We actually have a group of members that does the creative work that has to do with music.
3: Donc, il y a un groupe dans la chorale, il y a plusieurs chanteurs qui travaillent beaucoup sur l'écriture de la musique et des paroles, donc pour des créations originales. Et ils travaillent aussi sur des covers, donc ils font des reprises de chansons.
0: Bon, là on va rigoler parce que je voudrais que vous interprétiez un titre qu'un des membres a essayé de me faire répéter. Siviwe Ngozombi, how do you pronounce the next title? In
5: Ngomba.
0: Mais je ne vous contredirai pas.

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1: Tanda Coyer sur RFI dans la session live avec ce titre Ngumbo. Qu'est-ce que ça signifie, Siviwe?
2: Ngumbo is basically the song is all about asking the ancestors to not turn their backs on us.
3: C'est une discussion avec les ancêtres en fait, en leur demandant de ne pas nous laisser tomber malgré les erreurs qu'on puisse faire et de rester à nos côtés sur notre chemin.
1: En Afrique du Sud, il y a 11 langues parlées, une 12e qui est la langue des signes. Je sais que la devise de l'Afrique du Sud est faite dans une autre langue qui est une langue morte. C'est comme si la devise en France était faite en latin. En gros, vous parlez Nkosa. Nous, ce qu'on connaît plus en Europe, évidemment, ce sont toutes les traditions Zoulou. C'est la langue qui est le plus parlée en Afrique du Sud. Derrière, il y a l'anglais. Après, je ne sais pas si c'est l'Afrikaans ou le Nkosa qui arrive. En tout cas, il y a deux langues européennes et 9 langues bantoues. Cette chorale, elle est faite grâce au bon vouloir des chanteurs et puis aussi de votre intervention, Luc, qui est le tour manager. Tout le monde a une profession en dehors de la musique, ou ce sont des musiciens, des chanteurs professionnels? Parce que là, on a le cas de Siviwe qui hésite encore entre le cricket et le chant. Qu'est-ce qu'ils font comme job en dehors de la musique s'ils ont un autre travail?
2: There's younger members who also go to school, and yes, when they come back.
3: Ils ont des activités, etc., mais ils font en sorte de libérer du temps, en tout cas pour la chorale, et venir et répéter autant qu'ils peuvent. Et la chorale aussi s'adapte en fonction de leur emploi du temps et des engagements de chacun. Personne, aucun des jeunes dans la chorale n'a de travail, parce que c'est très compliqué et qu'ils sont aussi très jeunes. Et voilà. Et que justement, Tanda, en fait, c'est leur proposer, pour ceux qui sont, voilà, qui ont ça dans le cœur, dans la voix, de venir. Peut-être trouver leur chemin par la musique, par la création.
1: Donc en fait, ce cœur-là, ce Tanda Coyer, c'est une aubaine absolue pour ces jeunes gens, parce que j'ai bien compris, je pensais qu'il y avait des doubles emplois, genre chacun fait un métier. Non, ce sont des gens qui sont en recherche d'emploi, et que ce cœur a une fonction plus que musicale et esthétique, c'est une fonction sociale. Qui va me présenter le titre Utando? Là, il n'y a pas de clic sur ce titre, si? Qu'est-ce que ça veut dire? Alors peut-être que Zinziwe veut se lancer.
4: Utando means love.
1: Oh.
3: Voilà. Amour.
1: Oui. A love song.
5: Yeah. Yes.
1: Pour qui?
4: It's not actually a love song for someone, but it's actually me expressing myself.
3: Donc, c'est pas une déclaration d'amour à quelqu'un en particulier, mais c'est plutôt le rêve, ou en tout cas l'imagination que c'est d'avoir ce sentiment d'amour en règle générale.
1: On vous écoute.

0: C'était le Tanda Koi sur RFI. Luc, qui est le manager du groupe, Luc Bernardi, est-ce que. Il y a trois titres originaux qui existent maintenant du cœur. Vous prévoyez de sortir un album physique, il va se passer quelque chose ou c'est encore en discussion?
1: Yeah, so I mean, we've got three singles out that are not directly like linked to the album. Mm-hmm. I think for us, it's just putting. We want to put as our first project. We want to put something very powerful together.
2: Du coup, ils travaillent effectivement sur un album, mais ça prend un peu de temps parce qu'ils sont dans la construction d'un groupe, d'une identité musicale, de même d'une identité de groupe en tant que tel. Donc voilà, c'est encore un travail en progrès.
0: Alors je rappelle que vous êtes en tournée en ce moment et on a la chance de vous récupérer en France. Vous serez le 5 juin à Paris à l'église Saint-Eustache dans le cadre du Sacré-Saint Festival et le lendemain à Angoulême au Festival Musique Métis qui fête cette année ses 50 ans et on y sera pour continuer de souffler les bougies de cet anniversaire sans fin. Je vous remercie infiniment les Tanda Koi, merci aussi à Bersabé Duterte, je cherchais ton prénom, et Christian Mousset. On va retrouver Patrick Duval pour la suite de cette émission, parce qu'évidemment on reste sur notre lancée, sur les 50 ans du Festival Musique Métis d'Angoulême. Merci Christian d'être passé, merci à Mathias Taylor, Jérémy Besset et Camille Rock pour le son. How would you say thank you in
3: Nkosi?
0: Nkosi. Il n'y a pas de clic. No click.
4: No click.
0: Wow, Nkosi. That's my word. Thank you. Merci beaucoup.
3: Merci beaucoup.
0: Merci beaucoup. Salut.
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0: Patrick Duval est le directeur de Musique Métis depuis 2015. Alors pour fêter les 50 ans, 5 titres directs du producteur au consommateur, à commencer par le quartet Les Égarés, qui est composé de Vincent Perrani à l'accordéon, Vincent Segal au violoncelle, Émile Parisien au saxophone et Balaké Sissoko à la cora, en concert à Angoulême le 5 juin.

0: Patrick Duval est notre invité, c'est lui qui fait la programmation de cette partie de l'émission. On est en train de fêter, on fête, les 50 ans du festival Musique Métisse à Angoulême. Rendez-vous en juin sur cette chaîne. Le titre que vous avez choisi, Patrick, c'est Esperanza Deségarée. C'est un quartet pas comme les autres et je vous laisse en parler puisqu'ils sont à l'affiche de cette 50e édition.
1: Oui, alors effectivement, c'est un quartet composé de deux duos qui ont chacun leur vie, Balaké Soko et Vincent Segal, pour un duo cora violoncelle, et puis Émile Parisien et Vincent Perani, pour un duo saxophone et accordéon. Et ces deux duos ont eu le génie de se retrouver. Ça donne vraiment de belles rencontres musicales avec le jazz qui rencontre les musiques du monde. Ça paraît un peu bateau de dire ça, mais c'est réellement ça.
0: C'est un peu l'ADN du festival, maintenant.
1: C'est l'ADN aussi du festival, puisque Musique Métisse, au départ, était un festival de jazz qui s'appelait Jazz en France.
0: Quand 76.
1: Voilà, quand ça a été créé. Et puis ce morceau, Esperanza, c'est un morceau qui clôture souvent les concerts des égarés. Et c'est un morceau que j'aime bien pour plein de raisons. D'abord parce que c'est un morceau composé par Marc Perron, un accordéoniste que j'aime beaucoup. Et que ce morceau a été très souvent joué à Uzest, chez Bernard Luba, chanté par André Mainviel. Pour moi, c'est tout un tas de souvenirs aussi. Puis Marc Perron, et que j'ai eu l'occasion d'inviter, mais que j'ai vu aussi souvent à Uzest, donc chez Luba, aux côtés de Michel Portal et de Jacques Di Donato et de beaucoup d'autres. Voilà.
0: Vous êtes le directeur artistique du festival Musique Métisse. Je rappelle aussi que vous vous occupez d'un lieu qui reçoit de merveilleux musiciens entre jazz et musique du monde, toujours. C'est le Rocher de Palmer. Mais pour Musique Métisse, qu'est-ce qui a fait que vous avez accepté ce poste?
1: C'était le départ de Christian Mousset. C'est lui qui a construit ce festival. Donc, mais voilà, quand il a décidé d'arrêter, moi, je n'avais pas du tout prévu d'intervenir et de prendre la suite d'une manière ou d'une autre. Mais la personne qui travaillait avec moi au Rocher, l'administratrice, me dit, tiens, il y a Christian Mousset qui arrête. Il y a un appel à candidature. Tu devrais répondre. C'est quand même génial. Il ne faut pas laisser tomber ce festival, etc. Et donc, elle a fait le dossier pour moi, parce que j'étais pas du tout convaincu. Et puis, je sais pas s'il y a eu d'autres candidatures, je suis même pas sûr. Mais en tous les cas, donc, je me suis retrouvé embarqué dans cette aventure dans une année, c'est 2015. Quand j'arrive, je découvre une situation ubuesque, puisque...
0: Ça a failli s'arrêter.
1: Le festival avait un gros déficit. Le conseil d'administration voulait tout dissoudre. Et puis, j'ai un peu réagi comme j'ai pu. Surtout, il y a eu une grosse mobilisation des artistes, et notamment Kassav. Le rôle de Kassav a été déterminant. Jacob Desvarieux a communiqué partout et nous a fait savoir qu'il était prêt à venir avec Kassav faire un concert de soutien. Je vais venir gratuitement sur l'édition de Musique Métisse de cette année-là. Donc, ça a été déterminant. Il y a eu une grosse mobilisation aussi de Zone Franche et donc du réseau des professionnels qui ont dit on peut pas laisser tomber ce festival qui est un des festivals les plus anciens sur ces musiques métisses, musique du monde, et puis il a contribué à la découverte de tellement d'artistes.
0: Je vous propose d'écouter, c'est vous qui me proposez d'écouter La Marinada, c'est le duo Bill Lawrence et Michael Leake, je dis pas tout de suite qui c'est.

0: Bill Lawrence et Michael League, que vous avez choisi, Patrick Duval. Double attrait, déjà parce que Michael League fait partie de Snarky Puppy, et qu'en plus, ils ont enregistré récemment au Château Palmer, qui est juste à côté du Rocher, c'est donc dans le Bordelais, qui a fait un deal avec le label Act. Et donc, ils ont, depuis 2 ans, ils permettent à certains musiciens d'enregistrer dans ce château, et notamment ces deux-là, donc le pianiste et le bassiste de Snarky Puppy, qui est également oudiste.
1: Oui, alors c'est un duo, il y a déjà 2 albums qui ont été publiés chez Act. Effectivement, il y a des liens avec le Rocher de Palmer et le Château Palmer. Le Château de Palmer, il est situé à 40 minutes de Bordeaux, donc vraiment dans le Médoc. Mais il y a aussi un Château Palmer à côté du Rocher de Palmer, dans le parc. C'était le même propriétaire, un militaire hollandais, qui donc avait le Château Palmer dans le Médoc, qui aujourd'hui est un grand cru assez exceptionnel, qui est en biodynamie depuis des années, enfin qui est en pointe justement dans le Bordelais, notamment sur la question de la manière dont on fait le vin.
0: Combien la bouteille ?
1: Assez cher. Assez cher. Mais c'est vraiment incroyable, des vins incroyables. Et puis donc le Château Palmer qui est à côté de chez nous, dans le parc, et qui là aujourd'hui est en travaux et qui va devenir un cinéma, et qui ouvre 3 salles de cinéma à Réessé, Cinéma Utopia, à partir du mois d'octobre. Donc il y a des liens depuis plusieurs années avec le Château Palmer dans le Médoc, dont la direction, pas le propriétaire, mais la direction est tenue par quelqu'un qui s'appelle Thomas Duroux, qui est un passionné de jazz. Et donc il a essayé de créer des liens entre son activité de vigneron et puis et le milieu du jazz. Donc il y a eu des expos de Guy Le Quérec, il y a eu beaucoup de choses.
0: Beaucoup de musiciens spécialisés dans le jazz. Oui.
1: Beaucoup de musiciens qui ont joué là-bas. Et là, tout récemment, donc Bill Lawrence et Michael League, les échappés de Snarky Puppy, qui ont enregistré leur 3e album. Donc en 3 jours et 3 nuits, c'est titre, et cet album va sortir à la rentrée. C'est très très beau, ce sont des petites musiques comme ça, c'est toujours sur le fil, la plupart des morceaux sont composés, je crois, par Bill Lawrence. C'est vraiment très beau.
0: Dans cette programmation, on vous a demandé, enfin je vous ai demandé de choisir des morceaux qui vous plaisaient, donc dans cette programmation, tout n'est pas à l'affiche des 50 ans de musique métisse d'Angoulême. Les Égarés, oui, d'ailleurs, rappelez-nous le jour des Égarés.
1: Oui, c'est le vendredi 5 juin.
0: Voilà, ça c'est fait. Bill Lawrence, Michael League, peut-être l'an prochain, ou alors Rocher de Palmer.
1: Ben alors, oui, bien sûr, ils ont tout à fait leur place dans la programmation de musique métisse.
0: Je vous propose d'écouter Mandy Le Rouge.

0: Le Rouge sur RFI dans les musiques du monde, c'est un choix de Patrick Duval qui est là aujourd'hui pour parler essentiellement des 50 ans du festival Musique Métisse à Angoulême. Mais je lui ai demandé de faire sa propre programmation. Mandy Le Rouge qui produit un projet autour de la figure légendaire d'Atahualpa Yupanqui qui portait des noms de dignité et d'empereur inca, décédé en France d'ailleurs en 92, argentin. Un mot sur ce travail, sur ce que ça représente dans la carrière de cette jeune femme.
1: Oui, c'est son dernier projet, c'est très très beau. Elle s'est rendue compte en explorant tout le travail mené par Atahualpa Yupanqui que les morceaux étaient crédités de quelqu'un. Il y avait un autre nom systématiquement associé à Atahualpa Yupanqui, un nom d'homme. Et en fait, c'était une femme qui était derrière ça. C'était la femme d'Atahualpa Yupanqui, qui était française. Et donc Pablo Del Cerro, puisque c'était ce nom-là qui figurait, c'était en fait la femme française d'Atahualpa Yupanqui qui avait composé beaucoup des musiques, notamment. Et donc, elle a fait tout un travail là-dessus. Il y a un documentaire. Elle a passé plusieurs mois dans la maison d'Atahualpa Yupanqui, où vit son fils, qui a 72 ans aujourd'hui. Elle a eu accès à des tas de documents, à des morceaux inédits. Et donc, ça donne un album produit par Nicolas Repac, qu'on entend toujours d'ailleurs aux côtés d'Arthur H. Et c'est un travail magnifique.
0: Patrick Duval, s'il y avait une artiste que vous pourriez inviter et qui éventuellement ne serait plus de ce monde, vous penseriez à qui ?
1: Il y a un musicien que j'ai beaucoup aimé, j'ai eu la chance de le connaître, de l'approcher, d'avoir de très bonnes relations avec lui, c'est Jean-Maria Testa. Je l'ai beaucoup aimé, il est mort trop tôt. On l'avait invité plein de fois, tout seul, ou avec Eri De Luca, l'écrivain italien, napolitain. C'était des moments assez exceptionnels.
0: En dehors de Jean-Maria Testa, vous pensez à qui ?
1: Alors, dans des personnages vivants.
0: Chez les morts aussi.
1: Ah, chez les morts.
0: Ou ce que vous voulez.
1: Moi, j'ai une grande passion pour Damon Albarn.
0: Il est vivant,
1: bien vivant. Hein. Blur, Gorillaz, Africa Express, 10 000 projets. Mais j'ai quand même une préférence pour son projet sous son nom, ce fameux projet sorti pendant le Covid, qui pour moi a été un album, écouté en boucle, quoi. Voilà. Donc ça, c'était sinon dans Neil Young, voilà. Ça ne deviendra jamais.
0: Pourquoi?
1: La musique métisse, parce qu'il tourne beaucoup moins, il est âgé, il est en permanence sur la brèche contre Trump aux États-Unis. Il n'arrête pas de faire des interventions, des concerts, de distribuer de l'argent pour soutenir des associations, etc. Voilà, c'est un personnage aussi que j'aime beaucoup.
0: Walid Ben Selim, encore un choix de Patrick Duval. Oh non.

0: Farid Ben Selim, c'est un profil qui est très recherché aujourd'hui, qui a toujours des projets intimes, une grande qualité vocale et aussi spirituelle. Il y a une partie soufie évidente dans son travail. Là, c'est un hommage à Mahmoud Darwish, qu'on appelle le poète de la Palestine. Un chouette Patrick Duval.
1: Oui, alors plein de raisons. Déjà parce qu'en ce moment, on a tendance à dire que les musiques du monde n'ont plus d'audience, que ça n'intéresse plus personne. Enfin, on entend plein de choses comme ça, là, un bruit toujours. Et puis, il y a le contre-exemple. Pour moi, c'est ça. C'est ce projet improbable sur le papier, Walid Ben Selim, donc, qui chante en arabe accompagné par une harpiste, des poèmes soufis du Xe siècle, des poèmes de Mahmoud Darwish, et puis 40-50 dates, je crois, l'année dernière. La moitié des dates complets dans des salles de 400-500 places. Donc, ça fait tellement de bien de voir ça, d'entendre ça, d'entendre, parce que l'album et les concerts sont magnifiques. Walid est venu l'an dernier à Musique Métis, avec ce projet-là, dans les jardins. C'est la première fois que je vois des gens aller l'aborder en pleurant après ce concert. Les gens étaient bouleversés. Et puis, lui, c'est un personnage étonnant. Moi, c'est quelqu'un que j'aime beaucoup. C'est devenu aussi un ami au fil du temps. Donc, j'en parle avec pas trop d'objectivité. Mais moi, je suis fan de son travail. Et ce projet-là, ça prouve que ses musiques sont d'actualité, que la langue arabe chantée, dite, peut trouver aussi du public, même si on ne comprend pas ce qui est dit. Mais rien que les sonorités. Et puis, c'est vrai... Un jour, quelqu'un lui a dit qu'il arrondissait la langue. Et c'est vrai que c'est très doux, cette langue chantée par Walid.
0: Alors, Musique Métis d'Angoulême a été la porte d'entrée du continent africain en Europe, en France évidemment en particulier. Il y a des carrières qui se sont faites à Angoulême, je parle même pas de Kassab, mais tous les grands, les Salif Keïta, enfin bref, toute l'Afrique de l'Ouest est passée à Angoulême. Ça a longtemps été vraiment le symbole de « ça y est, je tourne en France, donc peut-être je vais atteindre le reste de l'Europe, le reste du monde ». Dans les grandes voix connues cette année à Musique Métis, sur Fatoumata Diawara, vous parliez de Daniel Waro. C'est important parce que c'est sa dernière tournée, a priori.
1: Oui, dernière tournée sur le continent et donc avant-dernier concert, puisque le lendemain, il termine ici à Paris.
0: Il sera au Cabaret Sauvage. Il est chez vous le 5 ou le 6
1: Le 5.
0: Donc il sera le 7 au Cabaret Sauvage. Le, ouais, le temps de voyager d'Angoulême à Paris.
1: Mais oui, Daniel Waro... Il y a une histoire, bien sûr, avec Musique Métis et plus largement l'île de La Réunion, puisque Christian Mousset a fait beaucoup pour faire connaître le Maloya, énormément d'artistes. Donc, moi, cette année, dans la programmation, j'ai essayé de tisser des liens avec l'histoire. C'est-à-dire que Daniel Waro ou René Lacaille, bien sûr, avaient leur place, justement, par cette histoire particulière à La Réunion. Tout à l'heure, vous évoquiez les grands noms qui ont été révélés par le festival. Il y en a un qui est décédé malheureusement, c'est Johnny Clegg. C'est Christian qui est allé le chercher en Afrique du Sud. Donc la venue de cette chorale d'Afrique du Sud a sa place, bien sûr, pour retisser le lien avec l'histoire. Voilà, ça a sa place. Et puis Les Égarés, Jazz Musique du Monde, c'est pour rappeler que avant c'était Jazz en France, c'était un festival de jazz. Donc bien sûr, c'était ça l'idée, toujours rappeler quand même l'histoire de ce festival et au fond dire que cette programmation, elle s'inscrit dans cette histoire-là.
0: Patrick Duval, projetez-vous les 50 prochaines années de Musique Métis. Bon, vous jouerez aux osselets probablement, mais
1: oui,
0: les autres.
1: Y a des chances, oui. J'espère, oui, que ce festival va perdurer. Travers lui, c'est vraiment, ce sont des valeurs aussi, des valeurs de. Ça, là aussi, c'est toujours bon de le rappeler parce qu'aujourd'hui, ces valeurs sont tellement attaquées, des valeurs de dignité, des valeurs d'égalité, des valeurs de défense de patrimoine culturel des uns et des autres. Voilà, on vit dans un pays qui est réellement multicolore, donc c'est important d'avoir tout le temps ces musiques qui renvoient au patrimoine de plein de personnes qui vivent sur notre territoire.

0: Pamela Badjogo sur RFI dans les musiques du monde, un choix de Patrick Duval, Pamela Badjogo et Choucrème. Adorable.
1: C'est vrai, oui, oui, c'est moi, c'est, là aussi. C'est
0: une chanteuse aussi, pardon.
1: C'est une chanteuse, c'est une femme, donc musicienne. Important, qui vit à Lyon, qui est d'origine gabonaise, qui a eu le prix des musiques d'ici, il y a quelques années.
0: Je crois qu'elle a fini en finale aussi d'un prix découverte RFI, mais alors l'année m'échappe.
1: D'accord.
0: Super corporate, pardon.
1: Oui. Donc voilà, j'avais envie, je sais qu'elle sort là, ces jours-ci, un album acoustique. Donc c'est vraiment quelqu'un qu'il faut suivre. Voilà, donc j'avais envie qu'on puisse terminer avec elle.
0: Donc c'est fini. Vous allez reprendre votre train, repartir à Bordeaux 2h30.
1: Voilà, c'est ça. En fait... On peut continuer à discuter, moi j'ai...
0: Voilà, qu'est-ce que je peux vous souhaiter?
1: Longue vie.
0: Vous en êtes où? La moitié?
1: Un peu plus, je pense.
0: Bon anniversaire.
1: Merci.
0: 50 ans, c'était pas tant. À bientôt.
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5: Vous êtes bien à l'écoute de RFI, Radio France Internationale, à 4h ici à Paris, 2h en temps universel. C'est l'heure de faire un point sur l'actualité de notre planète.
6: Jérôme Bastion.
5: Au sommaire de cette édition, la guerre lancée par les États-Unis et Israël contre l'Iran et qui a eu des répercussions dans tout le Golfe a eu pour conséquence une très nette crispation en matière de droits de l'homme dans ces pays, selon Amnesty International. Détail à suivre dès le début de ce journal. Les Guinéens votaient ce dimanche pour des élections législatives et communales dans un premier scrutin après le retour à l'ordre constitutionnel suite au coup de force du général Mamadi Doumbouya en 2021, mais la mobilisation s'est avérée faible. Le 9e sommet Choose France s'ouvre ce lundi à Versailles dans un contexte économique global perturbé et incertain. Mais le président Macron, instigateur de ce forum visant à attirer les investisseurs internationaux, se montre satisfait des réalisations de ces dernières années. Dans les États du Golfe, plus de 1000 personnes ont été arrêtées dans le cadre d'une vaste campagne de répression contre la liberté d'expression en lien avec la guerre lancée par les États-Unis et Israël contre l'Iran, notamment pour avoir relayé des contenus en ligne ou exprimé des opinions sur les attaques américano-israéliennes contre Téhéran. C'est la conclusion d'un nouveau rapport publié ce lundi matin par Amnesty International. L'organisation de défense des droits humains précise qu'au Koweït et à Bahreïn, des citoyens ont même été déchus de leur nationalité en représailles. D'autres ont écopé de peines de prison allant de 3 à 10 ans. Dans la région, la guerre a donc servi de prétexte à une répression accrue des libertés publiques. Alice Roussard.
7: Lorsque les attaques américano-israéliennes sur l'Iran débutent fin février et que leurs répercussions se font sentir dans tous les pays du Golfe, le Koweït, Bahreïn, les Émirats Arabes Unis, le Qatar, l'Arabie Saoudite et Oman émettent des avertissements généraux à leurs citoyens contre le partage de contenu en ligne. Mais très vite, les arrestations sont massives, disproportionnées. Anne Savinel Barras est la présidente d'Amnesty International France.
8: Que ces États aident à se protéger, certes, mais à ce moment-là, on fait des lois plus précises, ciblées.
7: Car les restrictions vont bien au-delà de ce que permet le droit international. Certains sont détenus au motif d'avoir glorifié un État hostile et ses dirigeants militaires alors qu'une simple sympathie envers l'Iran a été exprimée. D'autres, parce qu'ils ont posté ou reposté des vidéos d'information sur les réseaux sociaux, sont accusés de nuire à la sécurité de l'État. Une volonté pour ces pays du Golfe de garder une belle image et de renforcer l'autoritarisme avec lequel ils gouvernent.
8: Les États veulent avoir une emprise totale sur leur territoire pour empêcher la population de dévier de la pensée unique qui est donnée par les autorités. On bascule dans des restrictions très fortes à la liberté d'informer, à la liberté d'être informé, et puis aussi à la liberté d'opinion, à la liberté d'expression, bien entendu.
7: Une mainmise sur l'information qui contribue au climat de confusion et de peur de tous ses citoyens.
5: Alice Froussard, je vous rappelle qu'une réunion d'urgence du Conseil de sécurité de l'ONU se tiendra ce lundi pour évaluer l'extension de la campagne militaire israélienne au sud Liban, qui est une des conséquences, elle aussi, de cette campagne militaire américano-israélienne contre l'Iran. Les Guinéens ont voté ce dimanche pour des législatives et des communales, un scrutin considéré comme majeur car il conclut le processus de retour à l'ordre constitutionnel après le coup de force du général Mamadi Doumbouya en 2021. Les Guinéens étaient donc appelés à élire les 147 députés de la future Assemblée nationale ainsi que les conseillers communaux des 375 collectivités locales, mais il semble qu'ils ne se soient guère mobilisés.
9: Le scrutin s'est déroulé sans engouement de la part des Guinéens, selon nos constats dans plusieurs bureaux de vote. Par exemple, à Nongo, dans la commune de Lambagny, les électeurs arrivaient au compte-gouttes à la mi-journée, selon Ousmane Kaba, candidat à la députation venu voter.
10: L'affluence est très modérée, c'est ce que je constate, puisqu'à mon bureau de vote, nous étions deux ou trois déjà, aux alentours de midi.
9: Dans un autre bureau de vote à Simbaya, cet électeur déplore la faible affluence qui, lui, a une explication.
11: Ce que j'ai remarqué, la ville est vide. Certains sont à l'intérieur du pays pour la fête, certains sont à la Mecque. Si au moins l'État laisse réfléchir d'avancer l'élection un peu, au moins un mois comme ça, là, ça trouve que tout le monde est à place.
9: Cet autre citoyen guinéen a préféré rester chez lui.
12: Moins cher qu'on vote ou qu'on ne vote pas, le résultat est d'avance connu. Si au moins on pouvait tenir compte des suffrages exprimés, j'allais exercer mon droit de vote, qui est un acte civique.
9: Aucun incident n'a été signalé pendant cette journée et dans plusieurs bureaux de vote, nous avons constaté l'absence des représentants de candidats, le manque de fiches de dérogation et d'émargement des observateurs. Mokhtar Ba Conakry, RFI.
5: 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Et nous parlons maintenant économie. Le japonais SoftBank a annoncé 75 milliards d'euros pour construire des data centers dans le nord de la France. 600 millions d'euros d'investissement ont également été annoncés par le sidérurgiste Marseille Gallia. Ce sont quelques-uns des investissements qui doivent être annoncés ce lundi au château de Versailles, près de Paris, à l'occasion du 9e sommet Choose France. Mais derrière ces chiffres, c'est dans un contexte malgré tout économique international particulièrement tendu que s'ouvre ce sommet. Malgré la crise énergétique et la flambée des mesures protectionnistes, eh bien, les autorités françaises comptent bien faire une nouvelle fois la preuve de l'attractivité du pays. Aurélien de Vernois.
13: Avec un chiffre martelé du côté de l'Élysée, 95% des quelques 230 projets annoncés depuis la première édition en 2017 se sont réalisés. En donnant rendez-vous à Versailles, Emmanuel Macron veut donner un écrin à ce qu'il estime être l'un des joyaux de sa présidence, même si le rôle de Choose France doit être relativisé, selon Sylvain Bersinger, économiste et fondateur du cabinet Bersinger Eco.
14: Le sommet Choose France est une très bonne initiative pour essayer d'inciter les investisseurs étrangers à venir en France. Après, les investisseurs étrangers viennent ou pas en France en fonction du coût du travail, du contexte fiscal ou réglementaire.
13: Et le contexte a en effet bien changé depuis 2017 avec la tentation protectionniste gagnant l'Europe, ce qui n'est pas forcément un obstacle à l'investissement étranger.
14: Des investisseurs étrangers peuvent être tentés de venir produire plutôt en France, en Europe, pour éviter d'éventuels droits de douane.
13: Sylvain Berserger rappelle toutefois que l'investissement étranger n'est qu'une part minime du dynamisme économique, or celui-ci est à la peine en France.
14: Il est tout aussi profitable que les entreprises françaises investissent en France, puisque des investisseurs étrangers vont rapatrier leurs profits chez eux, vont peut-être faire appel plutôt à des sous-traitants de leur pays plutôt qu'à des sous-traitants français. Actuellement, l'investissement des entreprises globales en France, il est plutôt morose.
13: Les faillites d'entreprises ont d'ailleurs connu un niveau record en France depuis un an, avec notamment une forte hausse du côté des petites entreprises.
5: Et parmi les autres annonces, sachez que la banque en ligne britannique Revolut, qui avait déjà annoncé investir 1 milliard d'euros lors du dernier sommet Choose France, a annoncé ajouter 100 millions d'euros et la création de 200 nouveaux emplois d'ici 2030. Par ailleurs, le groupe taïwanais Foxconn devrait investir 120 millions d'euros à Angers pour lancer une ligne de production de cartes mères dédiée à l'intelligence artificielle. C'était un dossier d'Aurélien Devernois. À Paris, le Parc des Princes, le stade du PSG était à nouveau en fête ce dimanche soir. Les joueurs du Paris Saint-Germain y ont célébré leur victoire avec leurs femmes après leur sacre samedi en finale de Ligue des Champions masculine de football face à Arsenal. Comme vous le savez, ils ont fêté la victoire avec pas moins de 100 000 supporters au Champ de Mars sous la Tour Eiffel. Un moment de communion et de proximité inédite entre les footballeurs et le public parisien qu'a vécu au plus près Gabin. Écoutez-le.
15: Bah c'est super, on a vu les joueurs, ils sont trop contents, bah ça nous étonne pas, c'était incroyable. Ils sont proches des supporters, on a même pu toucher la coupe et tout, c'était super, c'était top, franchement on s'est régalé, les joueurs aussi. C'est vrai que là on est vraiment très très proche des joueurs, comme si on pouvait leur parler, non franchement c'est trop cool. On a vu pendant tous les matchs, ils ont fait que nous remercier les supporters, vraiment. On sent qu'on est un club où les supporters ont une vraie importance avec l'équipe du PSG, on est là pour eux, on est le 13e joueur en fait.
13: Est-ce que vous avez l'impression que les joueurs du PSG vous le rendent bien?
15: Ouais, sur les interviews et tout, à chaque fois ils parlent de nous, on sent qu'on est là pour eux, on est important pour eux. C'est important de créer des moments, des liens entre les joueurs et les supporters. C'est un club, c'est pas que les joueurs, c'est aussi les supporters. Nous on est là avec le club depuis petit, on les supporte, on galère quand ils galèrent, mais quand ils réussissent, on réussit aussi. On est soudés, quoi. C'est le PSG, on est ensemble.
5: Le supporter du PSG, Gabin, tout content de retrouver son équipe au pied de la Tour Eiffel. Il était au micro de Baptiste Coulon et Steven Elsley.
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0: Amiens.
1: Je savais que la seule manière de devenir le journaliste que je voulais être, c'était d'affronter ce métier dans sa vérité brute, de m'immerger dans sa réalité, au plus près du terrain, dans la chaleur, le bruit, le tumulte, à la quête de l'information, de la vérité, là où les faits ne se racontent pas, mais se vivent.
2: Le Club RFI de loin, l'émission la plus proche. Bonsoir, bienvenue au Club. Cette semaine, notre émission est consacrée à l'atelier littéraire interactif L'écume des mots. Bonsoir Myriam Guillaume.
1: Bonsoir Eric, je suis ravie de vous retrouver pour ce fructueux échange littéraire.
2: Nous avons le plaisir, Myriam, de recevoir Pascal Borotto, jeune écrivain de la République démocratique du Congo, lauréat du prix Voix d'Afrique en partenariat avec RFI. Pascal Borotto est récompensé pour son premier roman, Le nom de ma mère, paru aux éditions Jean Lattès. Bonsoir Pascal Borotto, nous sommes heureux de vous recevoir.
3: Bonsoir Eric, je suis ravi d'être là, bien accompagné.
2: En studio avec nous, Nestor Fataki Mubangu de la République démocratique du Congo, lui aussi. Il est natif de Kisangani. Qui est-il? Nestor Fataki Mubangu, il est spécialiste en communication publique. Il est porteur de projets de solidarité internationale pour le Congo, cofondateur et directeur général de Nougou Conseil et proche du Club RFI Paris. Nous sommes en ligne aussi avec le Club RFI Jeunesse Positive à Bomekalavi, au Bénin, un club habitué de l'écume des mots, comme vous le savez déjà, certainement, dirigé par Akai Irénée Messan, accompagné de deux étudiants membres du club, Aïs Demoussé, directeur des activités culturelles et sportives du Club RFI Jeunesse Positif, et Akoun Feodora, chargé de communication de ce club. Bonsoir à tous.
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2: Pascal Borotto, vous venez de recevoir le prix Voix d'Afrique pour votre premier roman, Le nom de ma mère, publié aux éditions

0: vous relient en elles, vous inspirent et font ressurgir votre désir profond d'écrire. Vous faites alors un stage au journal indépendant, Le Souverain Libre, que dirigeait votre mère, Solange Louzoukou, et vous-même, vous devenez par la suite journaliste au sein de ce même journal. Vous êtes engagé aussi dans une ONG du Fonarev à Goma, au cœur d'une équipe de collecteurs de données. Votre rôle consistait à consigner les récits dans les camps de réfugiés du Sud Kivu, puis vous avez fondé les Voix des Oubliés. Votre objectif était de continuer cette écoute auprès des réfugiés afin de retranscrire ces témoignages pour sensibiliser les peuples au-delà des frontières sur la situation du Sud Kivu, mais aussi dans le but d'une reconnaissance des crimes commis. Alors, un parcours singulier, hors du commun pour un jeune de 24 ans, Pascal.
1: Je vais vous prendre au mot. Un parcours singulier, oui, parce que voilà, j'ai fait les sciences économiques, d'ailleurs que je n'ai pas fini jusque-là. Et directement après cette période, après ces émotions, je dirais, qui m'ont alors submergé, j'ai ressenti ces besoins-là de comprendre tout ce que ma mère faisait, et je recherche à faire partie de son univers qui est le journal en soi. Mais j'y entre pour me documenter plus sur ma mère. Mais après une formation de notre feu Madiba, qu'on appelait affectueusement Madiba, notre secrétaire de rédaction, j'y prends goût, il me forme. Et à partir de là, je me dis que c'est ma voie, quelque part. Et donc, j'ai fait une formation du journalisme au journal Souverain Libre. Et après, je deviens journaliste. Et voilà, ce qui me mène aussi dans les camps à Goma, dans le Fonarev, où je deviens agent d'identification de victimes. Et donc là, c'est qu'on faisait concrètement et que nous allons à la rencontre des victimes et nous essayons de comprendre leurs maux, leurs problèmes, et voir comment l'État pourrait les aider à apporter une forme de réparation. Les guerres à l'est de la République démocratique du Congo ont toujours été racontés d'une manière statistique. On nous parle toujours de chiffres. Je cherche à outrepasser ces statistiques-là. Je cherche à mettre des vies, des visages sur ces chiffres-là pour que les gens comprennent concrètement ce qui se passe en République démocratique du Congo, plus particulièrement à l'Est. Ce qui, quelque part aussi, aide non seulement pour notre mémoire, la transmission aussi, mais pour archiver tout ce qu'on a eu à subir, parce que ça nous servira d'un moment à un autre pour la jeunesse. Moi, je me suis retrouvé ne pas comprendre ce qui s'est passé dans mon pays, dans la partie est où j'ai toujours vécu. Je suis né à Bukavu et j'ai grandi à Bukavu. C'est ma toute première fois que je me déplace aussi longtemps. Et donc voilà, j'étais là, mais je ne comprenais pas. Pourquoi? C'est là la question. Il n'y a pas d'archives citoyennes quelque part en République démocratique du Congo. Donc, avec les voix des oubliés, j'ai réponse à ces besoins-là. J'essaie de couvrir ces vides-là.
0: Comme on dit, donc l'écrivain, le journaliste que tu es, l'historien du présent.
1: Exactement.
0: Nos invités, des membres des clubs RFI, ont lu votre roman, Le nom de ma mère, avec attention. Et ils sont avec nous pour dialoguer sur votre œuvre littéraire, Pascal Borotto. Nous allons écouter la présentation de votre roman, Le nom de ma mère, lu par Féodora Aogun, étudiante et chargée de communication au club RFI Jeunesse Positive.
2: Le livre Le nom de ma mère de Pascal Borotto est un roman profondément émouvant qui mêle histoire personnelle, mémoire familiale et réalité sociale de l'Est de la République démocratique du Congo. L'histoire suit Pascal, un jeune homme marqué par la mort de sa mère, Solange Louzikou, une journaliste courageuse ayant fondé un journal indépendant à Bukavu. Lorsqu'elle meurt, son fils Pascal perd son principal repère et grandit avec un immense vide intérieur. Quelques années plus tard, il décide de rejoindre le journal créé par sa mère. En quête de réponses aux nombreuses questions que le jeune se pose, il part à Goma, une ville profondément marquée par la guerre, les déplacés et la souffrance humaine. Ce voyage transforme sa vision du monde et de lui-même. Le roman est aussi un hommage à la véritable Solange Louzikou, mère de l'auteur et figure du journalisme indépendant congolais. L'écriture est sensible, intime et engagée. Le livre montre comment une douleur personnelle peut devenir une voix pour défendre

0: les oublier et dénoncer les injustices.
1: Une voix pour défendre les oubliés. Pascal Moroto, votre réaction en écoutant cette présentation de votre roman « Le nom de ma mère » par Féodora Aokun.
2: C'est la puissance des mots. Il y a toujours de l'émotion quand j'arrive à entendre que ma voix est portée par une autre personne et les traverser, surtout quand elle parle à une autre personne, c'est merveilleux. Et voilà, mon histoire est intime, donc c'est toujours émouvant et ça fait plaisir.
1: Alors, nous allons commencer notre échange avec une première question, Nestor, une question pour notre invité.
3: Pascal, pourquoi les choix des titres « Les noms de ma mère » pour ces romans ? Qui représente pour toi réellement cette évocation, les noms dans ces romans ? Une identité, une histoire, une mission, un héritage ?
2: Je dirais un peu de tout, c'est même pourquoi je parle de les noms de ma mère. Parce que je ne cherche pas seulement à pointer du doigt ma mère comme telle, mais je pointe aussi du doigt ses convictions, ses combats, ses luttes. Je parle du les noms de ma mère parce que les noms de ma mère englobent tout ça, englobent les combats, englobent les convictions. Et voilà.
1: Une deuxième question, Pascal Moroto, avec Aïssil Desmoussé.
4: Votre livre est très personnel et émouvant. Qu'est-ce qui vous a donné le courage d'écrire sur votre mère et votre propre douleur ?
2: Je ne parlerai pas du courage comme tel parce que pour moi, ça a été une résilience. J'ai traversé une période très difficile et heureusement pour moi, j'ai toujours eu les mots pour me porter, pour me bercer quelque part. Et c'est en répondant à ces besoins-là de tenir que j'ai commencé à écrire les noms de ma mère parce que voilà, j'ai alors sombré quelque part parce que franchement, je peux le dire là maintenant, je n'y arrivais pas. Donc, je ne dirais pas que j'ai survécu parce que c'était plus que ça. J'ai sombré et les lettres m'ont aidé. Mettre des mots sur tout ce que je vivais m'a beaucoup aidé.
1: Ça t'a donné une force pour raconter, pour dire les choses. Et c'est une manière aussi d'extraire tout ce que tu as conservé en toi pendant un certain nombre de temps, le dire, mettre les mots sur les mots.
2: Exactement, mais pas que. Pour moi, ces romans est un épistolaire. Donc, pour dire que c'est comme une lettre que je change avec un autre moi. Le moi qui essaie de survivre. Et voilà, donc j'essaie de quelque part de me donner du courage. Quand je vois comme aujourd'hui les chemins parcourus, je me dis que ça en valait la peine. Parce que ces mots-là m'ont sauvé, ces mots-là font à ce que je sois là, au micro de la radio, le club RFI. Ce qui fait plaisir et pour moi, ça représente beaucoup. C'est grandiose.
1: Nestor, une question pour notre invité.
3: Dans ce roman, ta mère apparaît comme une figure à la fois héroïque, mais aussi intime. Entre le regard d'un fils et celui d'un écrivain, comment expliquez-vous la façon dont vous trouvez l'équilibre dans la réalisation de ces romans ?
2: Parler de ma mère équivaut aussi à parler de l'Est de la République démocratique du Congo. Donc, cette partie maternelle fut le départ, mais cette partie fait à ce que je tombe dans les collectifs. Dans son monde professionnel. Voilà, c'est pourquoi je passe de l'intime au professionnel. Mais l'équilibre, elle est là, donc quoique fine, mais surtout complexe. Mais c'est un peu ça, parler de Solange Loustikou revient à parler de la situation de l'Est de la République démocratique du Congo, à parler des luttes qu'elle a y amenées. Et moi, tout d'un coup, je me retrouve à Goma où je me retrouve à faire face à ces combats. Et là, je me dis que ma mère a eu à vivre la même chose, ma mère a eu à dénoncer la même chose. Donc, quand j'essaie de parler de ma mère, quand j'essaie de découvrir ma mère d'une autre manière, je fais face à l'Est de la République démocratique du Congo d'une manière très douloureuse, quoique, mais oui, c'est poignant, mais pour moi, j'essaie juste de comprendre Solange Loustikou.
5: Dans votre livre, vous évoquez la situation géopolitique à Bukavu et au Sud Kivu, dont vous aviez une première perception, comme vous venez de le dire, dans votre jeunesse, grâce à l'engagement et à l'éthique de votre mère journaliste. Nous allons écouter un extrait de votre roman, lu par Akai Messan.
6: À cette époque, le pays grondait, comme toujours. La République démocratique du Congo vivait sous tension. prise entre l'espoir et l'effondrement. On aurait dit une terre qui respirait mal, épuisée d'avoir trop saigné. Je croyais connaître l'histoire de ma terre parce que j'y étais né, parce que je n'ai vécu nulle part ailleurs. Je pensais l'avoir apprise par fragments, à travers les paroles des adultes, dans la rudesse du quotidien. Les guerres portaient des sigles. Les massacres se réduisaient à des chiffres. Les accords prenaient la forme de signatures lointaines. Tout cela composait un savoir sans chair, une mémoire tenue à distance. Je savais que le pays souffrait, mais je ne comprenais pas encore comment cette douleur s'inscrivait dans les corps, dans les gestes ordinaires, dans la façon même dont les hommes et les femmes continuaient à se tenir debout.
1: Une histoire difficile dans la région du sud du Kivu qui continue encore. Pascal Moroto, à la fin de votre contrat au sein de l'ONG du Founarev, dont la mission est d'identifier les victimes dans les camps de déplacés, vous décidez de poursuivre ce travail en indépendant afin de restituer ces récits, et c'est là donc qu'est né votre projet « Les voix des oubliés ». Vous repartez dans les camps de réfugiés avec votre stylo, votre plume et votre téléphone afin d'écouter ces vies qui ont été brisées par ces conflits. Quelle a été vraiment votre motivation profonde à ce moment-là?
2: Non seulement parce que j'ai cherché à éveiller les consciences et mobiliser les acteurs du changement, qu'ils soient citoyens, institutionnels ou politiques, mais parce que j'essaie quelque part de répondre à un besoin des victimes. Parce que voilà, après mon passage au Founarev en tant qu'agent d'identification, en échangeant avec les victimes, j'ai toujours compris que les victimes ont tout d'abord besoin d'être entendues, avant toute chose. Et par là, je sais que quelque part, ça engage aussi. Ça engage à intervenir sur la question sécuritaire à l'est de la République démocratique du Congo. Mais voilà, moi, comme vous l'avez si bien dit, j'y suis rentré avec mon nom, mon stylo, mais je suis ressorti avec une seule et unique promesse, celle de rapporter les mots pour dire leurs paroles et les mots pour dire leurs problèmes. Et c'est ce que je fais aujourd'hui. Je parle de leurs problèmes, je parle avec leurs mots. Aujourd'hui, je dirais que je me positionne plus comme un porte-voix de paroles des victimes.
1: Une question de Nestor Fataki Mugambu.
3: Parce que dans ton roman, l'ère des Congo semble paraître comme un personnage à part entière. Comment as-tu associé la narration de ton histoire personnelle à la mise en avant des réalités, des souffrances vécues en RD Congo?
2: C'est plus simple que ça. C'est ma vie. J'ai eu à vivre ces situations-là. J'ai eu à rencontrer ces victimes. Ce n'est pas comme si ces romans bifurquaient sur une autre histoire. C'est une seule et unique histoire. Celle d'un jeune qui cherche à comprendre les deuils, la perte de sa mère, et en voulant comprendre ces deuils-là, il cherche à comprendre aussi sa mère et ce qui engageait sa mère, et par là, elle se retrouve dans les camps à faire la même chose que ce que sa mère faisait. Et voilà, donc, ce n'est que ma traversée. Je parle d'une histoire qui, pour moi, est assez logique, mais pour sans doute d'autres personnes, ce n'est pas, alors, pas du tout logique.
1: Une question venant du Bénin, Aïssil Desmous.
4: Votre mère était une journaliste engagée. Pensez-vous aujourd'hui que le journalisme peut encore changer la société africaine?
2: Oui, sans doute. Sinon, moi, je ne serais pas journaliste. Hein. En tout cas, j'ai foi en l'humanité, à cette pratique que nous menons aujourd'hui, qui est le journalisme.
5: Une dernière question de Nestor Fataki Mubangu.
3: À travers ton roman, as-tu eu le sentiment d'avoir enfin dit à ta mère tout ce que tu n'as jamais eu peut-être l'occasion à lui dire son vivant?
2: Alors pas du tout, parce qu'aujourd'hui même je continue à écrire à ma mère, parce qu'on a toujours des choses à dire à une mère. Donc les mots ne manquent jamais quand on parle d'une mère en soi. Et je me dis sans doute que voilà, j'aurai toujours une feuille blanche et un stylo pour écrire et échanger avec elle.
1: Pascal Moroto, jeune écrivain, lauréat du prix Voix d'Afrique 2026. Ce fut une belle rencontre, un échange fructueux. autour de votre roman Le nom de ma mère, paru aux éditions Jean-Claude Lattès. Nous vous souhaitons un long parcours littéraire. Merci Pascal Borotto, Nestor Fataki Mougambou et les autres membres du Club RFI Jeunesse Positive à Abomey-Calavi au Bénin. Merci à tous pour cette éloge littéraire, Myriam.
5: Merci beaucoup.
1: Retrouvons-nous dimanche prochain. D'ici là, prenez soin de vous. Et je vous rappelle aussi que vous pouvez, sur notre site internet, écouter l'intégralité de cette émission réalisée avec Pascal Borotto.
2: Merci à vous.
1: Nous vous quittons avec Raya Aiko, Ya Bei, avec All Star de la région pour le vivre ensemble en ce moment, dans ce monde un peu bouleversé, la relation.

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3: Hello la famille, bienvenue dans Légendes Urbaines, l'émission faite par nous pour tous de RFI et France 24. Aujourd'hui, émission spéciale tournée en public le 17 avril dernier à Abidjan, sur la place Figaïo, dans le quartier légendaire de Yopougon. Moment merveilleux, partagé avec DJ Mano, les danseurs de God of War, la Eurogang, Didi Eman, TRK, Kaja et Doplim. Cette aventure sera diffusée en deux parties, sur deux semaines, sur RFI et France 24. J'espère que vous apprécierez l'énergie, la culture et l'amour partagé, autant que l'équipe de Légendes Urbaines. Allez, c'est parti pour l'épisode numéro 1 de Folie la Famille. Coup de ça.
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Je me présente pour ceux qui ne me connaissent pas. Je suis enchantée, merci de m'accueillir chez vous, dans votre quartier légendaire qui est certainement l'un des quartiers les plus populaires au monde. Yo Pougon, la famille, merci. Je suis journaliste sur RFI France 24, j'ai une émission qui s'appelle Légende urbaine. Et si entre autres cette émission est devenue populaire, si je suis entré un peu dans le cœur des Ivoiriens et des Ivoiriennes, c'est grâce au Yorobo, c'est grâce à Arafat. Et je me devais de lui rendre hommage. Cette émission spéciale est une émission Légendes urbaines, mais j'espère que de là où il est, il nous voit, et je ne pouvais pas lui rendre hommage sans la Yorogang. Faites du bruit pour la Yorogang et pour God of War, s'il vous plaît. Je tiens à remercier en effet tous les officiels qui se sont déplacés, qui nous ont fait l'honneur de leur présence. C'est pas rien en fait. C'est important, c'est pour la culture, c'est pour nous, c'est pour vous. Merci et un grand, grand, grand merci à monsieur le maire Adama Big Togo. Parce que franchement, quel accueil. Faites du bruit pour monsieur le maire, s'il vous plaît. Un big up aussi au Massa. Parce que on serait pas sur cette scène s'il y avait pas le Massa. Et donc un grand merci au Massa de nous accueillir. Un big up à nos partenaires, Trace, parce que l'union fait la force. Seul on va plus vite, ensemble on va plus loin. Et on va commencer par un artiste extraordinaire. Il a d'abord été chorégraphe. Il est chanteur, il est danseur. Il a décidé de passer de l'autre côté de la barrière. Et il a eu raison parce que c'est pas rien. Si je vous dis la pression, vous dites ? Yeah, Didi Emma pour vous, la famille. 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

0: t'as plié le game au Palais de la Culture. Tu l'as plié au Palais de la Culture?
1: Ouais, il l'a plié.
0: Tu l'as plié?
1: Ouais.
0: C'était combien de personnes?
1: C'était 4000 personnes.
0: Tu prépares d'autres shows là qui arrivent?
1: Ouais.
0: Hein? Hein? Uh-huh. Lesquels?
1: Et j'ai fait aussi le pack des expositions, 10 000 places.
0: Ouais.
1: Et là maintenant, on va essayer de faire plusieurs choses plus grandes. Voilà. On peut viser aussi le stade, hein? On sait jamais.
0: Voilà. Voilà. Plus on peut viser l'international.
1: Voilà.
0: C'est-à-dire que pour nous, tu vois, de l'extérieur de la Côte d'Ivoire, le Biama, c'est le coupé décalé 2.0 en fait. Est-ce que tu peux nous expliquer un peu ce qu'est le Biama?
1: Le Biama a été créé dans des quartiers de Yopougon, Sikoji, nouveau quartier, et ça a été propulsé par Kalo Mama. Qui connaît Kalo Mama? Voilà, si Google, c'est lui le propulseur du Biama. Voilà.
0: Tu me disais, quand on s'est parlé au téléphone en préparant l'émission, que toi, ton objectif, c'était pas de blow en Côte d'Ivoire, c'était de blow dans le monde entier. Et en effet, ça fait quelque temps que je vois à Paris ou à Londres les gens danser sur le Biama. Tu sais, un peu comme on danse sur du bouillon. Tu sais, tu vois le bouillon dans les Caraïbes, c'est le même délire en fait. Quelle est ton ambition et comment tu vas faire ça? Parce que tu sais, il y a plein de jeunes artistes qui nous regardent et qui nous suivent.
1: Mon but, c'est de rendre le Biama très très international et donner de la qualité au Biama, surtout la qualité. Voilà, parce que quand on parle de Biama, il y a d'autres personnes qui ont tendance à dire que c'est une danse de bas quartier et tout. Mais moi,
0: on disait ça du rap avant, tu sais.
1: Voilà. Donc, je suis là pour mettre la qualité.
0: Merci.
1: Voilà.
0: Tu prépares un EP, tu me disais.
1: Oui, un EP.
0: Ça sort quand?
1: Un EP de 6 titres, mais on appelle ça sorti dans le dos. C'est-à-dire, il est sorti dans le dos et n'annonce rien là d'abord.
0: Ouais, ouais, mais vous, alors, enfin, sortie ouais. Qui arrive. Si c'est comme avec vos rendez-vous, l'équipe, ça veut dire les gens ils me donnent rendez-vous dans une heure et en fait c'est dans trois jours. Ton EP il sort quand?
1: À la fin de l'année.
0: Ah voilà, bon tu as pris de la marge.
1: Ouais, à la fin de l'année comme ça.
0: Frérot, tu sais que j'ai un rituel dans les gens urbaines qui consiste à passer un message universel au monde. Tu sais qu'on est écouté au Canada, on est écouté au Brésil, on est écouté au Japon, on est écouté à Kinshasa, on est écouté au Cameroun, on est écouté en France, on est écouté en Angleterre. Si t'avais un message à passer, parce que c'est cool d'avoir cette opportunité, au monde, tu dirais quoi, Didi? De tout ton cœur.
1: Bon, croyez en vous d'abord, rien n'est impossible. Et sachez que vous pouvez arriver là où personne même ne pense. Rien n'est impossible sur la terre. Voilà.
0: Merci, merci mon frère. Merci Didi. Est-ce que vous savez que la personne que je présente là maintenant, il est originaire, certes de la Côte d'Ivoire, mais aussi de l'Algérie. Est-ce qu'il y a des Algériens et des Algériennes ici? Bah big up à eux, on est des humanistes ici, ok? Mais bon, il s'avère que lui, il est ivoiro-algérien. C'est la relève du rap ivoire. Franchement, il envoie du bois. Il sera au Palais des Congrès le 18 juillet. Là, il part en tournée au Mali, au Burkina, à Brazza. C'est un golden boy, et il le dit dans ses titres. Je vous demande de faire un maximum de bruit pour...

0: Faut que je fasse court, mais c'est pas grave. Mmh. Tu viendras à Légendes Urbaines. Tu vois comment la nouvelle génération, parce que t'en fais partie, t'es en train de blow. Le rap ivoire, ça fait des années que je vois les Français prendre l'accent africain.
1: Yeah.
0: En fait, là, il est temps que vous repreniez du terrain et que vous vous réappropriez votre propre terrain.
1: C'est ça.
0: C'est cool, hein. J'ai pas de problème avec les afro-descendants qui reconnaissent leurs racines.
1: Ouais.
0: Mais là, maintenant, le terrain, c'est à vous. Comment tu vois les choses ?
1: Là maintenant, là on a vraiment, on peut dire que déjà ça se faisait avant, mais là la Côte d'Ivoire est de plus en plus sur la carte. Et je pense que, vous me dites si je me trompe, hein, mais après le Nigeria, je pense que c'est la Côte d'Ivoire maintenant. Hein.
0: Ah.
1: En Afrique, c'est la Côte d'Ivoire après le Nigeria. Hein.
0: Ouais.
1: Ah.
0: Est-ce qu'il y a du son dans les retours? Ouais, bien sûr.
1: Ouais.
0: Est-ce que tu as un petit message universel à passer?
1: Déjà, un grand merci aux organismes qui font tout pour aider les gens qui sont dans les difficultés et tout.
0: C'est vrai.
1: Et malgré la situation, il faut toujours répandre l'amour, la paix, la positivité et la joie.
0: Ça, c'est bon, ça.
1: Ouais.
0: Est-ce qu'on peut faire un petit paix, amour, lumière sur vous, One Love, ensemble?
1: Quoi?
0: Tu connais le gimmick de l'émission? Le gimmick de l'émission, Légendes Urbaines,
1: hein?
0: À la fin des émissions, je dis paix, amour, lumière.
1: Hein?
0: Sur vous, One Love. Est-ce qu'on peut faire ça tous ensemble? Vous l'avez? On répète une fois.
1: Avec nous.
0: Paix, vous l'avez? Paix, dites paix.
2: Paix.
0: Amour.
2: Amour.
0: Lumière.
2: Lumière.
0: Sur vous. One Love.
1: One Love.
0: Ok, on y va tous ensemble? Vous êtes prêts? Il y a le monde qui vous regarde, hein, Yopougon. Hein. Eh, place Figaro. Il faut que les gens, là, le monde entier, veuille venir ici. Hein.
1: Ok, d'accord.
0: On y va? Allez, c'est parti!
1: Paix,
0: amour, lumière, sur vous,
1: One Love!
0: Merci, on est ensemble. Et là, c'est le rap ivoire. Mais pas que, en fait, hein. Vous avez des artistes ici, ils savent tout faire, en vrai. Il est DA. Il est ghostwriter. Vous savez ce que c'est, un ghostwriter? C'est un gars qui écrit pour les autres. Discrètement, il prend sa quicheta, ok. Il met pas son nom, mais il écrit. Il a de nombreux feats. Il a featé avec Imra, Didi, Syndicat, Shadow Chris, c'est sa famille. Faites du bruit pour Kadja, s'il vous plaît!

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0: Kaja.
1: Comment grande sœur?
0: Dieu t'a créé. Il nous a créé tout ça.
1: Il a créé beaucoup de choses, mais il a créé Kaja.
0: Je peux pas parler longtemps, tu sais, on t'attend dans les studios de Légendes Urbaines.
1: C'est pas bien grave.
0: Tu m'as dit que tu voulais partager, parce que toi, t'as été, t'as deux vies. Vous savez que Kaja, il a fait des études d'économie, gestion.
1: Yeah.
0: Hein? C'est pour ça que tu gères ton business. Hein? Ton barabia même. Et du coup, tu m'as dit quand on a échangé que tu avais envie de mettre en avant certaines valeurs. Parce que tu sais qu'on parle à la jeunesse de Yop, jeunesse d'Abidjan, à la jeunesse de la Côte d'Ivoire, à la jeunesse africaine, mais à la jeunesse du monde entier. T'es un guerrier. Et tu aimes toujours montrer le côté caché des choses. Comme dans ton titre, en fait, où tu veux mettre en avant la vie de la nuit. J'aimerais que tu parles de ça et que tu donnes des conseils à tous les jeunes. Tu sais, tout le monde veut briller aujourd'hui avec les réseaux sociaux, tout ça, tout ça, tout ça. Mais tu as des vraies valeurs à transmettre.
1: Tu sais, par rapport à ma carrière, j'ai toujours voulu envoyer des messages, des valeurs, tu vois. Et moi, je suis très axé sur le courage. Tu vois, parce que je pense que pour aborder la musique, pour aborder une carrière musicale, il faut être courageux. Donc, c'est une valeur que j'ai toujours voulu mettre en avant, la persévérance, le courage et puis l'honnêteté dans ce que tu fais. Donc, aujourd'hui, grâce à la musique, j'essaie de mettre ça en avant, toucher les plus jeunes, leur montrer que quand tu veux faire quelque chose, tu peux te mettre dedans à fond, travailler pour avoir tes objectifs. C'est très important.
0: Et pas seulement dans la musique, en réalité.
1: Ouais, c'est très clair. Dans tous les domaines, il faut s'y mettre à fond.
0: Que tu sois boulangère, que tu travailles, que tu sois chauffeur de Baka, peu importe ce que tu fais dans la vie, faut le faire avec courage et détermination.
1: Le mental, ça compte. C'est très important.
0: Le son de la lune, c'est le son des hiboux et des chauves-souris.
1: Yeah, tu connais, c'est le son. C'est le son, tu vois, ce son, j'ai voulu rendre hommage à la nuit. Parce que quand je suis rentré dans le showbiz, il était un jeune garçon, il dormait très tôt. Mais quand je suis rentré dans le showbiz, il a appris à aimer la nuit. La nuit, il y a de très belles choses qui se passent. Il y a une autre manière de voir même la vie, tu vois.
0: Totalement.
1: Donc, j'ai voulu mettre ça dans un son. Et ça m'a valu cette très belle chanson.
0: D'accord, le monde n'appartient pas forcément aux gens qui se lèvent tôt.
1: Qui se lèvent tôt.
0: Le monde appartient aux gens qui travaillent.
1: Qui travaillent.
0: Peu importe.
1: C'est très important.
0: Kaja, t'as un message universel à passer au monde entier, aux gens qui nous suivent sur RFI France 24.
1: À tout le monde, déjà, faites la paix dans le monde, aimez-vous, et puis que chacun puisse faire ce que son cœur aura décidé. C'est très important de suivre son instinct, son cœur, mais aussi la tête. On reste ensemble.
0: Merci, Kaja.
1: Merci beaucoup, Julien.
0: On t'attend à Paris. Hein.
1: Ma grande sœur, tu connais le monde, c'est récupéré là-bas.
0: Est-ce que mon prochain artiste est prêt? Ouais? Tu es prêt? Non, t'es pas prêt? T'es prêt ou t'es pas prêt? Il fait de l'afro-trap, de la drill, du rap. Il était au Palais de la Culture, il a plié le game. Il était à Mother Africa, le festival, il a plié le game. Et j'en place une pour mon frère Tommy et toute son équipe parce que le Mother Africa Festival, c'est quand même quelque chose. Il blague pas. Il a fait la première partie de Jungle à l'Olympia. Bon, moi, je trouve qu'être sur la scène de Yopougon, c'est plus stylé qu'être à l'Olympia. Pour de vrai. On parle de qui, là? Voilà, faites du bruit pour Dapli.
2: Yopougon, c'est comment?

0: bien ça marche. Oh chaud. Eh, nouveau les. Eh ben, je suis là donc des fois t'as peur. Yeah! Si tu charbonnes pas ton radar. Et aussi, tu sais comment ça tu
1: Top! T'es en train de plier le game.
0: On essaye.
1: Là, t'es un peu en train de coloniser la planète rap.
0: Exactement.
1: Paris, Olympia,
0: Canada,
1: prénommé aux flammes,
0: c'est ça.
1: 2026, c'est pas rien ça, hein.
0: Dieu merci, Dieu a fait grâce.
1: Tu seras à Paris pour les flammes?
0: Ouais, bien sûr, je serai sur les flammes.
1: Comment tu vis ces choses-là? Tu sais, les terres de rap. Après, il y a l'Afrique.
0: C'est ça.
1: Depuis très longtemps.
0: Ouais.
1: Mais l'Afrique est passée à autre chose. D'ailleurs, j'en place une pour RAS, pour Bonnie, pour toute l'équipe de RAS. Parce que RAS, vous êtes peut-être trop jeunes pour les connaître, mais sont vraiment les vieux pères du rap mondial. PBS pour le Sénégal.
0: Si.
1: Et puis après, il y a eu les États-Unis bien avant, et puis la France.
0: Exactement.
1: Et quand à un moment, la Côte d'Ivoire, qui était plutôt coupée décalée, qui était zouglou, reprend le flambeau, être respecté sur des terres de rap, ça fait quoi, Dope?
0: Vraiment, ça fait vraiment plaisir, parce qu'on a, dans nos termes en Côte d'Ivoire, ils nous ont pas boignants. Mais à l'heure là, ils boignent le rap ivoire, donc ça fait vraiment plaisir. Et je veux que tout le monde fasse du bruit pour la musique ivoirienne, s'il vous plaît. Faites du bruit.
1: C'est Dope. On est suivi dans le monde entier. Tu peux traduire. Traduis pour les gaous comme nous, pour les benguistes comme nous. Ils nous ont pas boignants,
0: ils nous ont pas respectés. Mais maintenant, ça boignant.
1: Ils nous ont pas respectés.
0: Ils nous ont pas respectés, c'est ça. Le rap ivoire, la musique ivoirienne n'était pas là où elle devait être. Aujourd'hui, ça s'exporte petit à petit et nous sommes vraiment fiers de ça.
1: La musique ivoirienne, attention, j'en place une pour Mewé, j'en place une pour les Magic System, j'en
0: Bien
1: place
0: sûr.
1: Une pour les Garagis, j'en place une pour Alpha Blondie, Tiken, Ismaël, Isaac. Vraiment, sur certaines musiques, Arafat, évidemment, on en parlait
0: Bien
1: tout
0: sûr.
1: À l'heure. Mais c'est vrai que sur le rap ivoire, c'était un peu bizarre.
0: Si,
1: et là, aujourd'hui, ça y est, vous êtes en train de blow.
0: Ah là, on vient tout niquer, là.
1: Ah, 25 juillet, parc des expositions, tu prépares quoi?
0: Moi, je viens gâter la salle. Quand je rentre dans la salle, là, je sais pas, mais il y a un esprit qui va venir pour rentrer dans la tête de tous mes fans. Parce que je sais pas comment ça s'est passé ce jour-là. Parc d'exposition, pour moi, c'est la consécration.
1: C'est énorme.
0: C'est ça, exactement.
1: Qui sera là au parc des expositions de Top Lume?
0: Non, j'entends pas bien, c'est pas fin. Qui sera là?
1: Moi, j'entends pas. Hein. Ok.
0: Non, si Yop City est là, c'est qu'on a d'agbé, c'est d'a fini.
1: Dope. Tu sais que dans les légendes urbaines, on passe toujours un message universel aux dizaines de millions de personnes qui nous suivent dans le monde entier. Quel serait ton message?
0: Vraiment, ne négligez aucun artiste. Ne négligez rien du tout. Soutenez comme il faut soutenir. Et on veut surtout la paix dans le monde. Tout le monde veut la paix. C'est dans la paix.
1: Qui veut la
0: de
1: paix ici?
0: C'est la joie, c'est la paix. Ou bien?
1: Voilà.
0: C'est ça.
1: Merci, Dope.
0: Pas de soucis, Julien.
1: À très vite.
0: Merci à toi.
1: On t'attend à Paname.
0: Bien sûr.
1: Du bruit pour Dope, s'il vous plaît. La famille, j'espère que vous vous êtes enjaillés, comme on dit, à Babi, avec DJ Mano, avec God of War, avec la Yoro Gang. Spéciale dédicace à Feu DJ Arafat, à Didi Yeman, TRK, Kaja, Doplim. Voilà, c'était un moment merveilleux pour nous. J'espère qu'il a été pour vous aussi. Je donne rendez-vous pour la partie 2 la semaine prochaine. Et en attendant, paix, amour, lumière sur vous. One love.
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6: Bonjour à toutes et tous. À la une de l'actualité, une réunion du Conseil de sécurité de l'ONU convoquée en urgence aujourd'hui. Alors qu'au Liban, l'invasion israélienne s'accélère. Reportage dans le sud du pays dans un instant. À la une également, le premier tour de la présidentielle en Colombie et l'arrivée surprise du candidat de l'extrême droite en tête du scrutin. Et puis quatre guérisons de malades d'Ebola dans l'Ituri, en RDC. Cinq guérisons en tout depuis le début de l'épidémie. Un signe d'espoir pour le patron de l'OMS en visite dans le pays. Rien ne justifie l'escalade majeure en cours au sud Liban. Les mots d'Emmanuel Macron et la France qui demandent une réunion d'urgence du Conseil de sécurité de l'ONU aujourd'hui. Alors qu'hier au Liban, l'armée israélienne a franchi de nouvelles étapes dans l'invasion du pays. Un appel à évacuer sur une zone de 40 km au sud du fleuve Zarani et la prise du château de Beaufort, site stratégique et citadelle historique pourtant protégée par l'UNESCO. Benjamin Netanyahou évoque un tournant décisif et dit vouloir intensifier son offensive, un révélateur de la violence de celle-ci. Ce sont ces inhumations qui se succèdent dans les cimetières du sud du Liban, des tombes de civils et de combattants de plus en plus nombreuses. Reportage dans la région de Saïda de nos envoyés spéciaux Nicolas Falaise et Jade Coury. Attention, ce que vous allez entendre peut être choquant.
7: C'est un cimetière proche de Saïda. Sur les tombes, des fleurs et des portraits des défunts. Certains apparaissent en armes sur des photos ornées des emblèmes et slogans du Hezbollah. D'autres portraits n'affichent aucun symbole. Des victimes civiles, comme ce jeune homme dont le corps a été pris en charge par le maire de la ville. Je suis allé à la morgue, ils me l'ont montré. Il n'avait plus de tête et une partie de son corps était coupée, raconte Mustapha Al-Zain. Le responsable tient à nous dire que la mère du défunt lui a demandé d'embrasser la tête de son fils pour elle. Qu'est-ce que je réponds ? Que son fils n'a plus de tête ? Interroge notre interlocuteur, qui a fini par déposer un baiser sur les pieds de la victime. Je parle d'un jeune homme qui n'avait aucune affiliation politique ni militaire, souligne le maire de la ville. C'était un ingénieur, il venait de France, de Toulouse où il vivait. Sa seule faute, c'est de s'être rendu dans sa maison pour récupérer quelques affaires pour sa mère. Au cimetière de Haret Saïda, on rencontre aussi des parents de combattants du Hezbollah. Vêtue et voilée de noir, cette femme vient se recueillir sur la tombe fraîchement creusée pour son neveu. Mais à quelques mètres de là, c'est son fils unique qui a été enterré il y a moins de 2 ans, lui aussi tué dans la guerre contre Israël. Nous sommes des combattants, nous lance-t-elle en souriant. Nos martyrs sont grands, nos martyrs sont notre histoire, nos martyrs sont nos gloires, nos martyrs sont notre Coran vivant. J'ai dit à Dieu Tout-Puissant, me voici à ton service, je t'offre mon unique enfant. C'est moi qui l'ai offert pour le martyr, c'est moi qui l'ai fait marcher sur cette voie depuis sa naissance. Le Hezbollah ne communique aucun chiffre des tués dans ses rangs. Jade Coury, Nicolas Falaise, Haret Saïda, RFI.
6: Les inhumations nombreuses dans le sud du Liban, à l'image du bilan qui ne cesse de s'alourdir malgré le cessez-le-feu conclu à la mi-avril et ignoré chaque jour. Depuis, le ministère de la Santé libanais fait état de plus de 3400 morts et plus de 10 000 blessés depuis le 2 mars. Hier, une frappe dans la région de Nabatieh a fait 8 morts, dont 3 femmes, selon les autorités. L'actualité ce matin également en Colombie, les résultats du premier tour de la présidentielle hier et une surprise, alors que le successeur désigné de Gustavo Petro, le président sortant, était considéré comme le favori. C'est finalement l'extrême droite qui est arrivée hier en première place, 43,7% des voix pour l'avocat millionnaire Abelardo de la Espriella, 40,9% pour le sénateur de gauche Ivan Cepeda. Correspondance à Bogota de Marie-Ève de Teuf.
8: Aucun sondage n'avait annoncé le score d'Abelardo de la Espriella, mais tous avaient enregistré depuis un mois la phénoménale percée de cet outsider d'ultra-droite qui se fait appeler le tigre. La douche est froide pour le candidat de gauche, Ivan Cepeda, que tous les sondages donnaient favori du premier tour depuis des mois. De la Espriella se présente comme un candidat anti-système. Il promet, entre autres, de mettre tous les criminels en prison ou de les exterminer, je cite, comme des rats. Ce discours sécuritaire a payé, mais la gauche n'est pas balayée. De la Espriella et Cepeda totalisent à eux seuls près de 85% des voix. C'est dire si l'opinion est polarisée. Dès que les résultats sont tombés, experts et analystes ont sorti leurs calculettes et leurs pronostics pour le deuxième tour. où vont aller les votes des autres candidats. La candidate de la droite dure traditionnelle, Paloma Valencia, qui, avec 6% des voix, est la grande perdante de cette élection, a immédiatement annoncé son soutien à De Lesse Preya. Au centre, les petits candidats hésitent encore. Marie-Ève de Teuf, Bogota, RFI.
6: Et le candidat de la gauche, Ivan Cepeda, cherche les raisons de sa deuxième place surprise. Il affirme, sans donner de preuve, que 10 millions de votes ont été mal comptés hier et dit vouloir enquêter sur un écart de 885 000 personnes dans le recensement électoral. Le second tour de la présidentielle en Colombie est prévu le 21 juin. Au Nicaragua, la mort en détention d'un chef indigène emprisonné depuis 3 ans. Brooklyn Rivera, chef des Indiens Miskitos, ethnie la plus importante de la côte caribéenne du pays, avait été arrêté en septembre 2023 après avoir dénoncé le sort des populations indigènes lors d'une conférence internationale. Un groupe d'experts de l'ONU avait demandé il y a un mois des preuves de vie et le gouvernement avait publié mercredi des photos de lui très amaigri et sous assistance respiratoire à l'hôpital. Amnesty International le considérait comme un prisonnier d'opinion et les États-Unis demandaient sa liberté. Du côté de la République démocratique du Congo, la lutte qui continue contre l'épidémie d'Ebola et de sa souche Bundibugyo, le variant n'a pour l'instant ni vaccin ni traitement, mais une nouvelle encourageante, le virus a été vaincu sur 4 malades à Bunia, dans la province de l'Ituri, ce qui porte à 5 le nombre total de guérisons depuis le début de l'épidémie. Une première victoire saluée par le directeur de l'OMS, Tedros Adhanom Ghebreyesus, en visite dans le pays. Pascal Moulégois.
9: Ces 4 nouveaux patients guéris ont été présentés au patron de l'OMS, au Centre médical évangélique de Bunia. Sur des images relayées par le ministère de la Santé, une infirmière témoigne.
10: Ebola est une très mauvaise maladie, j'ai souffert. Je dis merci car maintenant je suis guérie, mais je reste traumatisée par les disparitions autour de moi. Mon médecin traitant par exemple est mort. Au départ, on ne se méfiait pas. Mais comme pour beaucoup, c'est en manipulant des malades sans protection que nous avons été contaminés par Ebola.
9: Le kinésithérapeute Mika, lui aussi, est tombé malade dans les mêmes circonstances.
11: J'ai été hospitalisé à partir du 16 mai, et cela pendant 10 jours. J'ai bénéficié de soins, un traitement clinique qui a marché sur moi. Je suis guéri.
9: Des signes très encourageants pour les numéros 1 de l'OMS, Tedros Ghebreyesus.
12: Votre courage donne de l'espoir et vous êtes la preuve vivante que cette épidémie peut être stoppée. Ensuite, aux agents de santé, encore une fois, merci pour votre engagement. Je sais que c'est une période très risquée pour vous et cela me fait de la peine de voir des professionnels de santé qui sont déjà morts à cause d'Ebola alors qu'ils servaient les autres. Vous risquez donc réellement votre vie en aidant les autres à survivre.
9: While helping others to survive. Selon les responsables du centre de traitement, des patients ont été soignés symptomatiquement avec une combinaison d'antibiotiques et d'autres produits, comme s'ils souffraient du paludisme. Mais les équipes soignantes disent attendre des pieds fermes les vaccins et les traitements homologués pour couper la chaîne de transmission. Pascal Moulégois, Kinshasa.
6: Et du côté du Brésil, 2 hommes en provenance de RDC et de l'Ouganda ont été placés à l'isolement. Ils présentent des symptômes proches de ceux d'Ebola, même si l'un d'entre eux a été testé positif au paludisme. Enfin, de la culture et du cinéma, avec un film sorti la semaine dernière sur les écrans français, Father, de la cinéaste slovaque Teresa Votova. Un film récompensé à la dernière Mostra de Venise, Elisabeth Le Quéré.
13: Father s'inspire d'un fait réel. Un été de canicule, un homme oublie sa fillette de 2 ans dans sa voiture et celle-ci meurt de déshydratation. Au-delà du fait divers, le film montre l'effondrement intérieur du père, le regard des autres et cette question impossible. Comment continuer à vivre quand on ne peut plus se faire confiance ? Le film est porté par Milan Ondrić, acteur slovaque, qui dit lui-même que c'est le rôle le plus difficile de sa carrière. La réalisatrice a tout construit autour de lui. Pas de montage classique, mais des plans-séquences longs, parfois très longs, où la caméra respire et le plus souvent suffoque avec le personnage. On ne regarde pas sa douleur, on la traverse avec lui. À ses côtés, sa femme porte une culpabilité différente, mais tout aussi dévastatrice. Le couple ne se défait pas brutalement, il oscille, suspendu entre amour et impossibilité d'oublier.
6: Elisabeth Le Quéré, 3h10 en temps universel. 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
14: Bonjour à toutes et à tous et bienvenue dans Un jour au village. Le continent africain compte une diversité linguistique avec à lui seul un tiers des langues parlées dans le monde et une estimation allant de 1500 à 3000 langues selon l'UNESCO. Mais cette semaine, nous nous penchons spécifiquement sur la richesse des langues locales du Cameroun où on en compte 280 dont certaines sont menacées de disparition, notamment le Baka, le Béba et le Kung. Nous en parlons dans quelques minutes avec notre invité Alain Kaobaïsi, le directeur des services des langues de la CIL, la Société internationale de linguistique au Cameroun. Mais d'abord, la parole est au radio partenaire. Direction le nord-est de la Guinée pour retrouver la radio Djoliba à Sigiri qui émet dans cette préfecture depuis 2010, un média de proximité à destination des populations de la région. Nous sommes avec le directeur de radio Djoliba. Bonjour Laï Camara.
15: Bonjour madame, bonjour aux auditeurs de RFI.
14: Quels sont les sujets d'intérêt de votre radio ?
15: Radio Djoliba est une radio communautaire qui s'intéresse précisément à l'agriculture, à l'élevage, à la pêche, mais surtout aux activités minières, car nous sommes dans une préfecture où les activités minières couvrent les 90% de la population.
14: Est-ce que ces activités se déroulent sans problème?
15: Il faut dire la vérité, Sigiri a toujours évolué dans les activités minières. Mais ces activités minières, si aujourd'hui il y a beaucoup d'améliorations sur le plan économique, alors cela ne va pas sans des conséquences néfastes sur le plan social, sur le plan humain, même sur le plan économique. Du temps de nos grands-pères, le travail était un travail artisanal. Il y avait peu d'éboulement de mines. Mais à l'heure qu'il fait, nous sommes en train d'allier le travail industriel au travail manuel. Ce qui fait qu'il y a beaucoup de dangers sur la vie de la population. Il ne s'est passé jamais une semaine sans qu'il y ait des éboulements de mines, plus précisément dans la zone des Séké, qui est une zone minière réputée sur le plan international, mais aussi dans le Bouré, qui est connu partout dans le monde à travers la qualité de l'or. Donc, il y a les éboulements, mais aussi, il y a toutes les nationalités maintenant aujourd'hui à Sigiri. Il y a des Sénégalais, il y a des Maliens, surtout il y a des Burkinabés. Ces étrangers-là sont venus avec d'autres nouvelles méthodes d'exploitation des mines. Si par le passé, nos grands-pères allaient dans les profondeurs jusqu'à 15 mètres, aujourd'hui, on va jusqu'à 40 mètres, 45 mètres. Ce qui fait que quand il y a éboulement de mines, il y a beaucoup de morts. Mais aussi, avec ces boom miniers, les gens se sont fait un peu d'argent. Donc, le banditisme a pris de l'ampleur. Vous entendez, il y a coup de fusil par là, il y a coup de fusil de l'autre côté. Parce que tout simplement, les travailleurs d'or là exposent un peu leur argent. Parce que c'est des gens... Difficilement, ils travaillent avec les banques parce que chaque fois, ils ont besoin d'argent. Et à leurs yeux, le travail avec la banque est un travail très lent. Donc, il faut avoir l'argent avec soi à tout moment. Donc, ils sont exposés au banditisme. Mais aussi, sur le plan sanitaire,

0: c'est la vie en société à Siguiri.
1: Laïc Camara, l'exploitation minière cause aussi des affrontements entre les communautés locales et les exploitants chinois.
0: Aujourd'hui, les exploitants traditionnels sont dans une situation d'impasse parce que non seulement le travail des Chinois empêche leur travail, parce que quand ils sont sur une parcelle, on ne peut plus retravailler la parcelle-là. Mais aussi, les exploitants chinois détruisent complètement l'environnement. Il y a même aujourd'hui des ONG qui sont nées et qui empêchent aujourd'hui le travail des Chinois. Parce que pour eux, les Chinois viennent détruire complètement l'environnement des Siguiri. Ils détruisent tout à leur passage. Les Chinois empêchent même le travail de la population locale.
1: Monsieur Camara, pouvez-vous nous rappeler la fréquence de votre radio, s'il vous plaît?
0: La radio du Liban émet la 95.7.
1: Merci beaucoup, très bonne journée à vous.
0: Merci vraiment, merci beaucoup.
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1: Nous nous intéressons aujourd'hui aux langues locales du Cameroun où il y a plus de 200 ethnies. Certaines sont plus connues, entre autres le Fulfulde, le Tupuri, le Minjumba, le Wondo, le Bassa et le Douala. Nous sommes avec le directeur des services des langues de la CIL, la Société internationale de linguistique au Cameroun. Bonjour Alain Kaoubaïsi.
3: Bonjour Madame Traoré.
1: Quelle est la place des langues locales camerounaises aujourd'hui?
3: Les langues locales occupent une place de choix dans un contexte où au Cameroun, nous en comptons environ 280, une diversité linguistique extraordinaire. Mais il faut dire que de ces 280 langues que compte le pays, pratiquement 94 sont en danger d'extinction. Donc nous sommes dans ce que j'appelle le paradoxe linguistique camerounais aujourd'hui, où une richesse linguistique extraordinaire s'oppose à une transmission intergénérationnelle en déclin. Donc important, mais menacé.
1: Vous avez déjà anticipé ma prochaine question sur la menace de disparition pour certaines de ces langues-là. Qu'est-ce qui fait que ces langues sont menacées de disparition?
3: Premièrement, il y a le facteur historique. L'héritage colonial y est pour beaucoup. Les puissances coloniales, allemandes et après françaises et britanniques, ont délibérément exclu les langues locales de l'école, de l'administration et de la justice. Et cela s'est pérennisé jusqu'à la période postcoloniale. Je pense que ça, c'est un facteur fondamental. Mais il y a aussi un facteur démographique, notamment l'urbanisation massive. Donc, les langues locales sont menacées de disparition au Cameroun aussi en raison des divers facteurs tels que la migration. Quand un jeune quitte, par exemple, son village pour s'installer à Douala ou à Yaoundé, il entre dans un espace où sa langue n'a plus de fonction sociale. Donc, il est obligé de s'adapter en adoptant le français, l'anglais ou le pidgin comme langue de communication. Et il y a un autre facteur très important qui est le facteur socio-économique. Dans le Cameroun contemporain, il faut dire que parler correctement français et dans une certaine mesure l'anglais est une condition d'accès à l'emploi formel. Alors qu'au niveau de langue locale, il n'y a pas forcément des débouchés ou bien des opportunités économiques. Donc, j'ai mentionné ces trois éléments-là, il y en a d'autres. Mais pour moi, ce sont les trois éléments qui constituent des facteurs qui menacent les langues camerounaises.
1: Que fait la CIL, la Société internationale de linguistique, dont vous êtes le directeur des services des langues, pour continuer de donner vie à ces langues locales parlées au Cameroun?
3: Notre travail de base, c'est la standardisation de ces langues. Parce que pour que ces langues soient apprenables formellement, il faut développer l'alphabet, il faut développer l'orthographe, étudier la phonétique, la phonologie, et depuis 1969, CIL travaille sur ces langues-là pour pouvoir les standardiser et notamment développer des ressources pour l'alphabétisation dans ces langues. Nous faisons aussi un grand travail au niveau des décideurs sur l'importance des langues camerounaises et la nécessité de les préserver et de les promouvoir. Et nous allons aussi au niveau des communautés pour pouvoir traduire des ressources, nous développons des livres en langue locale, nous intervenons généralement dans la traduction aussi des ressources dans les langues locales pour pouvoir aussi inclure les personnes qui ne parlent pas français ou anglais. Donc, grosso modo, nous intervenons déjà au niveau technique, mais dans toutes les composantes du point de vue alphabétisation, traduction, qui permettent la promotion, la vulgarisation et la préservation de ces langues.
1: En plus de l'approche de la CIL, que faudrait-il faire d'autre pour préserver ces langues?
3: Toute activité permettant déjà à pouvoir rendre ces langues, entre guillemets, apprenables,

0: et aussi documenté pour pouvoir être consulté plus tard. Les langues camerounaises, avant, n'avaient pas de système d'écriture standardisé. Et après notre intervention, en collaboration avec d'autres structures, nous avons par exemple développé l'alphabet général des langues camerounaises, qui est un système d'écriture unifié pour toutes les langues camerounaises. L'objectif, c'est de pouvoir couvrir toutes ces langues-là.
1: Est-ce que vous y arrivez?
0: Aujourd'hui, il faut dire que depuis 1969, nous avons été rejoints par d'autres partenaires et aussi depuis la constitution de 1996 qui consacre les langues camerounaises comme étant des langues protégées et promues par l'État. Nous ne sommes plus seuls sur le terrain et le travail avance plutôt bien. Et l'objectif, c'est de pouvoir permettre à ce que ces langues soient standardisées, décrites et documentées.
1: Et cette standardisation permet de pouvoir enseigner ces langues à l'université et dans les écoles?
0: C'est l'objectif. Ce n'est pas encore le cas sur le plan pratique. Il faut dire tout de même que l'État a consacré des efforts avec l'introduction de l'enseignement de quelques-unes de ces langues dans l'éducation des bases. Cet enseignement est rendu possible parce qu'en amont, il y a le travail que CIL et les autres organisations qui s'investissent dans ce domaine pour pouvoir permettre aujourd'hui d'avoir des matériels didactiques, d'avoir des ressources qui peuvent permettre à ces enseignants de pouvoir enseigner ces langues. Et nous espérons que cette expérience pilote au niveau de l'éducation des bases sera multipliée sur d'autres langues, mais aussi dans l'enseignement secondaire et l'enseignement supérieur.
1: Alain Kaoba, ici, dans les années 2000, il y a eu une politique d'alphabétisation des communautés rurales, surtout des femmes dans leur langue, dans plusieurs pays, pour permettre la mise en place de projets de développement et faciliter la gestion des associations, notamment des coopératives. Le Cameroun avait-il fait de même?
0: Exactement, le Cameroun, sur le plan rural, effectivement, les collectivités territoriales décentralisées disposent d'un mandat clair pour promouvoir les langues nationales dans le milieu rural.
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1: Un jour au village est au Cameroun aujourd'hui pour aborder la question de la survie des langues locales. Le pays en compte plus de 200 et certaines sont menacées de disparition. Des politiques de préservation sont en cours, notamment l'enseignement de plusieurs de ces langues dans le circuit académique. Malgré ces efforts, elles restent dominées par les langues officielles, le français et l'anglais. Face à cette situation, les nouvelles technologies sont appelées à la rescousse. C'est le cas de l'application Bibala, développée pour faciliter leur apprentissage. Voici le reportage de Charles Abosolo-Oba.
3: Les yeux rivés sur l'écran de son téléphone portable, Olive Wangé essaye de franchir une nouvelle étape dans l'apprentissage du Mindumba, une langue parlée à l'ouest du Cameroun.
4: Dès le bas âge, nous n'avons pas acquis cette notion-là d'apprendre notre langue maternelle. On parlait uniquement le français. Et c'est grâce à un camarade de classe que je m'y suis intéressée avant de télécharger l'application et commencer à l'utiliser.
3: Avec l'application Bibala, la jeune étudiante se réapproprie cet héritage culturel qui lui filait entre les doigts.
4: Je vois qu'il y a une nette amélioration parce que même quand on veut laisser l'application nous encourage, il y a les notifications qui arrivent et puis ça permet de nous encourager à évoluer, même si c'est parfois difficile, même si on veut abandonner.
3: Simplicité, interactivité, Bibala est un savant mélange entre linguistique et technologie, comme l'explique Francis Mba, responsable des contenus et médias de l'application.
5: Nous envoyons à des experts linguistiques et par derrière, nous contrôlons exactement ce qu'ils transmettent. Par exemple, comment est-ce qu'on apprend à faire des salutations basiques? Comment est-ce qu'on appelle telle ou telle chose à la maison? Vraiment, nous avons essayé de regrouper tout cela et que nous avons constitué dans un fichier. Et cela est vérifié constamment par des experts.
3: Cette solution numérique tente d'apporter une réponse face à une crise linguistique et culturelle majeure, selon la branche camerounaise de la Société internationale des linguistiques. Sur les 280 langues nationales que compte le pays, 9 sont éteintes et 95 menacées de disparition. disparition. Pour la promotrice de Bibala, Pavel Djeninana, il est urgent de reprendre le contrôle.
6: L'application est née d'un besoin personnel. Nous, déjà en tant que jeunes, ne parlons pas couramment notre langue maternelle. Et on s'est dit, c'est beau d'accuser les parents, mais à un moment donné, il faut que nous-mêmes, on reprenne le contrôle. Et on a réfléchi à une solution adaptée à cette ère du numérique. Et on s'est dit, quoi de mieux qu'une application mobile?
3: L'application enseigne aujourd'hui 21 langues camerounaises et compte plus de 100 000 apprenants au Cameroun et dans la diaspora, ce qui encourage l'équipe du projet à enrichir davantage le contenu d'enseignement.
6: Pour le moment, c'est vrai que c'est 21 langues, mais on pense que bientôt on peut arriver à 240 langues.
3: Dans sa lutte pour la préservation des langues nationales en Afrique, Bibala souhaite élargir sa palette au Cameroun et ouvrir ses horizons sur le continent africain.
1: Le reportage de Charles Aboussolo Oba. Alain Kaoba ici, que pensez-vous de ce type d'initiative qui utilise les moyens modernes à disposition de nos jours pour promouvoir les langues locales?
0: Je pense que la digitalisation, c'est l'avenir. Il faut dire que le taux de pénétration digitale au Cameroun est en train de monter et la jeunesse, qui est la cible principale en ce qui concerne la pérennisation de nos langues maternelles, s'y retrouve au niveau de ces cadres digitaux. Donc, une initiative comme Bibala vient à point nommé répondre à ce gap digital et s'adapter à notre époque. Donc, l'objectif, au-delà de pouvoir avoir une telle plateforme, c'est aussi vulgariser et aussi avoir des soutiens disponibles. Je suppose que Bibala doit investir des ressources pour pouvoir développer cette plateforme et la maintenir. Donc, l'invitation ici, c'est un soutien déjà au niveau des investisseurs, mais aussi au niveau de l'État pour pouvoir soutenir les initiatives comme celle de Bibala.
1: Au-delà de ce que Bibala fait, au-delà de ce que la CIL fait, que peut-on faire d'autre pour pouvoir préserver ces langues-là?
0: Je pense que, premièrement, on peut avoir une politique qui permet à ce que l'apprentissage de ces langues peuvent mener à des opportunités d'emploi, à des opportunités de développement. Par exemple, à travers les lycées agricoles que l'État camerounais ouvre de plus en plus dans les zones rurales, de pouvoir concevoir des ressources d'enseignement en langue maternelle. Donc, une telle approche va permettre effectivement de pouvoir lier l'apprentissage de la langue à une opportunité précise de développement économique. Et cela peut aussi se faire à travers l'alphabétisation fonctionnelle où on apprend la langue pour pouvoir pratiquer une activité génératrice de revenus. Une autre chose que je vais ajouter, c'est la responsabilité centrale des parents. Si ces parents ne parlent pas la langue maternelle aux enfants, le message qu'ils envoient, c'est que la langue locale n'est pas utile, n'est pas valorisante. La transmission intergénérationnelle est entre les mains des parents. Et ils doivent en être conscients et s'investir en conséquence.
1: Vous avez abordé un point qui me semble très intéressant, c'est de pouvoir intégrer cette langue-là dans l'enseignement en milieu rural. Donc, est-ce que on peut dire que ces langues-là sont tout autant menacées en milieu urbain qu'en milieu rural?
0: Exactement. Les recherches menées par CIL dans certaines zones rurales, il faut dire que soit certaines langues locales sont phagocytées par d'autres langues locales plus importantes, soit il y a, par exemple, le développement qui amène d'autres personnes d'autres contrées. Donc, cette transition cosmopolite fait en sorte que certaines langues sont véritablement menacées, même en zone rurale, quand ces villages se vident, quand les jeunes cherchent des opportunités dans les grandes villes. Les parents, qui sont les dépositaires actuels de ces langues-là, meurent avec ces langues. Donc, cette menace n'est pas propre seulement au niveau urbain, même les zones rurales, de plus en plus, sont menacées. Et effectivement, ça semble ne pas être perçu par beaucoup.
1: Monsieur Kaoba ici, nous arrivons au terme de cet entretien. Quel proverbe voulez-vous partager avec nos auditeurs?
0: Un proverbe en langue PV, langue minoritaire, parlée dans la région du Nord Cameroun. Un proverbe qui dit « Timbimbutoube, tchidrila leuvenmi ». Cela veut juste dire la calebasse sage, la calebasse intelligente, ne participe pas à la danse des gourdins. Donc, la calebasse qui est un récipient fragile, mais précieux, qui sert à conserver l'eau pour la nourriture. Et de l'autre côté, nous avons les gourdins, qui sont des bâtons durs et lourds, utilisés pour frapper ou se battre. Donc, danser avec des gourdins, c'est s'exposer à des chocs violents. Et une calebasse qui se joindrait à cette danse serait inévitablement brisée. Donc c'est un proverbe qui enseigne la prudence, le discernement et la sagesse. Une personne sage évite les conflits inutiles et il faut connaître ses limites et protéger son intégrité.
1: Merci beaucoup Alain Kaobaissi. Je rappelle que vous êtes le directeur des services des langues de la CIL, la Société internationale de linguistique au Cameroun. Merci beaucoup, au revoir.
0: Je vous en prie, merci de m'avoir invité. Au revoir.
1: Un jour au village touche à sa fin. Nathalie Laporte était à la réalisation. 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D'ici là, prenez soin de vous et très bon week-end à tous.
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8: Et 6h30 à Addis Abeba, les bureaux de vote ont ouvert il y a quelques minutes en Éthiopie. Les électeurs doivent choisir leurs députés qui désigneront ensuite le Premier ministre Abiy Ahmed, le sortant contre-empilé. Le scrutin ne se déroulera pas dans la région du Tigré en raison de tensions entre le gouvernement local et les autorités fédérales. Mikhaël Ranjanirine défend son bilan mais reconnaît les limites, ses limites à Madagascar. Le président de la Refondation a reconnu hier à la télévision nationale que rien n'avait vraiment changé au sujet de la corruption. On s'intéressera aussi aux défis sécuritaires dans la gestion de l'épidémie d'Ebola en Ituri, dans l'est de la RDC. Jus de bissap, gingembre ou les cahiers des produits à succès chez les jeunes Gabonais désormais interdits pour raisons sanitaires. Et puis un vainqueur rwandais de la balle, c'est inédit. Les RSSB Tigers ont remporté hier la finale du tournoi continental de basket contre le Petro de Luanda. À Madagascar, c'était un discours très attendu. Le colonel Mikhaël Ranjanirine, président de la Refondation, s'est longuement exprimé hier soir à la télévision nationale, à 3 jours du lancement de la concertation nationale, et alors que son pouvoir traverse une période de turbulence, Aurélie Couman.
9: C'était sa deuxième grande prise de parole depuis son arrivée au pouvoir en octobre dernier. Le chef de l'État a profité de la tribune pour défendre le bilan de 7 mois de refondation en mettant en avant quelques chantiers en cours, l'accès à l'eau, l'électricité ou les réformes dans l'enseignement supérieur. Mais le colonel a aussi reconnu les limites de son action. Sur la corruption, il a admis que rien n'avait vraiment changé. Un aveu lourd de sens alors que la lutte contre les détournements était l'une des promesses fortes du soulèvement Gen Z d'octobre. Sur la concertation nationale qui débutera le 3 juin, il a précisé qu'elle prendrait la forme d'une réunion entre lui-même, le Premier ministre, la ministre chargée de la refondation et les 4 chefs d'église chrétienne. Une annonce qui surprend, car le Conseil œcuménique des églises avait dénoncé fin avril avoir été mise à l'écart du processus. Enfin, sur le rapprochement avec la Russie, le président s'est défendu de tout alignement. Il a évoqué son attachement au multilatéralisme, justifiant la coopération militaire avec Moscou par l'usage historique d'armes russes par l'armée malgache. Un argument qui peine à convaincre les observateurs, alors que les livraisons d'équipements russes se multiplient depuis sa prise de pouvoir. Aurélie Couman, Antanan arrive, RFI.
8: Un scrutin en un seul tour pour déterminer la future ligne politique de l'Éthiopie. Les bureaux de vote sont ouverts depuis environ une demi-heure et les électeurs sont appelés à désigner leurs députés. Donc aujourd'hui, ceux-ci choisiront ensuite le Premier ministre. Abiy Ahmed est candidat à sa propre succession et mise notamment sur son bilan économique. Depuis son accession à la tête du pays en 2018, le dirigeant éthiopien a voulu progressivement libéraliser l'économie éthiopienne. Une stratégie qui a connu une réussite mitigée, Marlène Panara.
10: Mon modèle, c'est le capitalisme. Depuis sa prise de pouvoir en avril 2018, Abiy Ahmed s'efforce de mettre en œuvre cette déclaration faite au magazine Financial Times. En opposition avec la politique d'inspiration marxiste de l'ancienne coalition au pouvoir, le Premier ministre a donc autorisé l'entrée de banques étrangères dans le pays, créé la Bourse d'Éthiopie, acté la privatisation partielle du secteur des télécommunications. Il a aussi entamé des négociations avec le FMI pour restructurer la dette. 8 ans plus tard, l'Éthiopie peut se targuer d'avoir une décroissance les plus fortes d'Afrique, entre 8 à 10%. 10% ces dernières années. Mais ces chiffres masquent une autre réalité. La dépréciation du BIR, la monnaie nationale, a fait exploser le coût de la vie. En 2022 et 2023, l'inflation a même dépassé les 30%. Cette année, elle se situe autour de 13% et le prix des produits de première nécessité, comme la farine de teff, aliment de base en Éthiopie, ou encore le café, continue de grimper. Le taux de pauvreté repart à la hausse. En 2025, d'après la Banque mondiale, 43% de la population vivait sous le seuil de pauvreté, avec moins de 3 dollars par jour. Marlène Panara, Addis Abeba, RFI.
8: Et nous serons en direct d'Addis Abeba pour présenter les enjeux de ces élections législatives en Éthiopie à 4h30, temps universel, avec Marlène Panara. Un vote qui n'aura pas lieu dans la région du Tigré, puisque le TPLF, le Front de Libération du Peuple du Tigré, à la tête du gouvernement régional, a rompu avec l'exécutif fédéral d'Abiy Ahmed. Malgré les accords de Pretoria en 2022 qui avaient mis fin à 2 ans de guerre opposant les deux parties, les relations se sont de nouveau dégradées. Une situation que regrette Adouche Kinfé. C'est le secrétaire général du parti d'opposition tigréen, Salsaï Woyane.
11: Nous méritons des élections, nous méritons un gouvernement élu qui a reçu le mandat du peuple. Mais ce n'est pas ce qu'il se passe aujourd'hui, c'est vraiment dommage. Le seul pont qui existait entre nous et le gouvernement fédéral, c'était l'administration intérimaire. Elle a été destituée par le TPLF le mois dernier. Nous sommes dans une situation de semi-blocus. Il n'y a pas d'argent liquide. Les banques ne fonctionnent pas. Les fonctionnaires n'ont pas touché leur salaire depuis 2 mois. Et le TPLF procède à des enrôlements militaires forcés, ce qui ajoute encore plus à la frustration et à l'angoisse de notre peuple, particulièrement les jeunes. Nous appelons à un renforcement du dialogue et à un engagement constructif entre le Tigré, le gouvernement fédéral et la communauté internationale.
8: Des propos recueillis par Clotilde Hazard. L'Africa CDC, l'agence sanitaire de l'Union africaine, a présenté hier de nouveaux chiffres concernant l'épidémie d'Ebola en Ouganda et en RDC. Plus de 1100 cas suspects, 43 décès ont été confirmés sur les 246 morts suspectes recensées. C'est en Ituri, dans le nord-est de la RDC, que la situation est la plus compliquée. Le directeur général de l'OMS s'y est rendu ce week-end. Et dès jeudi, dans une lettre ouverte aux populations de la province, Tedros Ghebreyesus avait demandé à toutes les parties prenantes à des conflits de décréter un cessez-le-feu pour laisser passer les soignants. Patient Ligodi, précisément, quelle est la situation sécuritaire sur place ?
12: Premier point, l'axe routier des Bounia à Mongwalou, environ 80 km. La route passe par Iga Barrière, Nizi, Bambou, Kilo. Ces dernières semaines, cet axe est décrit comme relativement calme. Mais la situation peut basculer vite, redoutent les humanitaires. En novembre 2025, les forces armées congolaises y ont saisi plus d'une centaine de fusils dans des caches attribuées à la milice CRP. Des barrages illégaux y ont été signalés aussi. Deuxième point, les groupes armés. Dans les territoires des Djougou, où se trouve Mongwalou, la Codeco opère. En mars 2026, ces attaques ont tué plus de 25 personnes en une seule journée dans ce territoire. Plus à l'est, dans les territoires d'Irumu et de Mombasa, ce sont les ADEF, affiliés à l'État islamique. C'est pour cela que l'Ituri est placé sous état de siège depuis 2021. Et troisième point, une violence nouvelle directement liée à l'épidémie. Entre le 21 et le 25 mai, les structures de traitement Ebola ont été prises pour cible à plusieurs reprises. À Rwampara d'abord, où des proches d'un malade décédé ont incendié des tentes du centre de traitement. À Mongwalou ensuite, où une tente d'MSF a brûlé le 22 mai, suivie d'autres attaques le jour suivant. Depuis, la police et l'armée ont été déployées pour sécuriser ces structures.
8: Patient Ligodi, les ADF actifs en Ituri ont mené une nouvelle attaque à Beni, dans le Nord Kivu, cette fois dans la nuit de samedi à dimanche. Le groupe armé a attaqué un camp de la communauté pygmée. Un premier bilan fait état de 14 morts, dont un comédien reconnu, Nzanzu Mangese. Et puis concernant Ebola, 2 hommes présentant des symptômes proches de ceux du virus ont été placés à l'isolement au Brésil. L'un d'eux arrivé de RDC se trouve actuellement à Sao Paulo, l'autre venait d'Ouganda et se trouve à Rio. Ce voyageur a été testé positif au paludisme, mais son cas reste en cours d'observation selon la mairie de la ville brésilienne. À l'approche de la période de la soudure au Cameroun, entre juillet et septembre, le Programme alimentaire mondial alerte sur les risques dans la région de l'extrême nord. Environ 20% des habitants se trouvent en situation d'insécurité alimentaire aiguë ou sévère selon l'organisation. Le chef du programme OPAM pour le Cameroun rappelle sur RFI RFI que les populations n'ont pas accès de manière régulière à une nourriture suffisante et nutritive. Il en appelle au gouvernement pour obtenir des fonds auprès de donateurs ou d'institutions internationales. La transition énergétique des pays africains s'accélère et s'appuie notamment sur le savoir-faire chinois en particulier via les panneaux solaires. Le continent est en train de devenir l'un des principaux débouchés pour les entreprises chinoises. En mars, les exportations de composants photovoltaïques vers l'Afrique ont bondi, portées par une demande énergétique en hausse et des prix défiant toute concurrence, Cléa Broderst.
13: Les panneaux solaires chinois déferlent sur l'Afrique. En mars, la Chine a exporté un volume record de composants photovoltaïques. Parmi les principaux moteurs de cette croissance, le continent africain, où les importations ont bondi de 176% en un mois. Le Nigeria a multiplié ses achats par 6, tandis que l'Éthiopie a presque quintuplé ses importations. Sur un an, les exportations chinoises de panneaux et cellules solaires vers l'Afrique ont progressé de 83%. Cette envolée s'explique d'abord par les immenses besoins énergétiques du continent. L'Afrique concentre environ 60% du meilleur potentiel solaire mondial, mais des centaines de millions d'habitants n'ont toujours pas un accès fiable à l'électricité. Elle s'explique aussi par les difficultés rencontrées par les fabricants chinois sur les marchés occidentaux. Face aux droits de douane américains et européens, les industriels cherchent de nouveaux débouchés. Avec leurs prix très compétitifs, les panneaux chinois s'imposent donc comme une solution attractive pour de nombreux pays africains qui disposent encore de capacités de production locale limitées. Résultat, la transition énergétique africaine devient aussi un nouveau terrain de conquête économique pour Pékin. Cléa Broderst, Pékin, RFI.
8: Sur les étals des marchés gabonais, ce sont des produits qui sont d'habitude très prisés, mais les jus de bissap, de gingembre ou le lait caillé ne peuvent plus être vendus dans les rues. Suspension annoncée par l'Agence gabonaise de sécurité alimentaire. La Gaza avance des raisons sanitaires et de protection des consommateurs. La décision a beaucoup fait réagir. Les avis sont partagés. Reportage à Libreville d'Yves Laurent Goma.
14: Au petit marché de charbonnage dans le premier arrondissement, il suffit de tendre le micro pour entendre les Gabonais se féliciter de la décision de suspendre la vente du jus de bissap, gingembre et de glace.
15: La Gaza a fait fort d'interdire le bissap et le lait caillé. Moi je dis chapeau super. Nos enfants consomment n'importe quoi.
16: Ils ont raison parce que les bouteilles là parfois on ramasse partout. Tu vois quelqu'un boit le jus, il balance, la personne vient ramasser. Après on met le bissap dedans et c'est normal. C'est pas normal.
14: Les jeunes sont généralement les plus grands clients de ces boissons. Marcel, élève de 17 ans, a repéré avec plaisir une femme qui vend discrètement de la glace.
17: Le lait caillé, le bissap et le gingembre, c'est, on va dire quoi, le vin du pauvre.
14: Le vin du pauvre.
17: Oui, le vin de l'enfant du pauvre. Quoi. Quand tu n'as pas beaucoup les moyens, tu peux te permettre ça au moins.
14: De nombreuses familles qui vivent du commerce de ces boissons déplorent une décision brutale et sans mesure d'accompagnement.
18: Si ils ont plus les disons, nous on ne peut pas refuser, on va respecter, non?
19: On pouvait dire qu'ils n'ont pas pensé à nous. Ça nous a surpris.
14: Ces boissons sont beaucoup consommées grâce à leur prix. 50, 100 ou 200 francs CFA seulement. Mais le dosage du sucre, les conditions d'hygiène de fabrication et la conservation posent problème selon l'Agence gabonaise de sécurité alimentaire qui veut normaliser le secteur. Yves Laurent Goma, Libreville. RFI.
8: À 15 jours de son entrée en lice au Mondial de foot face à la France, le Sénégal a encore beaucoup de travail. Les hommes de Pape Thiaw se sont inclinés 3-2 hier soir en match de préparation face aux États-Unis, l'un des pays hôtes, rencontre qui se déroulait à Charlotte en Caroline du Nord. Le sélectionneur algérien, le Suisse Vladimir Petkovic, lui a annoncé sa liste de joueurs retenus pour cette Coupe du Monde. Le gardien Lucas Zidane, l'attaquant Riyad Mahrez en font partie. Ilan Kebal du Paris FC, lui sera absent. Un vainqueur inédit s'ajoute au palmarès de la Basket Africa League pour la première fois en 6 éditions. C'est un club rwandais qui remporte la balle. Les RSSB Tigers ont dominé hier en finale à Kigali. Le Petro de Luanda, un cador continental qui avait été sacré en 2024 et finaliste l'an dernier. Une victoire 90-88 au terme d'une rencontre extrêmement serrée, comme le raconte l'expérimenté meneur américain de l'équipe angolaise, passé par la NBA, Jason Randle.
20: C'était un match très disputé qui a basculé du bon côté pour les Tigers. Ils ont très bien joué. Je suis fier de mon équipe. On s'est battu, on était devant, puis derrière. On a fait beaucoup de belles choses. Ça n'a pas suffi, mais je suis très heureux d'avoir pu vivre cette aventure avec Petro. C'était une expérience incroyable. On a construit de belles amitiés qui vont rester. Je suis très content d'avoir pu faire partie de l'équipe. La balle est un très beau championnat, un championnat qui se développe. Ce format rend le basket intéressant pour les joueurs, pour les supporters, pour tout le monde. Et je pense que la Ligue va encore grandir dans les prochaines années et devenir de plus en plus intéressante.
8: Jason Randle, le meneur du Petro de Luanda. RFI, il est 5h43 à Kigali et en temps, et à Paris plutôt.
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8: Et les 3h44 en temps universel, le programme des 15 prochaines minutes sur Radio France Internationale. Elles sont 10 nations africaines à rêver d'un beau parcours au Mondial de foot en Amérique. La compétition commence le 11 juin. Et pour faire saliver les mordus de ballon rond, Radio France Internationale vous propose de découvrir une à une les équipes du continent qui sont qualifiées. Première étape au Maroc. Dans 2 minutes, les ambitions et les défis des opérateurs de l'Internet satellitaire en Afrique, passé au peigne fin dans un récent rapport présenté au Rwanda. On en parle dans Afrique Économie, dans la chronique Matières Premières. Agnieszka Kumor vous expliquera le succès du petit lait, le lactosérum, et puis développer le vélo dans la communauté d'agglomération de Dembeni Mamoudzou à Mayotte. C'est le pari des autorités locales et ce sera à la une du journal de nos confrères d'outre-mer La Première, juste avant 4h TU. Dans 10 jours, c'est le coup d'envoi de la grand-messe internationale du football. Le 11 juin, tous les passionnés auront leur regard braqué en direction du stade Azteca de Mexico pour le match d'ouverture de la Coupe du Monde Mexique-Afrique du Sud. En attendant, pour vous faire patienter, RFI vous emmène dans chacun des pays africains qui se sont qualifiés. Première étape au Maroc. Aujourd'hui, première nation du continent à atteindre les demi-finales. C'était lors du Mondial d'il y a 4 ans au Qatar. Mathias Reynal, cette épopée a été une source d'inspiration pour de nombreux joueurs amateurs.
22: Un terrain de foot coincé entre une voie rapide et la gare routière de Casablanca.
23: Ça va très bien.
24: C'est bon les gars ? Bravo à vous pour la deuxième mi-temps. Mais la première n'était pas au niveau. Espérons qu'on rectifiera le tir pour les prochains matchs.
22: Moment solennel, la causerie de fin de match autour du coach Khalil Othmani. Les joueurs de l'Olympique Bensik ne sont pas encore sortis de l'enfance, mais le foot, pour eux, c'est déjà du sérieux.
24: Depuis que le Maroc a atteint la demi-finale de la Coupe du Monde et que les autres équipes nationales ont réalisé de magnifiques exploits, on a constaté une montée de l'engouement chez les enfants. C'est comme ça qu'on a décidé de fonder cette association sportive qui a vu le jour après l'épopée du Qatar.
22: Ashraf, 11 ans, a rejoint l'Olympique Bensik dès sa création.
25: Quand tu vois ces grands joueurs arriver en demi-finale de Coupe du Monde, toi-même, tu te motives et tu te dis que tu peux faire comme eux. Mon meilleur souvenir, c'est le match contre l'Espagne. Les Marocains ont fait preuve de grinta, d'une grande combativité sur le terrain.
22: À quelques jours du coup d'envoi de l'édition 2026, l'excitation monte.
26: J'attends avec impatience la Coupe du Monde, qu'on se retrouve en finale et qu'on la remporte.
22: Ahmed, 13 ans, se souvient avec émotion des célébrations de 2022. Il a envie de revivre ça, mais puissance 1000.
26: Pourquoi ne pas remporter la coupe ? On va la ramener à Casablanca, on va se filmer dans les rues et tout le Maroc sera content.
22: Ce n'est pas qu'un rêve d'enfant. Aymad, secrétaire général de l'équipe, y croit aussi.
27: On a une équipe forte qui a le potentiel pour arriver en finale.
22: Et puis, cela pourrait faire les affaires de l'Olympique Bensik.
27: Si on gagne la Coupe du Monde, ça va créer un engouement encore plus fort. On pourrait avoir 10 fois plus de gamins inscrits. Notre objectif, c'est d'offrir un bon encadrement à ces enfants en leur souhaitant le meilleur, en espérant les voir un jour en sélection.
22: Le premier match du Maroc, c'est le samedi 13 juin face au Brésil. Mathias Reynal, Casablanca, RFI.
8: Notre série présentation des équipes africaines du Mondial avec ce premier épisode sur le Maroc à retrouver sur RFI.fr. Demain, deuxième nation présentée, ce sera la Côte d'Ivoire.
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8: Les principaux titres en ce lundi 1er juin. Benjamin Netanyahou veut intensifier son offensive contre le Hezbollah au Liban, où il a qualifié la prise de la forteresse de Beaufort de tournant décisif. Une frappe israélienne menée dimanche à l'aube sur la ville de Deir Zahrani, dans le sud du Liban, a fait 8 morts. Selon le ministère libanais de la Santé, rien ne justifie l'escalade majeure en cours au sud Liban, réagit Emmanuel Macron. La France qui a demandé une réunion d'urgence ce lundi du Conseil de sécurité des Nations Unies. En Colombie, la gauche au pouvoir affrontera l'extrême droite au second tour de la présidentielle. L'avocat millionnaire Abelardo de la Espriella, admirateur de Trump, s'est imposé avec près de 44% des suffrages devant le sénateur Ivan Cepeda, 41%. Et puis à Malte, le parti du Premier ministre Robert Abela est arrivé en tête aux législatives hier. Selon la commission électorale maltaise, le parti travailliste remporte 52% des voix contre 40% à son rival du parti nationaliste. C'est le type de réseau Internet qui a eu le plus de succès en Afrique ces dernières années. L'Internet satellitaire est en effet en plein essor et pourrait même atteindre une valeur de 54 milliards de dollars d'ici 2035 dans le monde, avec des locomotives comme Starlink, Amazon Leo ou Eutelsat. Le rapport de l'Africa CEO et d'Askia Investment Partners présenté au Rwanda récemment souligne les obstacles à franchir pour que ces acteurs rendent vraiment service aux utilisateurs. C'est le dossier d'Afrique Économie, il est signé Lucie Mouillot.
0: Un premier constat, avec près de 86% de la population du continent couverte par Internet, l'enjeu n'est plus d'étendre le réseau mais de le rendre plus abordable, selon le journaliste scientifique et co-auteur du rapport, Abdoulaye Tsani, un défi auquel l'arrivée d'opérateurs Internet satellitaires ne répond pas encore.
1: Les principaux clients de Starlink en Afrique sont des entreprises, des ONG, les gouvernements ou des foyers aisés, mais pas la classe rurale populaire. Le discours dominant met l'accent sur la couverture réseau et comment atteindre les zones reculées. Mais le terminal coûte près de 400 dollars en plus de l'abonnement mensuel. C'est hors de portée pour la majorité.
0: En 3 ans, Starlink et ses satellites Léo en orbite terrestre basse a étendu ses activités dans plus d'une vingtaine de pays africains, avec une présence au sol limitée, très différente des opérateurs télécoms traditionnels.
1: Par exemple, Starlink est contrôlé des États-Unis. Toute la chaîne de valeur est offshore. Donc les enjeux économiques sont systémiques. La télécommunication africaine aujourd'hui, c'est 220 millions de dollars en valeur économique. C'est un secteur qui crée 8 millions d'emplois formels et 30 milliards de dollars de taxes annuelles.
0: Un risque de fuite d'activité économique souligné dans le rapport, mais aussi de perte en souveraineté numérique des pays africains, détaille Babacar Seck, fondateur de la société Askia Investment Partners.
2: In the model currently deployed on the continent.
3: Dans le modèle qui est actuellement déployé sur le continent, il y a très peu de présence d'infrastructures souterraines. Il n'existe pas de passerelle locale, donc les données ne sont pas traitées sur le continent. Cela crée non seulement un risque pour la sécurité des données, mais aussi une forme de dépendance.
0: Certains pays, notamment en Afrique australe comme la Namibie, ont rejeté l'arrivée de Starlink pour non-respect de régulations locales dédiées aux opérateurs télécoms. Dans le rapport, les auteurs recommandent une évolution vers un système hybride.
3: C'est la technologie du futur et l'Afrique doit y être intégrée. Concrètement, l'Internet satellite fournirait l'infrastructure, tandis que les opérateurs télécoms et les fournisseurs d'accès se chargeraient de distribuer le service aux utilisateurs. Ce modèle basé sur le partenariat est probablement celui qui peut le mieux répondre aux problèmes de couverture et de coûts que connaît aujourd'hui l'Afrique.
0: Le continent ne doit pas être un simple consommateur, mais un acteur de son réseau Internet, affirment les auteurs du rapport, qui recommandent aussi la mise en place de conditions de concurrence équitables entre l'Internet satellite et les opérateurs télécoms traditionnels. Lucie Mouillot, Kigali, RFI.
8: C'était le dossier d'Afrique Économie. Dans la chronique matières premières ce matin, on se penche sur ce qui était autrefois un produit négligé de l'industrie fromagère, le lactosérum, également appelé petit lait. Aujourd'hui, sa demande croît à vitesse grand V et les prix gonflent, Agnieszka Kumor.
4: C'est indéniable, le petit lait tient sa revanche. Depuis 2023, le prix du lactosérum a été multiplié par 5 pour atteindre 28 000 euros la tonne. Dépassant celui du fromage et du beurre, sport traditionnellement plus valorisé. À l'origine de cet engouement, les nouveaux consommateurs qui cherchent à enrichir leur alimentation en protéines pour maintenir leur masse musculaire. Des sportifs, des personnes âgées ou encore ceux et celles qui veulent maigrir. Mais comment cet ingrédient, apparemment insignifiant, a pris soudainement de la valeur? Il y a 30 ans à peine, le petit lait séparé du caillé lors de la fabrication du fromage était utilisé pour nourrir les animaux ou finissait dans les champs comme engrais. Aujourd'hui, l'industrie laitière transforme ce liquide pour produire de l'isolat de protéines lactosérum. Cet ingrédient, donc, est utilisé pour la fabrication de compléments alimentaires ou de médicaments amaigrissants. Les grands groupes laitiers européens et les coopératives ont investi massivement pour fournir les producteurs, mais ils peinent à suivre le rythme effréné de cette course aux protéines. Les États-Unis, grands exportateurs du lactosérum, ont réduit drastiquement leur livraison. La forte demande pour les médicaments anti-obésité absorbe presque totalement la production américaine et entraîne les tensions sur le marché. Dynamique, ce marché reste très compétitif. Des alternatives moins chères à base de plantes gagnent du terrain. Par ailleurs, les consommateurs de plus en plus soucieux de l'environnement poussent les producteurs à mettre en place des méthodes de fabrication plus écologiques. Estimé à près de 11 milliards de dollars en 2024, le marché mondial du lactosérum pourrait atteindre 27 milliards de dollars en 2035, avec les États-Unis et l'Asie-Pacifique comme ses plus gros marchés de consommation.
8: Agnieszka Kumor pour la chronique Matières Premières. RFI, pratiquement 6h55 à Mamoudzou, l'heure de notre tour d'horizon de l'actualité française dans l'océan Indien. C'est avec nos confrères d'Outre-mer La Première. On va d'abord parler de Mayotte, où la communauté d'agglomération de Dembéni Mamoudzou a franchi samedi une nouvelle étape pour développer les mobilités douces. Benoît Ferrand, bonjour.
5: Bonjour. La CADEMA a en effet remis des vélos cargo à ses agents, à qui il ne restera donc plus désormais qu'à pédaler, une petite étape dans un long chemin, car il reste beaucoup à faire en ce domaine sur le territoire du département 101. Reportage Lisa Morisseau.
6: Face aux embouteillages, les cyclistes sont de plus en plus nombreux sur les routes de Mamoudzou. Depuis plusieurs années, les collectivités comme la CADEMA développent une politique en faveur du vélo. C'est ce qu'observe Cécile Perron, chef de l'entreprise Mobelios, qui loue et répare des vélos à Dzaoudzi.
7: Les choses avancent, de nouvelles pistes et voies cyclables voient le jour, les collectivités développent des actions de sensibilisation et des séances d'initiation, notamment pour les adultes qui n'ont jamais eu l'occasion d'apprendre à faire du vélo.
6: Néanmoins, les pistes cyclables sont très rares, hormis les 2,5 km de voies mixtes pour le caribus et les vélos entre Passamaïnti et Baobab. Léo Jusiak, chargé de mobilité à la CADEMA.
9: C'est une évidence qu'aujourd'hui, il manque des infrastructures cyclables. On a un réseau qui est très peu maillé. L'objectif, c'est de conforter ces infrastructures-là et de développer plus de 10 km de voies cycles à horizon 2026-2027.
6: Selon Cécile Perron, il faut aussi penser aux aménagements pour permettre de stationner les deux roues.
7: Ce qui revient aussi souvent, c'est le besoin de stationnement sécurisé. Des supports d'attache, des abris ou des box à vélo qui permettent de laisser son vélo en toute confiance.
5: Et pour celles et ceux qui s'obstineraient à circuler sur quatre roues, sachez que le litre de sans-plomb franchira ce lundi 1er juin à Mayotte et pour la première fois la barre des 2,03 € pour être précis. Le gazole, quant à lui, reculera légèrement, je cite, à 2,14 € le litre tout de même. Les Antilles devant La Réunion à côté, c'est une vieille querelle ou plus précisément un vieil agacement dont on peut sourire mais qui existe et sans doute depuis longtemps. La différence de traitement ou de ressenti selon que l'on soit ultramarin de l'Atlantique ou de l'océan Indien, rien de bien méchant au final, mais tout de même, l'abrogation du code noir sans un mot ou presque pour la lointaine île Bourbon, voilà qui a fait un peu sortir de ses gonds le sociologue et historien réunionnais Raoul Lucas. Explications et reportages sont signés Antoine Garnier.
10: Seules les îles de l'Amérique sont citées. Le sociologue et historien Raoul Lucas y voit une sorte de rendez-vous manqué.
11: On n'est pas du tout à la hauteur des enjeux. Il est question dans cette affaire d'histoire. Il est question de la Réunion. Ce n'est pas un caprice. Si on abolit, on n'abolit pas le code noir. Le code noir n'a pas existé. On abolit les codes noirs.
10: La proposition de loi initiale précisait effectivement que les lettres patentes de Louis XV en 1723 et 1724 qui ont encadré l'esclavage à la Réunion étaient visées par l'abrogation. Mais ce passage a disparu. La loi française est donc désormais débarrassée de tous les textes qu'elle contenait encadrant l'esclavage, d'un point de vue juridique du moins, car en matière historique et mémorielle, le combat de Raoul Lucas continue.
11: On ne peut pas cantonner la question de l'esclavage aux Antilles. L'océan Indien n'est pas l'océan Atlantique. Ce truisme, malheureusement, il faut constamment le répéter. Et derrière, il y a les politiques mémorielles, les politiques publiques.
5: Fin de cette édition. Bon début de semaine. Bonne journée.
8: Excellente journée à vous aussi, Benoît Ferrand. C'est la fin de cette première édition d'Afrique Matin. Thierry Le Saint était à la réalisation, Pierre Pinto à la rédaction en chef. Merci à eux et merci à vous pour votre fidélité. Vous restez bien à l'écoute de Radio France Internationale. Un nouveau journal arrive dans tout juste une minute.
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0: Bonsoir à toutes et à tous et soyez les bienvenus dans RFI Soir, 3 heures d'information qui commencent. Nous serons notamment au Liban dans un instant où l'armée israélienne poursuit son offensive contre le Hezbollah et appelle même à l'évacuation de la banlieue sud de Beyrouth, fief du mouvement chiite. Dans 10 minutes, grand reportage de l'autre côté de la frontière dans le nord d'Israël alors que la trêve n'existe que sur le papier. Dans une demi-heure, le débat du jour, la France est-elle toujours aussi attractive pour les investisseurs étrangers alors que se tenait à Paris aujourd'hui le sommet Choose France. À 18h30, TU Afrique Soir avec Sylvie Berruet. 19h10, TU Le Grand Entretien. Frédéric Genot reçoit ce soir Jean-Marc Sauvé. Il a piloté la CIAS, la commission indépendante sur les violences sexuelles commises dans l'église. Et puis dans Accent d'Europe, direction la Suède où les réfugiés afghans font face à la menace d'être expulsés vers Kaboul, et en Belgique où une association évalue les séquelles des tortures des demandeurs d'asile. Mais d'abord, on commence par faire un point sur l'actualité. Bonsoir Adrien Delgrange.
2: Bonsoir Charlotte, bonsoir à toutes et à tous.
0: Et nous sommes donc au Liban pour commencer cette édition.
2: Le président libanais Joseph Aoun qualifie cet après-midi l'offensive israélienne au Liban de féroce et de condamnable, alors que la barre des 3400 morts a été franchie depuis le début du mois de mars. En ligne de Beyrouth, notre correspondant Paul Khalife. Paul, le chef de l'État libanais fait cette déclaration alors que l'armée israélienne intensifie ses frappes, élargit son avancée terrestre au nord du fleuve Litani et menace ce soir de bombarder la banlieue sud de Beyrouth.
3: Oui, Adrien, les menaces de Benjamin Netanyahou et de son ministre de la Défense, Israël Katz, ont poussé des milliers de familles à fuir précipitamment la banlieue sud de Beyrouth, en n'emportant que le strict nécessaire. Des embouteillages monstres ont été enregistrés aux entrées de cette région densément peuplée et dans le Beyrouth intramuros. Dans le sud du Liban, les avions, les drones et l'artillerie israélienne ont continué à pilonner massivement des dizaines de localités, aussi bien au sud qu'au nord du fleuve Litani. L'une des frappes les plus meurtrières a touché en fin d'après-midi un hôpital dans la ville côtière de Tyr, déserté par la majorité de ses 150 000 habitants. Les Israéliens ont lancé des ordres d'évacuation aux résidents de plusieurs localités situées entre le Litani et le fleuve Zahrani, à 40 km de la frontière. L'intensification des frappes intervient alors que des combats terrestres opposent des soldats israéliens à des combattants du Hezbollah en plusieurs points au nord du Litani. Le parti chiite a attaqué à 5 reprises ce lundi les troupes israéliennes déployées autour de la forteresse stratégique de Beaufort, occupée samedi. Des vidéos distribuées par le Hezbollah montrent des drones kamikazes fondant sur des soldats à pied ou sur des véhicules militaires camouflés.
2: Merci Paul. Paul Khalife en direct de Beyrouth pour RFI. Et c'est dans ce contexte que l'Iran, du moins par la voix des gardiens de la révolution, l'Iran menace d'ouvrir de nouveaux fronts face à cette offensive d'Israël au Liban. L'Iran considère que franchir les lignes rouges au Liban et à Gaza équivaut à une guerre directe et en réponse est déterminé à mener des opérations défensives. C'est ce qu'a indiqué aujourd'hui à la télévision d'État iranienne un conseiller du guide suprême. Et puis enfin, juste avant une réunion du Conseil de sécurité de l'ONU qui doit débuter maintenant dans une heure, nous rappelons tous les acteurs à respecter la cessation des hostilités et à éviter une nouvelle escalade, vient de déclarer Stéphane Dujarric, le porte-parole du secrétariat général de l'ONU. Sur le continent africain, premier déplacement officiel à l'étranger pour Romuald Ouadani. Et la tradition est respectée puisque le nouveau chef d'État du Bénin se rend ce soir au Nigeria, souvent la première destination des présidents béninois nouvellement élus. Romuald Ouadani sera donc reçu à Lagos par le président nigérian. Une visite privée selon les deux présidences. Cette visite au Nigeria se déroule à la veille du déplacement du nouveau président béninois prévu à Niamey, au Niger. 19h05, à Paris, c'est un montant record. L'Élysée annonce 93 milliards d'euros d'investissement lors d'un sommet pour vanter les mérites de la France au monde entier. Théo Renaudon, bonsoir.
4: Bonsoir Adrien.
2: Vous êtes à Versailles où se tient ce sommet. Le chef de l'État Emmanuel Macron vient juste de démarrer son discours de clôture. Environ 200 patrons ont répondu à l'appel et ce malgré l'instabilité politique française de ces derniers mois.
4: Oui, Parlement bloqué, élection présidentielle plus qu'incertaine, mais l'économie française reste plus attrayante qu'ailleurs, plus solide même, vu le contexte international. C'est en tout cas ce qu'a plaidé le ministre français de l'économie, Roland Lescure, face aux investisseurs étrangers.
5: Franchement, quand je me compare, je me console. L'électricité décarbonée est pas chère, qui fait qu'aujourd'hui on est moins exposé, plutôt mieux protégé qu'un certain nombre d'autres économies à la crise évidemment du Golfe, sur le marché du travail, sur la fiscalité, sur la simplification des procédures. La France est positionnée, y compris géographiquement, à un endroit stratégique. On a des avantages, soyons-en fiers.
4: Argument entendu notamment par le groupe japonais Horiba, eux fabriquent des instruments pour mesurer la pollution par exemple. Son patron en France, Laurent Foulana, est confiant.
6: Même si les événements récents peuvent apporter de l'incertitude, on croit que les tendances de fond qui sont la décarbonation, l'environnement, le bien-être, la santé resteront des tendances porteuses. Et donc on a une vision plutôt moyen et long terme sur ces enjeux-là et c'est ça qui guide nos investissements.
4: Ce groupe japonais, Adrien, va donc investir 20 millions d'euros en France et créer 150 emplois.
2: Si Théo Renaudon à Versailles, la France est-elle toujours attractive? Si le sujet vous intéresse, c'est le débat du jour dans un peu plus de 20 minutes sur RFI. En Colombie, le second tour de la présidentielle opposera le sénateur de gauche et dauphin du président sortant, Iván Cepeda, au candidat de l'extrême droite, Abelardo de la Espreia. D'ici le second tour, le 21 juin prochain, les deux candidats vont désormais partir à la chasse aux voix, Marine de la Moissonnière.
7: Les abstentionnistes constituent une réserve de voix importante. Un peu moins de la moitié des inscrits sur les listes électorales ne se sont pas déplacés hier. En général, 1,2 million de Colombiens n'ayant pas participé au premier tour votent au second. Les électeurs du centre, eux aussi, vont être décisifs. Leurs candidats n'ont pas encore donné de consignes de vote claires. Certains ont demandé du temps pour réfléchir, se concerter avec leurs équipes. D'autres préfèrent ne pas se prononcer. À droite, en revanche, on serre les rangs. Derrière Abelardo de la Espriella, oublié les coups échangés pendant la campagne, Paloma Valencia, arrivée troisième avec un peu moins de 7% des voix, a déjà annoncé qu'elle le soutenait, tout comme plusieurs figures de droite, notamment l'ancien président Alvaro Uribe. À gauche, enfin, Iván Cepeda conteste les résultats du premier tour sans fournir de preuves. Il devrait vite se remettre en marche pour tenter de séduire les électeurs du centre-gauche. Le président sortant, Gustavo Petro, très impliqué dans la campagne, pourrait tenter de peser de tout son poids dans l'entre-deux-tours.
2: Un dernier mot de tennis au 9e jour de tournoi de Roland-Garros. La session de nuit dédiée à la plus belle affiche du jour offrira pour la première fois un duel du tableau féminin. La numéro 1 actuelle mondiale, Arina Sabalenka, affrontera Naomi Osaka. Les précisions de Babacar Diarra.
8: Voir Naomi Osaka en deuxième semaine de Roland-Garros, c'est une nouveauté. Entre la japonaise et la terre battue, l'histoire n'a de toute façon jamais été lisse. Mais sa qualification pour les huitièmes de finale samedi face à l'américaine Iva Jovic montre qu'elle a franchi un cap, notamment émotionnellement.
9: Je pense que je suis beaucoup plus calme maintenant. Par le passé, je voulais trop en faire. J'ai toujours cette envie de gagner, mais j'accepte d'avancer étape par étape. Peut-être que ça aboutira, peut-être pas, mais je dois profiter du moment.
8: Cette renaissance sur terre battue, Osaka l'a entamée en France. L'an dernier, c'est à Saint-Malo qu'elle avait remporté son premier tournoi sur la surface. Et surtout, le premier après la naissance de sa fille. Plus récente et plus significative, sa défaite en 3-7 fin avril à Madrid avait poussé son adversaire du jour, la Biélorusse Arina Sabalenka, dans ses retranchements.
10: J'ai la sensation que notre dernier match à Madrid était très serré et de haut niveau. Elle est arrivée avec assurance et elle a hissé son niveau lors de cette rencontre. Je suis prête à me battre pour remporter ce match et à tout donner pour y parvenir.
8: Sabalenka le sait, dans un tournoi où les favoris tombent à la chaîne dans les tableaux féminins comme masculins, Naomi Osaka ne lui facilitera pas la tâche. Babacar Diarra, Roland-Garros, RFI.
2: Et la dernière représentante française à Roland-Garros, Diane Paris, s'est inclinée aujourd'hui en huitième de finale.

0: Le ceasefire is fictional. Everyone knows it. Up north knows it.
1: Le cessez-le-feu est fictif. Tout le monde le sait dans le nord. C'est soit la guerre, soit l'absence de guerre. On ne peut pas vivre dans les limbes. Il faut être précis. C'est soit ceci, soit cela. Il n'y a pas de zone grise dans les guerres. Il y a une guerre et il n'y a pas de guerre. Nous devons décider de quel côté nous nous plaçons et aller jusqu'au bout. S'il n'y a pas de guerre, asseyons-nous, concluons un accord de paix et respectons-le. S'il y a une guerre, terminons le travail, mais faisons quelque chose et jusqu'au bout. Ne vous arrêtez pas au milieu. Nous n'avons aucun intérêt à occuper le Liban. Le Liban est un pays à part entière.
0: But there is one element that keeps the peace away. It's not Israel and it's not Lebanon, it's Hezbollah.

0: sur le terrain, il n'en est rien. Les frappes israéliennes massives sur le Liban se poursuivent et le Hezbollah continue d'attaquer. RFI vous conduit aujourd'hui dans le nord d'Israël. Ils s'appellent Ori, Yuval ou Ella. Vous allez les entendre. Après 3 mois de bombardement, ils sont à bout de nerfs. Dans le nord d'Israël, une trêve qui n'en est pas une. Un grand reportage de Frédéric Misselin.
1: La maison, après presque 2 ans, vous m'avez entendu, et voilà, c'est à nous.
2: À 70 ans, Raya sait distinguer différents types de tirs et leur provenance. Interceptions, roquettes du Hezbollah, artillerie israélienne, ceux-là sont à nous, explique cette grand-mère israélienne qui a vécu toute sa vie à Metoula, à la frontière avec le Liban. Avant la retraite, elle avait une exploitation agricole et depuis son jardin, on aperçoit au loin, juste après les vergers et les champs de kiwis, le Liban, voisin des villes vides et en ruine depuis le conflit.
1: Tout ça, c'est Liban. Farkil et Fatma, après c'est Marjayoun, c'est le Hezbollah là-bas. Pas maintenant. Maintenant, c'est l'armée et c'est pour ça que je reste ici. Si l'armée n'était pas dedans, moi, je ne suis pas là. Nous avons 5 enfants et 11 petits-enfants. Ils ne veulent pas venir. Ils ont peur et moi aussi, j'ai peur.
2: En cas d'alerte, Raya a 15 secondes pour se mettre à l'abri. Il y a un an, sa maison a été touchée par une roquette du mouvement chiite armé libanais. Elle nous montre les dégâts et précise qu'elle n'était pas là lorsque cela s'est produit. Les autorités israéliennes avaient évacué les habitants de Metoula. C'était une zone militaire. Aujourd'hui, les soldats israéliens occupent une large partie du sud du Liban pour raison de sécurité, dit le gouvernement, un discours auquel Raya adhère complètement.
1: Vous avez entendu maintenant, c'est tout le jour comme ça. C'est un soldat qui est mort aujourd'hui, un soldat qui est mort hier. Maintenant, ils ont ces drones.
2: La menace des drones est de plus en plus présente sur cette ligne de front. Nous marchons le long de la frontière, matérialisée par un haut grillage. Sur cette colline balayée par les vents, Ori, père de 3 enfants, accepte de nous accompagner. Nous sommes sur la route qui longe le village de Misgav Am. Ori a été très clair, il faut faire vite, c'est dangereux.
3: Pourquoi est-ce que c'est dangereux? Le Hezbollah est juste en face de nous. Il est censé être à une grande distance, mais comme vous le remarquez, l'atmosphère ici est assez tendue. Quand tu marches près de la clôture, là, des drones explosifs peuvent apparaître soudainement. Ces drones peuvent être pilotés de loin, à 60 voire 120 km, et cela peut nous surprendre à tout moment. Ici, tu as des enfants qui vont à l'école, et des drones se promènent dans le secteur. C'est très dangereux, surtout si tu as une ogive explosive sur le drone. Avec les enfants, si au beau milieu d'un trajet il y a une alerte, qu'est-ce qu'on fait? Le danger est réel. Et si ça explose sur un bus ou une voiture, ça peut tuer. Nous l'avons déjà vu.
2: Aujourd'hui, c'est effectivement la menace des drones à fibre optique qui inquiète l'état-major israélien. Dans le village de Misgav Am, les habitants soupirent en disant qu'ils sont malheureusement habitués à la guerre. Ori Mogué a été évacué avec sa famille après le 7 octobre 2023, en parallèle de la guerre à Gaza. Et comme les 200 autres familles de sa communauté, Ori a vécu à l'hôtel. Cet ingénieur de 37 ans a été autorisé à rentrer chez lui il y a un an. Ori assure qu'il veut la paix, mais il ajoute « Avec le Hezbollah, c'est impossible ».
3: Je ne veux pas vivre à côté de quelqu'un qui veut me tuer. Ils ne peuvent pas rester ici. Il faut une zone tampon.
2: De l'autre côté du grillage, le village d'Odaïsé, complètement détruit par l'armée israélienne. Des dizaines de milliers de Libanais déplacés depuis le 2 mars, date à laquelle le Hezbollah s'est rangé derrière son allié iranien pour attaquer Israël. Ori conteste le terme « civil ».
3: Quel civil? Les civils ont besoin d'un fusil Kalachnikov? Des civils ont besoin des lance-roquettes RPG? Montre-moi un civil qui a un RPG dans sa maison. Dans cette zone ici, le Hezbollah s'est renforcé petit à petit. Et soudain, il n'y avait plus d'enfants, plus de familles.

0: famille, plus de femmes, seulement des hommes et des pick-up. C'est ce que l'on a vu.
1: En 2 mois, plus de 3000 tués côté libanais, plus d'une vingtaine de soldats et civils israéliens de l'autre. Mais ce conflit entre les deux pays dure depuis plusieurs décennies. Aujourd'hui, l'armée israélienne mène des frappes massives et a pris le contrôle de plusieurs positions dans le sud du Liban. Washington fait pression pour obtenir un accord de paix, mais sur le terrain, les soldats israéliens sont déployés en territoire libanais, laissant craindre une occupation de longue durée.
2: Colonel R, responsable de la 769e brigade, ici dans le nord. Ce que nous avons trouvé là-bas est beaucoup plus important que ce que nous imaginions trouver. Dans la petite localité de Kfar Kila, nous avons récupéré l'équivalent de 90 camions de munitions, de fusils et de roquettes. Dans cette petite ville, dans presque chaque maison, nous avons trouvé un avant-poste ou un tunnel sous la maison qui menait à une autre maison. C'est un village, certes, mais c'était plutôt une base militaire. Toutes les infrastructures ont été détruites, ce qui est évidemment difficile pour les civils libanais. Donc oui, si vous allez dans ces villages, vous constaterez que les infrastructures sont détruites. C'est vrai.
1: Aujourd'hui, à l'heure du cessez-le-feu, les habitants du Nord se sentent oubliés, laissés pour compte. À Metula, pendant 2 mois, la ville était quasi déserte. Miri Menaché tient le seul café du coin, le Bella.
3: La ville est en plein processus de reconstruction. Tout s'est arrêté autour du 28 février quand Israël et les États-Unis ont recommencé à frapper l'Iran. Alors oui, c'est probablement le dôme de fer que vous entendez ces jours-ci quand il y a un cessez-le-feu, soi-disant. Le dôme de fer protège essentiellement les soldats derrière la frontière.
1: Dans le café de Miri, on écoute Bob Marley. La propriétaire a du caractère. Elle explique qu'avant le cessez-le-feu, il y avait 30 à 35 alertes par jour à Metula. Aujourd'hui, c'est moins, mais la guerre est toujours là.
3: Le cessez-le-feu est fictif, tout le monde le sait dans le Nord. C'est soit la guerre, soit l'absence de guerre. On ne peut pas vivre dans les limbes, il faut être précis. C'est soit ceci, soit cela. Il n'y a pas de zone grise dans les guerres. Il y a une guerre et il n'y a pas de guerre. Nous devons décider de quel côté nous nous plaçons et aller jusqu'au bout. S'il n'y a pas de guerre, asseyons-nous, concluons un accord de paix et respectons-le. S'il y a une guerre, terminons le travail, mais faisons quelque chose et jusqu'au bout. Ne vous arrêtez pas au milieu. Nous n'avons aucun intérêt à occuper le Liban. Le Liban est un pays à part entière.
4: But there's one element that keeps the peace away. It's not Israel and it's not Lebanon, it's Hezbollah.
1: Lorsque Miri sert les clients, on aperçoit coincé à l'arrière de son short la crosse d'un pistolet. La patronne assure qu'elle préférerait vivre en paix avec ses voisins.
4: If you ask me, I'm a normal person. Of course, I don't want war.
3: Je suis une personne normale. Bien sûr, je ne veux pas la guerre. Je veux vivre en paix. Mais vivre en paix, c'est trouver une solution.
4: I prefer to know what's going on.
1: Juste à côté de Metula, Kiryat Shmona. C'est la grande ville de la frontière nord. Nous y sommes allés une dizaine de jours après le début du conflit avec le Liban. Il y a moins de 3 ans, ils étaient encore 25 000. La guerre à Gaza, puis celle avec le Hezbollah, ont fait fuir la population. Aujourd'hui, il reste à peine 6 000 habitants à Kiryat Shmona. Nous avons rencontré là-bas des gens qui s'affichaient combatifs, résistants, mais qui se disaient aussi épuisés sur le parking d'un supermarché et là confie sa fatigue récurrente.
3: C'est horrible, on vit de boum en boum dans les abris. C'est pas une vie. Surtout psychologiquement, on est épuisé, on se dit qu'on n'a plus la force. On n'a plus la force pour ça. D'autant qu'on pense que ça ne va jamais se terminer. Il y aura un cessez-le-feu et puis ça recommencera. Ça recommencera toujours, c'est comme ça depuis que je suis née. Ça fait presque 50 ans. Je ne pense pas que ça changera un jour. Il y aura des cessez-le-feu ici et là, mais ça ne disparaîtra pas. Bien sûr que j'aimerais partir. Si j'avais su, je serais partie depuis longtemps. J'espère que mes enfants partiront et que je les suivrai.
1: Certains ont exprimé des regrets, demandant à l'État de les aider, de les évacuer. Mais Benjamin Netanyahou, le premier ministre israélien, a insisté auprès des élus locaux. Il faut faire en sorte que les habitants de la zone restent. Après 15 jours de guerre, Yuval a choisi.
3: Je suis très fatiguée, on ne dort pas de la nuit. J'ai un tank en face de chez moi et il tire tout le temps. J'habite dans un quartier près de la frontière, alors on entend tout. On ne dort pas. Pour l'instant, on va partir pour un mois, parce que c'est invivable ici. On réfléchira à ce qu'on va faire vers la fin de l'année scolaire. A priori, dans la région de Haïfa. On part demain.
1: Les habitants de Kiryat Shmona partent et reviennent par intermittence. Dans le centre-ville, beaucoup de commerces sont fermés, à l'exception d'une épicerie, d'un vendeur de falafel et d'un salon de coiffure. Paul, un client, nous conseille de ne pas rester dehors.
2: Ici, ce n'est pas comme dans le reste du pays. L'alerte, on la reçoit après que le missile soit tombé, parfois même après 2 ou 3 missiles. Hier, dans le ciel, c'était complètement dingue. Si vous restez ce soir, vous verrez, c'est la guerre des étoiles. Mais on ne peut pas tout quitter du jour au lendemain et aller habiter à Tel Aviv. Ici, le loyer ne coûte rien. Là-bas, c'est 5 ou 6 fois plus cher. Tel Aviv est une des villes les plus chères au monde.
1: Alors, lorsque le cessez-le-feu a été annoncé le 17 avril, Johanna a été très soulagée. Elle nous l'avait dit au téléphone.
5: J'habite à Maalot Tarshiha, à 7 km de la frontière avec le Liban. Oui, c'est un soulagement. On se dit qu'on va peut-être pouvoir respirer un peu, dormir un peu mieux la nuit. Mais après, sur une deuxième réflexion, je me suis dit que c'est pas 100% une bonne chose de se cesser le feu, on va dire. Dans l'absolu, c'est sûr qu'on veut que ça s'arrête. À terme, c'est l'objectif. Mais est-ce que se cesser le feu maintenant, dans ces conditions, c'est une bonne chose? C'est ça la grande question.
1: Le gouvernement israélien avait expliqué à l'issue de la guerre des 12 jours en juin 2025 que l'Iran et le Hezbollah étaient totalement défaits. Aujourd'hui, ceux que nous avons rencontrés ne croient plus aux promesses gouvernementales. Ori, Raya, Miri, tous disent la même chose.
0: Je ne peux croire un seul mot qui sort de sa bouche. Je ne peux croire quelqu'un qui est censé me protéger. Regardez les tirs d'interception au-dessus de votre tête. Regardez les hélicoptères. Que ceux à Jérusalem sentent qu'il y a un cessez-le-feu, c'est bien. Mais il n'y a pas vraiment de cessez-le-feu ici.
6: Mon gouvernement, je ne peux pas leur croire. Ils n'étaient pas là. Ils n'ont pas vu ce que nous passons chaque jour. Et ils disent des choses, mais ce n'est pas vrai du tout. Ils mentent. Chaque jour.
7: I'm a very right-wing person, but I lost faith.
3: Je suis une personne très à droite, mais j'ai perdu confiance dans le leader de la droite, alors je ne sais pas pour qui je vais voter. Mais ce ne sera pas Benjamin Netanyahou. Je ne crois même pas 80% de ce qu'il dit.
1: Pourtant, le lendemain de la déclaration de guerre du Hezbollah, le 2 mars, à Touval, un kibboutz du nord plutôt à gauche, nous avions rencontré Myriam, modérément inquiète.
8: La plupart des gens ici n'ont pas de bunker à la maison, donc quand ça vient de l'Iran, comme ça met du temps jusqu'à ce que ça arrive ici, on reçoit d'abord au téléphone une alarme, où on sait qu'on a encore un peu de temps pour arriver jusqu'à ce que la sirène arrive. Et quand ça vient par contre du Liban, alors on n'a pas ce temps-là pour réagir. On a au maximum 30 secondes pour trouver un abri et les sirènes qui commencent tout de suite. Donc pour les habitants du Nord, je crois que c'est le Liban nous concerne plus quelque part que l'Iran.
1: Erad habite également dans ce kibboutz. Ce professionnel de la high-tech, père de deux enfants, tient un discours plutôt inhabituel en Israël. Dès le début de la guerre, Erad faisait part de son pessimisme.
2: Je pense donc qu'il est dommage que les politiciens ne puissent pas faire la paix. Je ne pense pas que tuer un ou même 50 chefs de l'Iran ou du Hezbollah changera vraiment la situation. Parce que je peux imaginer que même si en Israël, je ne sais pas, le Premier ministre et peut-être 50 autres dirigeants et ministres sont tués, Israël ne s'effondrera pas, Israël ne changera pas.
9: Get killed. Israel will not fall down. Israel will not change its perspective. People die.
2: En temps de guerre, les gens meurent. L'argent public est gaspillé pour des actions militaires. Et d'une certaine manière, à la fin, les gens vont s'apercevoir que tout ça n'a pas de sens, que rien ne change vraiment. Nous sommes des voisins. J'aimerais que nous soyons de bons voisins.
9: And nothing really, really changes. We are neighbors. I wish we could be real good neighbors.

La majorité des Israéliens estime que l'État hébreu devrait intensifier les combats contre le Hezbollah. C'est ce qu'ils disent à 59% selon un sondage réalisé au mois de mai par l'Institut d'études sur la sécurité nationale. Moins d'un tiers de la population en Israël s'oppose à l'occupation militaire du sud du Liban.

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3: C'est le grand rendez-vous annuel des investisseurs étrangers en France. Le sommet Choose France se tenait ce lundi au château de Versailles. Le président Emmanuel Macron a lancé cette grande messe annuelle en 2018 et se félicite de son succès. Pour la 7e année consécutive, la France est le pays européen qui a attiré le plus d'investisseurs étrangers en 2025, selon le baromètre du cabinet EY. Alors, quelle réalité recouvre ces chiffres? La France est-elle vraiment toujours aussi attractive aux yeux des investisseurs internationaux? On en parle ce soir avec nos invités. Anthony Morlaix-Lavidali, bonsoir. Vous êtes économiste chez Rexecode, Institut d'études économiques. David Kousker, bonsoir.
4: Bonsoir.
3: Fondateur et gérant de la société Trendéo, cabinet de collecte et d'analyse d'informations économiques. Et puis en ligne avec nous également, Anaïs Voigilis, bonsoir.
5: Bonsoir.
3: Vous êtes docteur en géographie, chercheuse associée à l'Université de Poitiers, spécialiste des questions industrielles en France et en Europe, autrice du livre « Pour une révolution industrielle ». Alors, je vous propose qu'on commence cette émission par écouter le président français Emmanuel Macron. Il s'exprimait ce matin en ouverture du sommet de Choose France.
6: Aujourd'hui, à Versailles, ce sont 71 nouveaux investissements qui sont annoncés. Et cette édition de Choose France à elle seule va permettre de cristalliser un montant record de 93 milliards d'euros d'investissements confirmés pour plus de 15 000 emplois. C'est évidemment de très loin une édition record et c'est historique. Ce sont 93 milliards d'euros d'investissements dans les data centers et dans l'IA, bien sûr, mais aussi des projets stratégiques pour notre indépendance dans les semi-conducteurs, dans les minerais critiques, dans l'électrification des tracteurs ou des camions, dans l'acier, dans la santé.
3: Le président français Emmanuel Macron, un sommet de Choose France qui bat donc tous les records. Doit-on s'en féliciter, Anthony Morlaix-Lavidali?
4: Bah, très clairement, enfin, ça reste une édition absolument record, comme ça a été dit. C'est vraisemblablement la réussite des deux quinquennats Macron, c'est d'avoir quand même mis à l'agenda cette attractivité française. On part de loin, il faut avoir en tête que la France, il y a 10 ans, elle était très peu attractive, avec des conditions fiscales qui, même si on s'est rapproché de la moyenne européenne, restent toujours peu attractives. Donc il y avait besoin d'un grand rendez-vous pour tenter de fédérer. Et il faut bien différencier deux choses. D'une part, il y a les flux entrant chaque année, c'est ces fameux investissements qui sont annoncés à Choose France. Et puis il y a le stock, c'est-à-dire ce qu'on a accumulé au fil des ans. Et là, la France reste toujours en retard. Quand on regarde, par exemple, le poids que génèrent les filiales étrangères dans la valeur ajoutée française, c'est 15%. Chez nos voisins allemands, chez nos voisins italiens, c'est 18%. En Espagne, c'est 22. Donc, on reste toujours le pays dans lequel les filiales étrangères pèsent le moins lourd parmi nos grands voisins européens. Donc, il nous reste du retard, mais il est vrai que les annonces récentes ont montré qu'on était capable d'attirer davantage. Alors, ça a été, les conséquences des multiples réformes qui ont été engagées depuis le premier quinquennat Macron. Même si j'y reviendrai, les dernières mesures, dont la surtaxe d'impôt sur les sociétés qui a été votée en 2025 et qui a été remise dans le PLF 2026, sont là pour le coup des signaux qui brouillent un peu plus l'effet attractivité qu'on souhaiterait afficher, mais c'est tout de même, il y a du mieux très clairement dans l'attractivité française, et il faut espérer qu'on continue sur ce sentier qui a été une amélioration au cours des dernières années.
3: Il y a du mieux, nous dit Anthony Morlaix-Lavidali. David Kousker, dans quel domaine est-ce que vous partagez cette analyse, et est-ce que vous pouvez nous dire un petit peu dans quel domaine se font ces investissements étrangers?
7: Alors oui, c'est un succès assez fort. La France, on a toujours reconnu des qualités à la France, la solidité de ses infrastructures, la qualité de la formation de la main-d'œuvre. Et je pense que c'est extrêmement intelligent d'avoir un peu ramasser toutes ces annonces qui se font tout au long de l'année et leur donner un poids en termes de communication et de solennisation, parce que les entreprises étrangères qui prennent des décisions positives pour la France savent qu'en plus elles vont en bénéficier en termes d'image, qu'il y aura une sorte de podium annuel qui est un objet de communication vraiment intéressant, fort et utile. Après, il faut voir aussi que il y a un objectif d'attractivité aussi pour les entreprises françaises et pour les grands groupes. C'est-à-dire que quand on regarde un petit peu ce qui se passe, notamment depuis 2009, il y a un paradoxe, c'est que même si les groupes étrangers sont peut-être moins présents que dans d'autres pays européens, les grands groupes étrangers ont créé plus d'emplois en France que les grands groupes français. Donc la caractéristique aussi des entreprises européennes et plus spécifiquement de l'économie française, c'est que les grands groupes français investissent beaucoup à l'étranger. Ils sont extrêmement extravertis et donc il y a aussi un travail à faire pour que globalement il y ait une attractivité et que ce soit notamment plus facile d'investir, y compris en termes concrets, en termes de terrain et autres, pour les investisseurs français. Et d'ailleurs, le gouvernement en est conscient, puisqu'il y a un Choose France France
3: pour les entreprises françaises.
7: Pour les entreprises françaises au deuxième semestre. Mais donc ça, c'est bien vu.
3: Et alors, si on reste sur les investissements étrangers, dans quel secteur est-ce qu'ils se font ?
7: Alors, le secteur 2025 et 2026, le secteur phare, c'est les data centers. C'est-à-dire que en 2025, l'année 2026 n'est pas terminée, donc on ne peut pas le dire, mais en 2025, dans le total des investissements annoncés en France, les data centers font la moitié, en fait. Et en fait, ils doublent le volume habituel. Si on passe de 60 à près de 120 milliards annoncés. Donc, c'est absolument colossal en termes de montants investis. Alors, c'est beaucoup des cartes Nvidia et autres qui sont achetées à l'extérieur. Mais c'est quand même vraiment considérable. Et ça fait partie aussi d'une taille d'investissement que la France n'était plus habituée à accueillir. Donc ça nous replace parmi les très grands acteurs et probablement ça nous fait passer au troisième ou au deuxième rang en termes d'investissement dans les data centers mondial, au niveau mondial, juste derrière les États-Unis et peut-être derrière la Chine.
3: Alors les data centers, on le rappelle, hein, ce sont ces énormes centres de données dont on a besoin pour développer l'intelligence artificielle. Anaïs Voigilis, est-ce qu'on doit se réjouir justement de ces annonces concernant le domaine de l'intelligence artificielle en France ?
5: Alors, quand on annonce des investissements en France, il y a toujours motif à se réjouir parce que c'est de la création de valeur qui va se produire sur notre territoire. Là où on peut prendre une forme de distance par rapport à ces annonces, un, c'est qu'il y a un investissement qui concentre une grande partie de ces investissements directs étrangers, c'est un investissement dans un data center, et ça pose la question de qu'est-ce qu'on a envie de construire en France. C'est-à-dire qu'aujourd'hui, on met très fortement en avant le fait qu'on a une énergie décarbonée, stable, à prix compétitif. Donc, on peut attirer des data centers. Le problème, c'est que derrière, ça pose la question, un, de la création d'emplois. Les data centers sont très peu créateurs d'emplois par rapport à des activités industrielles. Deux, la question de l'allocation d'une ressource qui est quand même limitée, à savoir de l'électricité bas carbone, mais surtout l'accès au réseau haute tension et à une puissance. C'est-à-dire que si on réserve cette puissance à des data centers qui répondent à des enjeux de souveraineté pour la question de l'intelligence artificielle, des modèles de calcul, etc., donc on en a besoin, on le fait au détriment potentiellement d'autres activités, et notamment des activités industrielles. Et donc, derrière, c'est les data centers au service de qui, pour qui ? C'est-à-dire implanter des data centers, oui, mais clarifier les objectifs derrière et clarifier comment cela se marie avec nos objectifs industriels et les objectifs de décarbonation liés à l'industrie. Et là où je mettrais un deuxième bémol, c'est se réjouir des investissements, mais questionner ce qu'il y a derrière. C'est-à-dire, on a un chiffre qui est spectaculaire, mais il faut distinguer, à mon avis, les annonces des investissements effectivement réalisés, les investissements créateurs d'usines et d'emplois industriels, et les effets territoriaux produits par ces investissements. Enfin, on parle de plusieurs milliers d'emplois créés, et il va être intéressant de voir si derrière les annonces, les créations sont effectives, parce qu'on voit déjà que dans les éditions de Choose France précédentes, eh bien, le rythme de création d'emplois n'est peut-être pas aussi fort que ce qui est annoncé ou espéré. Donc, sortir de la communication pour voir comment cela se marie vraiment avec l'ambition industrielle et d'autonomie de la France.
3: David Kousker, vous qui collectez, analysez ces informations économiques, vous avez peut-être des éléments de réponse sur cette question. Le nombre d'emplois créés, les annonces sont-elles suivies d'effets ?
7: Alors, quand on annonce des projets à 30, 40 milliards de dollars dans un secteur aussi volatile et spéculatif que l'intelligence artificielle, probablement que les gens prennent position aussi et ne savent pas si ils vont réunir le financement, si l'électricité sera disponible, etc. Donc, il y a une dimension d'incertitude, mais comme dans tous les secteurs économiques, globalement, en moyenne, les annonces qui sont faites se réalisent plutôt parce que les entreprises cotées ne peuvent pas se permettre de décevoir les investisseurs non plus. Donc, voilà, certains projets. Alors, quand on parle de très gros projets, effectivement, ça peut avoir du poids, mais certains projets ne se feront pas. Globalement, quand même, et ça va un petit peu dans le sens de ce que disait Anaïs Vagilis, c'est vrai que si on cumule 2025 et 2026, on a fait des exercices de coin de table un peu ce matin, la quantité d'électricité qui va être mobilisée par l'ensemble de ces data centers, c'est 3 à 4 centrales nucléaires. Donc c'est à peu près la totalité de la tranche ferme de la loi de programmation pour l'énergie de février dernier. Donc c'est colossal en termes de puissance consommée, c'est autour de 10 gigawatts. Donc à la limite, si certains projets ne se font pas, c'est presque tant mieux. Ce qui est important, c'est qu'une bonne partie se fasse et qu'on arrive effectivement à ne pas non plus évincer des projets industriels qui se verraient privés du bénéfice d'une industrie, d'une énergie décarbonée et à bas prix, comme on sait le faire.
3: Parce que justement, les projets industriels, eux, ils ont tendance à être en reflux. Est-ce qu'il ne faut pas non plus délaisser cet aspect-là, Anthony Morlet-Lavidali ?
4: Alors, c'est vrai qu'on organise aussi un petit peu la concurrence, au fond, entre certains projets. On le voit avec la logistique, avec les data centers ou les projets industriels, parce qu'en France, on a une rareté du foncier, mais qui est liée à nos règles juridiques, qui sont quand même très restrictives. Et donc, c'est vrai qu'on peut se retrouver parfois avec des investisseurs en data center ou en logistique qui ont les moyens de payer plus cher le foncier que des industriels, et donc il y a des effets d'éviction. Mais ça, au fond, c'est à nous d'être peut-être un peu moins restrictifs sur le foncier. Je réagirais sur les deux points, parce que je suis assez d'accord. C'est d'une part, il faut pas louper au fond le virage data center qui est plus largement l'IA, le quantique, parce qu'on a plutôt de l'avance en Europe, mais on a deux géants que sont les États-Unis et la Chine qui vont très vite. Donc si on ne fait pas ce virage technologique, on va être définitivement largué, parce qu'on a quand même bien loupé les précédentes révolutions industrielles et numériques. Donc c'est important de se repositionner maintenant. Et ensuite, sur l'industrie, bien sûr, il ne faudrait pas penser que la France est devenue un Eldorado de la production industrielle. Ça serait quand même, là, aller beaucoup trop loin. On a encore des conditions de production en France qui sont défavorables par rapport à ce qu'on peut obtenir dans d'autres pays, même là, pour le coup, européens.
3: C'est-à-dire ?
4: Et par exemple, quand on regarde la fiscalité, a fortiori, de production, mais même sur les bénéfices, on est quand même très au-dessus de tout ce qu'on observe chez nos partenaires. Même pour les délais de justement l'accordement de foncier, on est plus long quand même si on a fait des progrès. Donc on voit bien qu'il y a encore tout un tas de freins qui font que dans l'industrie, on n'arrive pas à enclencher cette fameuse réindustrialisation. Je crois qu'on va y venir. On a plutôt stoppé la désindustrialisation, mais on n'est pas dans un moment de réindustrialisation.
3: Alors justement, ça veut dire quoi, Anaïs Vagilis, quand on parle de réindustrialiser ?
5: La réindustrialisation, c'est le fait d'augmenter le poids dans le PIB de l'industrie et en général sur un territoire qui a connu au préalable une vague de désindustrialisation. C'est la définition stricto sensu. Et c'est là où justement Choose France montre un paradoxe français, c'est-à-dire qu'on est un pays qui est champion de l'attractivité mais qui a une industrie fragile. C'est-à-dire on est à la fois première destination européenne des investissements étrangers et confronté à un ralentissement de la réindustrialisation, si tant est qu'on puisse dire qu'on ait vraiment connu une phase de réindustrialisation depuis 2020. Et ce qu'on voit, c'est qu'on continue à perdre de l'emploi industriel, on a un chômage qui augmente, on a un ralentissement des ouvertures de sites industriels, et on a un recul du nombre de projets industriels étrangers. Donc on attire des investisseurs, mais pas forcément des investissements productifs, que je dirais, traditionnel, parce que on peut avoir un débat de savoir si les data centers sont une industrie ou pas, mais ce qu'on voit, c'est que la réindustrialisation, elle se matérialise pas, que toutes les grandes filières industrielles sont en crise. Si vous regardez l'automobile, la chimie et bien d'autres secteurs. Donc c'est un bilan qui est très mitigé derrière les grandes annonces.
3: Est-ce qu'il faudrait du coup des aides ciblées pour ces secteurs?
4: Alors, des aides ciblées, pourquoi pas, quand ça...
3: On parlait notamment juste de l'automobile, la chimie, la métallurgie.
4: Dans le cas de la chimie, ça semble effectivement nécessaire, parce que là, on peut perdre des pans entiers de la chimie, se pose la question plus généralement au-delà de la France, hein, de la chimie européenne, qui est dans une grande souffrance face à la concurrence chinoise. Mais pour en revenir à la France, je mentionnais la fiscalité tout à l'heure comme frein, mais on a aussi le coût du travail. Par exemple, quand vous regardez en 2025 le coût du travail en France, il est équivalent à ce qu'on observe en Allemagne ou dans les pays d'Europe du Nord, mais qui ont un PIB par habitant, donc un niveau de richesse 20% supérieur au nôtre. C'est-à-dire qu'on est en train de s'offrir un coût du travail qui est décorrélé de notre véritable niveau de productivité et d'efficacité. Tout ça, effectivement, ce sont des facteurs qui n'encouragent pas, n'incitent pas à la localisation de projets industriels en France, parce que on reste trop peu compétitif, surtout à l'échelle mondiale. En Europe, on a plutôt regagné du terrain. En revanche, quand on se compare à fortiori aux pays asiatiques, alors là, la compétition, elle est clairement en notre défaveur, et malheureusement, on ne voit pas de signaux d'inversement à court terme. On est plutôt dans un moment où il va falloir être résilient, et en cela, la réindustrialisation est pour l'instant compromise. Il faudrait déjà éviter de nouveau de se désindustrialiser, ce qui serait déjà, au fond, une bonne chose.
3: Anaïs Voigelis, vous partagez cette analyse ?
5: Oui, mais je pense que la chose doit être considérée à une double échelle. C'est-à-dire, il faut un ciblage national, mais considérer le cadre européen. C'est-à-dire que la France, elle peut sauver, déclencher des projets, mais seule, elle peut pas corriger l'écart de compétitivité énergétique qu'on a avec les États-Unis ou la Chine. Elle peut pas structurer des chaînes de valeur complètes, que ce soit sur les batteries, les semi-conducteurs, l'hydrogène ou même la chimie. Et par ailleurs, il y a un sujet, c'est-à-dire que c'est pour ça que ce qu'on veut faire est vraiment clé, parce que c'est ça qui permet à un moment de décider de cibler des protections sur certains secteurs, de mettre en place des aides. C'est qu'on est quand même dans un environnement où, dans un certain nombre de domaines, qu'on regarde la production d'acier, mais même ce qui concerne les panneaux photovoltaïques, etc., confrontés à des surcapacités de production à l'échelle mondiale. Et c'est-à-dire, vouloir jouer la bataille des capitaux étrangers sans se poser la question de comment on articule le développement de notre industrie à l'échelle européenne et à l'échelle mondiale, c'est à mon avis une démarche qui va être vouée à l'échec. Parce que France aujourd'hui n'a pas entamé les réformes structurelles nécessaires pour offrir une stabilité de long terme et une vision de long terme nécessaire au développement de l'industrie. Parce qu'on parle, même si on regarde que les data centers, on parle d'industries qui sont extrêmement capitalistiques. Donc ça demande d'avoir de la stabilité et une vision claire, transpartisane, de ce que la France veut faire en matière industrielle, et ce que l'Europe a envie de faire en matière industrielle, et ce qu'elle est capable de mettre en place, quitte à avoir des confrontations presque géopolitiques avec d'autres nations qui s'en fichent de nous rouler dessus en soutenant leur industrie à tout va.
3: Donc vous êtes toujours à l'écoute de RFI, le débat du jour. On s'interroge ce soir sur l'attractivité de la France. Est-elle toujours aussi attractive aux yeux des investisseurs internationaux? Anaïs Voigelis le mentionnait à l'instant, la France ne peut pas faire sans l'Europe. Et l'Europe, aujourd'hui, est dans une position où sa capacité d'attraction a tendance à s'éroder. Anthony Morlella-Vidali, je rappelle que vous êtes économiste chez Rexocon.
4: Oui, tout à fait. Alors ça, c'est le grand drame, hein. C'est que l'Europe, la problématique du continent, c'est qu'on a perdu en compétitivité de manière massive, à la fois lors du Covid, également lors de la crise de la guerre en Ukraine, où nos prix de l'énergie sont devenus structurellement beaucoup plus élevés que ce qu'on observe sur les deux autres grands continents, donc États-Unis et Chine, et on ne parvient pas à trouver des motifs de convergence. Et ça, c'est parti pour durer. Et hormis, là, pour le coup, un rapport de force, mais qui est très délicat à engager, parce que même au niveau européen, on voit bien qu'on ne parle pas d'une seule voix. Les intérêts sont extrêmement divergents d'un pays à l'autre et on n'arrive pas du tout à trouver une position commune qui permettrait de faire front. Donc il est certain que l'industrie européenne va rester un enjeu de taille. Et si on veut même être provocateur, on peut se dire que compte tenu du fait que la zone euro prise dans son ensemble a des excédents commerciaux, nous-mêmes, on est en quelque sorte en surcapacité industrielle. Donc le risque, c'est de voir ce qu'on voit en Allemagne aujourd'hui, des capacités se réduire assez fortement et des emplois industriels partir avec. Et ça, c'est un peu la dynamique actuelle et qui, pour l'instant, n'est pas prête de se retourner.
3: David Kousker, je rappelle que vous êtes gérant de la société Trendéo qui collecte et analyse des données économiques. Est-ce que quelle est l'influence de ce contexte international qu'on évoquait, je pense notamment aux conflits en cours, aux guerres, aux pénuries d'approvisionnement énergétique sur les investissements internationaux en France et en Europe?
7: Ça donne tout de suite une conjoncture un peu dramatique pour toutes les industries de process, notamment. On a parlé de la chimie. Toutes les industries qui sont liées au coût de l'énergie sont en difficulté en ce moment en Europe. Donc, pour les investisseurs étrangers, c'est un signal de repli. Mais peut-être nuancer un petit peu deux points sur l'industrie. Elle n'est pas uniformément en difficulté aujourd'hui. C'est-à-dire que bien plus qu'à d'autres moments, on a une situation dans l'industrie où on a à la fois des secteurs qui sont encore quasiment en surchauffe, comme l'aéronautique, comme la défense, le luxe un petit peu, les data centers vont l'être, et on voit bien pourquoi, alors que d'autres secteurs sont en voie d'effondrement ou en grand danger, comme la chimie. Donc il y a un paysage qui est extrêmement contrasté et qui du coup rend la conjoncture un peu difficile à lire. Deuxième point, c'est sur le coût du travail. C'est vrai qu'il a longtemps été plus élevé en France qu'ailleurs. Il est à peu près à parité avec l'Allemagne. Il reste beaucoup plus faible que celui de la Suisse, qui est pourtant un pays très industrialisé. Donc je pense qu'il y a d'autres sujets. Alors les impôts de production, je suis tout à fait d'accord. On a par rapport à l'Allemagne notamment 1,5 point de PIB de plus d'impôts de production. C'est-à-dire que ce sont les impôts qui frappent l'appareil productif avant même d'avoir fait des bénéfices. Et donc là, ça c'est un vrai handicap. Mais je crois qu'il y a aussi un problème de cohérence des politiques industrielles. C'est-à-dire j'étais en Chine et c'était frappant de voir qu'il y a des véhicules électriques partout dans la rue. Et dans la rue, vous avez des couloirs réservés pour les voitures électriques. Donc il y a eu une politique industrielle qui a consisté à décliner depuis l'impulsion, les subventions, jusqu'à l'encouragement de l'usage. En Europe et en France, on ne sait jamais sur quel pied danser, on fait du stop and go en permanence, au sens du stop and go budgétaire où on met de l'argent et puis après on l'enlève, c'est pas tout à fait ça, c'est du stop and go juridique, c'est-à-dire on dit à un moment on encourage les panneaux solaires, c'était déjà il y a déjà une quinzaine d'années, en 2009 on a encouragé à fond l'énergie solaire, et puis on s'est rendu compte que ça coûtait très cher, on importait des panneaux chinois, donc on a tout arrêté d'un coup et la filière s'est complètement cassée la figure. Donc on est tout le temps dans un stop and go juridique et stratégique qui fait que c'est très compliqué pour les industriels de suivre et de savoir dans quelle filière et dans quel couloir s'inscrire.
3: Anaïs Voigilis, est-ce qu'il faut plus de cohérence au niveau politique, qu'on accompagne véritablement les projets de A à Z?
5: Alors, je ne sais pas s'il faut accompagner les projets de A à Z, mais en tout cas, il faut, quand on se fixe un cap, il faut le tenir. C'est-à-dire qu'on ne peut pas un jour miser sur une filière, puis le lendemain sur une autre, parce que ça brouille complètement les messages sur la vision et le projet qu'on a envie de porter pour le pays. Et puis, par ailleurs, je crois qu'il faut aussi assumer de faire des choix. On est dans un contexte budgétaire difficile, on est dans un contexte géopolitique qui est ce qu'il est, c'est-à-dire que les choix doivent porter sur les secteurs qu'on juge stratégiques pour notre autonomie et qui nous permettent de réduire notre empreinte environnementale. Il doit y avoir un débat là-dessus, parce que la France est aussi un peu spécialiste du « on soutient finalement tout le monde, mais sans vrais effets de levier ». Donc, les startups d'avenir, elles balbutient, et puis quand elles finissent vraiment par se développer, c'est souvent pas sur le territoire national. On veut aider certaines filières en difficulté, mais finalement on ne le fait pas totalement. Donc on a des choses qui meurent à petit feu en produisant des drames sociaux. Donc c'est pas évident pour un politique de faire des choix, mais je crois que dans le contexte actuel, on doit assumer de cibler certaines industries en particulier en y mettant vraiment des moyens, et puis toujours avec cette réflexion à l'échelle européenne, puisque je crois que cette indépendance, en tout cas cette autonomie de la France, elle ne peut se construire qu'à travers le cadre européen, avec des spécialisations entre les pays. On regarde leur histoire industrielle, leur spécificité territoriale, des infrastructures disponibles. Et j'ai totalement conscience que dans un débat où l'Europe est très critiquée, c'est difficile pour un politique de tenir cette position, mais à l'approche de l'élection présidentielle, je pense que c'est le moment de porter une ambition claire pour la France, mais surtout pour son industrie.
3: Et justement, aujourd'hui, on vit quand même dans une époque assez troublée en termes d'horizon politique. Est-ce que ça va avoir des conséquences sur l'attractivité de la France pour les investisseurs étrangers ?
4: Alors, très probablement. On voit bien déjà que le cadre fiscal est en train de bouger. Quand on a commencé à faire des réformes pour s'aligner progressivement sur la moyenne européenne, donc lors du premier quinquennat Macron, il y avait d'une part cette idée de revenir dans la moyenne et aussi de donner de la visibilité aux acteurs. Ça, c'est très important, au-delà du taux. On voit bien que là, on est rentré dans une phase où, avec un déficit budgétaire aussi important que le nôtre, plus rien n'est stabilisé. C'est-à-dire une promesse d'aujourd'hui, on peut y revenir le lendemain. Ça risque de coûter beaucoup en attractivité. Et puis, pour revenir sur ce qui était dit précédemment, c'est qu'on a beaucoup de difficultés en France à assumer une politique pro-production ou politique industrielle. On protège beaucoup le consommateur, mais quand on protège beaucoup le consommateur, ça se fait souvent au détriment du tissu productif et de l'appareil de production. En Chine, ils sont très clairs, c'est le consommateur qui subventionne l'appareil de production, peut-être dans des proportions d'ailleurs bien trop outrancières. Nous, on est quand même pris en tenaille, on veut à la fois soutenir nos secteurs et nos filières qui sont en difficulté, et en même temps, on n'arrive pas à faire comprendre au consommateur que malheureusement, ça devra aussi reposer sur lui si on veut pouvoir aider les producteurs.
3: Et l'industrie française.
4: Et l'industrie française, le Made in France, bien sûr.
3: Est-ce qu'on peut dire, David Kousker, que c'est Sommet Choose France, ce sera l'une des choses qui restera des mandats d'Emmanuel Macron ?
7: Ah, probablement, oui. Surtout que les deux derniers ont été assez spectaculaires en montant. Et puis, ils montrent que la mécanique est bonne, en fait. C'est-à-dire que l'idée d'offrir aux entreprises une tribune et d'avoir un côté un peu showbiz, comme il y a des Molières ou des Césars du cinéma ou du théâtre, ça marque positivement le rôle que les entreprises ont dans l'activité économique, parce que on en a besoin. C'est-à-dire qu'aujourd'hui, quand on ferme une usine, c'est un drame, et quand on ouvre une usine, c'est aussi un drame, parce que ça pollue, ça consomme de l'eau, etc. Et alors pour les data centers, c'est encore pire. Mais je crois que c'est bien de positiver le fait que engager un projet industriel, un projet de fabrication, engager des dépenses, des embauches, c'est aussi quelque chose qui est compliqué, qui tombe pas sous le sens et qui mérite un petit peu d'être célébré, d'avoir un peu de décorum. Et la communication coûte pas très cher, et je pense que c'est bien de mettre ça aussi en valeur, au même titre qu'on met en valeur les bons réalisateurs et les bons acteurs.
3: En 30 secondes, c'est bien de rendre sexy l'attractivité de la France ?
4: Très clairement, je veux dire, tout ce qui va dans le sens de lutter contre le déclin, même ambiant et idéologique, va dans le bon sens. Je crois que David l'a très bien dit, a complètement raison là-dessus.
3: Merci beaucoup Anthony Morlet, Lajidali, économiste chez Rexecode, d'avoir été avec nous ce soir. À vos côtés en studio, David Kousker, fondateur et gérant de la société Trendéo. Et puis en ligne également avec nous, Anaïs Voigilis, docteur en géographie, chercheuse associée à l'université de Poitiers. Restez avec nous dans deux minutes, un nouveau point sur l'information.
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3: Et dans un peu plus d'une demi-heure, ce sera Afrique Soir avec vous, Sylvie Berruet. Bonsoir.
8: Bonsoir Charlotte, bonsoir à tous.
3: À la une ce soir.
8: Eh bien, la fin de la visite du patron de l'Organisation Mondiale de la Santé en République démocratique du Congo, Tedros Adhanom Ghebreyesus, qui est venu soutenir la riposte face à l'épidémie d'Ebola qui fait rage dans l'Est de la République démocratique du Congo. L'Afrique de l'Est, de son côté, nous l'entendrons, cherche une réponse commune. Un nouveau signe d'apaisement entre Paris et Alger, le ministre algérien de l'Intérieur, Saïd Saoud, est en visite en France. Au Nigeria, des enseignants sont en grève dans le sud du pays. Ils protestent contre l'enlèvement dans deux écoles de plusieurs élèves, des rapts qui sont attribués à Boko Haram. Et puis football, bonne nouvelle, et Bafana Bafana ont finalement décollé pour Mexico. L'équipe d'Afrique du Sud qui joue dans 10 jours le match d'ouverture du mondial face au Mexique. Son départ avait été décalé de 24 heures en raison de problèmes de visa, une question qui a fait polémique dans le pays. Puis on terminera en musique en ce 1er juin avec l'entrée dans la playlist des RFI du Camerounais Hens.
3: À tout à l'heure, Sylvie.
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3: Le grand journal du soir, c'est avec vous Diane Berger, bonsoir.
5: Bonsoir Charlotte, bonsoir à toutes et tous.
3: À la une, le retour au calme est-il pour bientôt au Liban? C'est en tout cas ce qu'affirme ce soir le président américain Donald Trump.
5: Israël et le Hezbollah lui auraient promis l'apaisement après de nombreuses manœuvres israéliennes qui préoccupent la communauté internationale. Les habitants de la banlieue sud de Beyrouth ont été sommés d'évacuer. L'armée pourrait frapper la zone où se trouvent de nombreux hommes du Hezbollah. Nous ferons le point avec Guilhem Del dès le début de ce journal. Dans l'actualité également, une affaire qui encombre les travaillistes au Royaume-Uni, l'affaire Mendelssohn, du nom de cet ancien ambassadeur proche de Jeffrey Epstein. De nouveaux documents ont été rendus publics ce lundi. Nous reviendrons également dans ce journal sur la Russie qui interdit les exportations de carburant aérien. Le pays craint des pénuries après des frappes ukrainiennes sur ses installations énergétiques. La chef de l'opposition taïwanaise se rend aux États-Unis et en France, des médecins alertent. L'eau potable n'a parfois de potable que le nom. Trop de produits toxiques y sont détectés.
3: Donald Trump l'assure ce soir, le Hezbollah s'est engagé, selon lui, à cesser totalement le feu.
5: Intervention du président américain après des jours de tension entre l'armée israélienne et le mouvement chiite libanais soutenu par l'Iran. Le Conseil de sécurité des Nations Unies doit se réunir en urgence ce lundi. Le secrétaire général de l'ONU s'est dit très inquiet face à la situation sur place il y a quelques heures. L'armée israélienne a en effet donné l'ordre d'évacuer la banlieue sud de Beyrouth. Benjamin Netanyahou, le premier ministre israélien, annonce reprendre les bombardements dans ces quartiers très peuplés, également des bastions du mouvement chiite libanais soutenu donc par Téhéran. Bonsoir Guilhem Del Teil.
6: Bonsoir Diane.
5: Rappelons qu'un cessez-le-feu entre Israël et le Liban avait été annoncé mi-avril dans la foulée de celui entre les États-Unis et l'Iran, mais il a toujours été particulièrement fragile.
6: Oui, dès les premiers jours, Israël avait annoncé se réserver le droit de continuer à prendre pour cible le Hezbollah pour empêcher des attaques, disait-il, planifiées, imminentes ou en cours. L'armée israélienne, dans la foulée, avait annoncé l'instauration d'une zone dite de sécurité dans le sud du Liban, une ligne jaune comme à Gaza, au sud de laquelle les habitants devaient partir. Cela représentait plus de 5% du territoire libanais. Mais les opérations se sont poursuivies au-delà de cette zone, délimitée par le fleuve Litani. Des villages situés plus au nord ont aussi été visés par des bombardements. La plaine de la Beka, à l'est également. La semaine dernière, Israël a annoncé lancer une offensive terrestre au nord du Litani. Nadim Houri est le directeur exécutif du groupe de réflexion Arab Reform Initiative. Il était l'invité d'Anne Kantner à la mi-journée sur notre antenne.
7: Cette zone qu'Israël appelle zone de sécurité, qui est vraiment une zone d'occupation, qui n'arrête de s'accroître. Au début, on a beaucoup parlé du fleuve de Litani. Aujourd'hui, on entend beaucoup du fleuve de Zahrani, qui est quand même à 40 km de la frontière. C'est vraiment une stratégie israélienne de repousser toujours les lignes et voir jusqu'à quel niveau ils peuvent prendre sans avoir à payer un prix politique, militaire, économique.
5: Car Israël bénéficie toujours, Guilhem, d'un fort soutien diplomatique. On le voit ce soir avec l'intervention des États-Unis.
6: Oui, même s'il arrive que Washington impose sa volonté à Israël, le force à des concessions, ce fut le cas de ce cessez-le-feu avec le Liban, imposé à Benjamin Netanyahou par Donald Trump. Le premier ministre israélien a d'ailleurs été très critiqué pour ce cessez-le-feu impopulaire dans la population israélienne. Mais le soutien des États-Unis à Israël demeure inébranlable et les bombardements de la banlieue sud de Beyrouth ne
5: pourrait pas reprendre, effectivement, Guilhem, sans l'autorisation de Washington. D'ailleurs, Donald Trump l'a précisé. Il a obtenu de Benjamin Netanyahou qu'il n'envoie pas de troupes à Beyrouth. D'autres acteurs que les États-Unis sont tout de même plus critiques, Guilhem, de la politique israélienne.
6: Oui, c'est le cas de pays européens. L'Italie de Giorgia Meloni a par exemple pris ses distances avec le gouvernement de Benjamin Netanyahou. Ce lundi, l'Union européenne a aussi appelé Israël à cesser son escalade militaire. La France a jugé hier par la voix de son président Emmanuel Macron que rien ne justifie cette escalade. Mais les paroles ne sont pas suivies de gestes, regrette Nadim Houri.
7: C'est aussi une forme de complicité et un manque, je dirais, de courage politique et d'action politique de la part des pays européens et aussi de la France. Parce que est-ce que la France a pris des mesures concrètes par rapport aux violations qu'a commises Israël, que ce soit à Gaza ou au Liban, que ce soit même des violations commises par Israël contre des troupes des Nations Unies, les fameuses troupes de l'UNIFIL sur le terrain? Non.
6: Pour Nadim Houri, si les pays européens veulent vraiment faire pression sur Israël, ils doivent prendre des mesures concrètes qui élèveront, dit-il, le coût de cette offensive au Liban.
5: Un dossier signé Guilhem Deltey. Toujours au Liban, une attaque israélienne a touché un hôpital de Tir dans le sud du pays. Un bâtiment a été endommagé. Selon le ministère libanais de la Santé, il y a plusieurs blessés.
3: On parlait à l'instant de Donald Trump. Le président des États-Unis assure aussi que les discussions continuent à un rythme rapide avec l'Iran.
5: Cela alors qu'à Téhéran, la colère gronde face aux opérations israéliennes au Liban et à Gaza. Les gardiens de la révolution menacent d'ouvrir, je cite, « de nouveaux fronts ». On fait le point avec vous, Siavosh Ghazi, vous êtes notre correspondant à Téhéran.
0: L'Iran a haussé le ton face à Israël et aux États-Unis en affirmant que si jamais Israël attaquait le sud de Beyrouth, il y aura une riposte très dure de la part de l'Iran. Les gardiens de la révolution ont même publié un communiqué pour demander à la population du nord d'Israël de quitter leur maison et d'aller vers le sud. Une menace très claire de la part des gardiens de la révolution qui ont également affirmé que d'autres fronts seront ouverts, faisant allusion à une fermeture du détroit de Bab el-Mandeb à la sortie du canal de Suez. L'Iran hausse le ton. Le ministre iranien des Affaires étrangères a affirmé de son côté que la rupture du cessez-le-feu au Liban signifiait la rupture du cessez-le-feu sur tous les fronts et que l'Iran réagirait si cela continuait. Donc une position de fermeté de la part de Téhéran qui a mis en garde à la fois Israël mais aussi les États-Unis contre la poursuite des attaques contre le Hezbollah libanais mais aussi contre les populations palestiniennes au Gaza.
5: Siavosh Ghazi depuis Téhéran pour RFI.
3: Londres, 19h et bientôt 7 minutes où Londres, où de nouveaux documents viennent d'être publiés dans l'affaire Mandelson.
5: Affaire qui embarrasse le parti travailliste Peter Mandelson, c'est cet ancien ambassadeur du Royaume-Uni à Washington, nommé par le Premier ministre Keir Starmer, puis limogé, toujours par Keir Starmer, pour ses liens avec le pédocriminel Jeffrey Epstein. Il est visé aussi par une enquête pour transmission de documents confidentiels aux milliardaires au moment de la crise des subprimes. On retrouve en direct de Londres notre correspondante Emeline Vin, bonsoir.
8: Bonsoir Diane, bonsoir à tous.
5: Emeline, les 1000 pages publiées ce lundi portent sur le processus de la nomination de cet ex-ambassadeur et Peter Mandelson y use d'un ton très particulier, Emeline.
8: Oui, alors avant sa nomination, Peter Mandelson semble avoir fait pression sur le chef de la diplomatie de l'époque, David Lammy. « Vous ne le regretterez pas », lui promet l'ancien ministre travailliste de Gordon Brown. On voit aussi qu'il a passé les mois précédant sa nomination à se tisser un réseau, l'une de ses grandes compétences, avec les députés nouvellement élus. Alors pendant son mandat d'ambassadeur, Peter Mandelson a fait preuve d'une grande liberté de ton, peu habituelle pour un envoyé du gouvernement britannique, qualifié en Premier ministre de mou, de faible, de cerné, minant un peu plus l'autorité d'un Keir Starmer déjà très impopulaire, y compris dans son propre camp. Enfin, après son limogeage, Peter Mandelson ne semble pas avoir fait preuve de bonne volonté pour blanchir son image, refusant de transmettre certains messages personnels demandés par le gouvernement. Les dossiers publiés ce lundi constituent la majorité des Mandelson Files, comme on les appelle ici, manquent le rapport de vérification de sécurité des services de renseignement. On sait que ces derniers avaient émis des réserves quant à la nomination de Peter Mandelson, sans qu'on en connaisse la teneur. La police a demandé à repousser la publication de ces documents-là.
5: Merci beaucoup, Emeline Vin, en direct de Londres pour RFI. Le bateau devrait arriver demain dans un port français. Paris a arraisonné un pétrolier en provenance de la Russie, soupçonné d'appartenir à la flotte fantôme de Moscou. Il naviguait dans l'Atlantique, à plus de 740 km des côtes bretonnes. La Russie dénonce ce qu'elle appelle un acte de piraterie. La Russie qui interdit les exportations de kérosène. Le gouvernement russe l'a annoncé ce lundi, après les frappes records de l'Ukraine contre des raffineries du pays. Les ventes à l'extérieur sont donc suspendues jusqu'au 30 novembre prochain pour protéger le marché intérieur russe. Altine Lazage.
9: La mesure ne devrait avoir qu'un impact limité sur les marchés internationaux, la Russie n'étant pas un acteur majeur du commerce mondial du kérosène et n'exportant jusqu'à présent sa production qu'à destination de pays d'Asie centrale, notamment le Kazakhstan, le Kirghizistan, le Tadjikistan et l'Ouzbékistan. Il n'empêche, cette mesure illustre les difficultés croissantes rencontrées par le secteur énergétique russe. Depuis un an, l'Ukraine multiplie les frappes de drones contre les raffineries et les dépôts pétroliers jusqu'à la région de l'Oural. Les perturbations sur la logistique pétrolière sont si massives que Moscou a déjà restreint ses exportations d'essence et envisage désormais de durcir également celle du diesel. 10% de chute de la production, précise l'agence Reuters. Pour Kiev, l'objectif est clair, réduire les revenus tirés par la Russie de ses exportations d'hydrocarbures et fragiliser un secteur essentiel au financement de l'effort de guerre russe.
5: Altine Lazage du service économie de Radio France Internationale.
3: RFI 18h10, en temps universel, la suite du grand journal des sports du soir avec vous, Diane Berger, et ce premier déplacement officiel à l'étranger pour le nouveau président du Bénin.
5: Romuald Ouadagni se rend ce soir au Nigeria. C'est souvent la première destination des chefs d'État béninois après leur élection. Romuald Ouadagni sera donc reçu à Lagos par le président Bola Ahmed Tinubu. Officiellement, les deux chefs d'État devraient parler d'intégration économique et industrielle, coopération énergétique, sécurité maritime dans le golfe de Guinée. Et demain, le président Ouadagni ira à Niamey, au Niger. Diplomatie africaine toujours, 50 ministres des Affaires étrangères du continent sont à Séoul en ce moment pour une rencontre au sommet avec les autorités sud-coréennes. La Corée du Sud tente d'approfondir ses relations avec l'Afrique sur fond de tensions avec la Chine déjà très présente sur le continent africain. On y reviendra dans Afrique Soir dans une vingtaine de minutes.
3: La chef de l'opposition taïwanaise entame quant à elle une tournée aux États-Unis.
5: Chen Li-Won, la leader du Kuomintang, va passer 15 jours sur place avec pour objectif de gagner la confiance de Washington. Une mission qui s'annonce complexe. En effet, elle est très critiquée depuis qu'elle a rencontré en avril dernier Xi Jinping, le dirigeant chinois. Elle a été, on le rappelle, la première dirigeante de son parti à se rendre en Chine depuis 10 ans. Et même au sein de son mouvement, elle s'est donc fait la réputation d'être peut-être un peu trop conciliante avec Pékin, Nicolas Roca.
10: Après le tapis rouge et la poignée de main avec Xi Jinping en avril,

0: collectivement la défense du pays et que la Chine considère comme un séparatiste. Chun Li-wen veut s'afficher en alternative crédible.
1: Seul le Kuomintang est véritablement sérieux et responsable pour assumer le rôle primordial de maintenir la paix et la stabilité dans le détroit de Taïwan.
0: Mais cette ligne peut inquiéter Washington, seul fournisseur d'armes à Taïwan. Les députés de son camp ont longtemps bloqué le vote du budget de la défense avant de faire baisser significativement le montant de l'enveloppe consacrée à l'armée. Chun Li-wen a donc 15 jours pour convaincre les États-Unis qu'elle peut parler à Pékin tout en améliorant les capacités de dissuasion taïwanaises.
2: Plus au sud, sur le continent américain, après les États-Unis, le Nicaragua, des experts de l'ONU demandent une enquête après la mort d'un chef indigène, Brooklyn Rivera, dont la mort a été annoncée hier, dimanche. Il était en prison depuis 3 ans, arrêté après avoir pris la défense des populations indigènes de son pays lors d'une conférence internationale. Amnesty International le qualifiait de prisonnier d'opinion.
3: RFI 20h13 à Paris, quand boire de l'eau menace la santé. Un groupe de médecins libéraux alerte sur l'eau potable en France.
2: Pesticides, microplastiques, cette eau peut représenter une menace pour notre équilibre et ces médecins appellent donc les autorités à agir de toute urgence. Juliette Petrachevski.
4: En 2024, 19 millions de Français ont consommé au moins une fois une eau non conforme. Ces chiffres du ministère de la Santé inquiètent grandement le docteur Pascal Meyvart. Entre la présence de pesticides, de PFAS qu'on appelle polluants éternels ou encore de microplastiques dans l'eau, il alerte sur les risques sanitaires associés.
5: Malheureusement, ce sont des patients ou de futurs patients qui sont en train de se contaminer et donc qui vont présenter eux aussi des pathologies chroniques parce que c'est vraiment de ça qu'il s'agit. Il y a de plus en plus de problèmes sur la santé. Dans le cas de la reproduction, des troubles du neurodéveloppement, donc tout ce qui est neurologique, les maladies de Parkinson, les maladies neurodégénératives comme l'Alzheimer, les cancers aussi, les problèmes hormonaux.
4: Et la liste est encore longue. Le docteur Pascal Meyvart et son organisation, la Conférence nationale des unions régionales des professionnels de santé et médecins libéraux, appellent donc le gouvernement à agir au plus vite avec divers moyens comme limiter l'agriculture intensive.
5: On est plutôt en faveur de la réduction de l'usage de produits phytosanitaire, on est plutôt envers l'agriculture biologique, en sachant qu'aujourd'hui, l'essentiel quand même des subventions dans le domaine agricole sont pour l'agriculture conventionnelle intensive.
4: Autre demande des médecins libéraux, faire évoluer la réglementation, élargir les substances surveillées dans l'eau ou encore améliorer les systèmes de filtration.
2: Toujours en France, les promesses d'investissement atteignent un nouveau record au sommet Choose France, 9e édition au château de Versailles. 93 milliards d'euros, c'est le chiffre annoncé ce lundi par Emmanuel Macron, le président français, qui évoque avec cet argent la création de 15 600 emplois, portés notamment par l'IA, l'intelligence artificielle, et les centres de données. Mais l'industrie française, c'est aussi Duralex, placée aujourd'hui en redressement judiciaire. La célèbre verrerie française a de nouveau été rattrapée par des problèmes de trésorerie. Elle avait été sauvée une première fois il y a 2 ans, reprise par ses salariés en coopérative. Ça n'a pas suffi pour tenir dans la durée.
3: C'était le journal de Diane Berger.
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3: À suivre dans le prochain quart d'heure sur RFI, 260 ONG appellent à contrer les attaques multiformes contre les droits des femmes. Appel qui intervient en amont du G7 en France, auquel va participer Donald Trump. La Croix consacre une série de portraits sur des femmes militantes qui se dressent contre les positions du président américain. On y revient dans une dizaine de minutes. Face à la sécheresse et à l'épuisement des nappes phréatiques dans certaines régions de France, certaines villes mettre en place une tarification de l'eau différenciée en été pour sensibiliser la population, mais aussi les touristes. Mais d'abord, place au sport. Bonsoir Baptiste Leduc.
7: Bonsoir.
3: Au programme du tennis, bien sûr, avec la deuxième semaine de Roland-Garros. On en est au 8e de finale avec un beau programme, hein, Baptiste, du côté du tableau féminin.
7: Un programme qui va se conclure en beauté ce soir, Charlotte, par un match très attendu entre la Biélorusse Arina Sabalenka, la numéro 1 mondiale, et la Japonaise Naomi Osaka, qui a déjà occupé cette première place il y a quelques années. Ça risque donc de taper fort ce soir. Babacar Diarra, vous êtes à Roland-Garros. Bonsoir.
8: Bonsoir Baptiste.
7: Et la particularité de ce duel Sabalenka-Osaka, c'est qu'il aura lieu en session de soirée, et ça, ce n'est pas banal.
8: C'est la première fois, Baptiste, depuis 2023 que ça arrive ici à Roland-Garros. Mais l'affiche en vaut la peine. Naomi Osaka, vous avez dit, ex-numéro 1 mondiale, qui tente de ressusciter sur terre battue. Et Arina Sabalenka, finaliste l'an dernier à Roland-Garros.

0: largement favorite du tournoi après l'élimination de Coco Gauff au tour précédent. 0-7 laissé en route lors des trois premiers tours pour elle. En revanche, la japonaise, elle est en train de vivre son premier huitième de finale. On va le vivre dans quelques instants avec l'entrée des joueuses qui va arriver. Elle avait remporté son premier titre post-grossesse sur terre battue au tournoi de Saint-Malo l'an dernier. Donc elle a commencé à apprivoiser cette surface et il y a un peu moins de deux mois, elle avait vraiment bousculé lors du tournoi de Madrid Aryna Sabalenka. Donc elle a peut-être ses chances.
1: En tout cas, il y a déjà un petit peu d'ambiance. On l'entend derrière vous. Restons sur le tableau féminin. Babacar, la deuxième semaine vient de commencer. Ça y est, le clan français n'a plus de représentants. La dernière irréductible, Diane Paris, a été éliminée.
2: Voici les ramasseuses de balles pour
0: Diane Paris est passée à côté de son premier huitième de finale à Roland-Garros face à une joueuse qui semblait à sa portée, à Maya Szwalinska, 114e joueuse mondiale. Elle a été expédiée 6-3, 6-2, Diane Paris, avec énormément de fautes, notamment sur les coups droits expédiés hors du cours. Pour elle, c'est vraiment une énorme déception. C'est donc la fin des chances des Français pour remporter le tournoi de Roland-Garros. À noter chez les hommes, la qualification de Matteo Berrettini qui ressuscite à Roland-Garros. Il va vivre son premier quart sur la terre ocre parisienne depuis 2021 et sa dernière participation. Il a éliminé en 3-7 Juan Manuel Cerundolo, bourreau du numéro 1 mondial Yannick Sinner. Et puis Félix Auger Aliassime a stoppé la belle histoire des frères argentins. Bourreau de l'italien Yannick Sinner est tombé en 2 heures face au Canadien, bien trop fort aujourd'hui.
1: Merci beaucoup Babacar Diarra.
3: Liaison un petit peu difficile avec Babacar, mais au moins on est dans l'ambiance sur le terrain à Roland-Garros. Et puis le tennis n'est pas que sur les courts. Hein, Baptiste, il est l'une des informations du jour. C'est aussi le retour de l'une des légendes de ce sport.
1: Serena Williams, véritable icône du sport mondial, va ressortir sa raquette. À 44 ans, l'américaine qui a remporté 23 titres du Grand Chelem reviendra en double uniquement au Queens. Serena Williams n'a pas encore révélé qui sera sa partenaire sur le gazon de ce tournoi londonien.
3: Du football à présent, on est à 10 jours du match d'ouverture de la Coupe du Monde et la préparation se poursuit pour les nations qualifiées.
1: Quelques matchs amicaux à suivre ce lundi, un derby scandinave entre la Norvège, futur adversaire des Bleus, et la Suède. Il y a 3-0 pour la Norvège à l'heure de jeu. Autriche-Tunisie, ce sera un petit peu plus tard à Vienne pour les Aigles de Carthage, leur premier match de préparation. Et puis vous parliez du match d'ouverture. Cette information qui concerne l'un des protagonistes, l'Afrique du Sud a finalement décollé vers Mexico où elle lancera le mondial contre le Mexique le 11 juin prochain. Quelques problèmes de visa avaient retardé le départ, mais ça y est, les Bafana sont en route.
3: Merci Baptiste. Et justement, on y reviendra dans Afrique Soir dans une dizaine de minutes sur RFI. Les dirigeants du G7 sont attendus à Évian-les-Bains en France du 15 au 17 juin prochain. En amont de ce rendez-vous qui réunit les dirigeants des 7 plus grandes puissances mondiales, quelques 260 ONG d'une soixantaine de pays appellent à contrer les attaques multiformes contre les droits des femmes et notamment celles qui émanent de l'administration américaine. Bonsoir Jean-Baptiste François.
4: Bonsoir.
3: Journaliste à La Croix, vous avez décidé au sein du journal de consacrer une série de portraits à ces femmes qui entrent en résistance contre le président américain Donald Trump. Vous nous en parlerez dans un instant, mais d'abord, rappelez-nous pourquoi les décisions prises par l'administration américaine suscitent la colère de ces ONG.
4: Oui, c'est vrai que le droit des femmes, c'est une des conséquences moins connues, on va dire, des effets de boutoir de l'administration de Trump sur l'ordre mondial et plusieurs décisions mises bout à bout. La sortie de la principale agence de développement USAID, la sortie de l'agence onusienne ONU Femmes, la sortie des fonds pour les droits sexuels et reproductifs, tout ça réuni fait que les ONG qui s'occupent des droits des femmes peuvent craindre vraiment des attaques vitales, je crois qu'on peut prononcer le mot, sur leur secteur. Par exemple, elles attendent que les actions de violences fondées sur le genre, donc les violences faites aux femmes, ces fonds-là baissent de 67%, que l'aide financière, elle, baissera de 58%. Si on parle du secteur de la santé, lui, va baisser plus de la moitié de ses financements habituels. Donc, pour le moment, on est dans un entre-deux, on a du mal à mesurer les effets, mais on a déjà une idée de ce que ça pourrait entraîner. Il y a une étude de la fameuse revue The Lancet qui dit par exemple que on pourra attendre jusqu'à 34 000 décès maternels du fait de la privation de contraceptifs modernes. Donc avec des naissances et des IVG informelles qui tourneraient mal. Donc effectivement, il y a une question vitale et les organisations de femmes aujourd'hui, une semaine avant le G7 et à la veille d'un sommet des diplomaties féministes à Madrid à partir de demain, veulent marquer le coup et alerter tous ceux qui sont sensibles aux droits des femmes.
3: Oui, parce que toutes ces mesures, elles ont des conséquences, vous le disiez, sur les violences de genre, sur la question de l'avortement, sur la question de la maternité, de l'accompagnement du système de soins, de santé, notamment dans les pays qui dépendent de l'aide internationale pour maintenir à flot leur système de santé. Pourquoi ces ONG, elles en appellent à la France pour agir ?
4: Alors, on se trouve dans une période où où la France a la présidence du G7. Donc, on aura la semaine prochaine ce sommet à Évian. Il y a déjà eu des premières rencontres au niveau des ministres des Affaires étrangères. Et donc, il y a une espèce de bras de fer, un jeu d'influence pour que l'égalité de genre soit inscrite dans la conclusion du G7. Et on a donc une administration américaine qui est plutôt sur les freins, qui fait en sorte que cette notion d'égalité de genre ne soit pas inscrite dans les conclusions. Là vraiment, on est dans une période où la France peut servir de paratonnerre, du moins être plus vocale pour défendre la dynamique dans laquelle elle s'est inscrite, c'est-à-dire la dynamique de diplomatie féministe qu'elle a réaffirmée en principe jusqu'en 2030.
3: C'est en tout cas ce qu'espèrent ces ONG. Qui sont ces femmes qui s'opposent à la politique de Donald Trump et dont vous dressez le portrait dans les colonnes de La Croix ?
4: Alors oui, on a tenu à être un peu sur tous les continents parce que l'effet est mondial. On a donné la parole à une soldate américaine qui fait partie des premières promotionnaires de la fameuse académie de haut gradé américain West Point, qui dit à quel point effectivement les femmes sont priées, notamment les femmes qui sont en contact avec les décisions de combat ou au combat sont priées de sortir de ces fonctions-là parce qu'on estime que c'est pas fait pour elles. Mais pour le moment, il n'y a aucune voix parmi les premiers concernés, c'est-à-dire il n'y a aucun corps d'armée, aucune étude qui dit que les femmes au combat font baisser la performance militaire, non, bien au contraire. Donc,
3: vous avez aussi le profil d'une militante au Kenya, par exemple, qui s'intéresse à la santé des femmes.
4: Oui, alors elle illustre bien ce chiffre du Lancet qui dit qu'on risque d'avoir une épidémie de mortalité maternelle. Et donc c'est le cas au Kenya où déjà on s'approche des 3000 morts par an issus d'une IVG informelle. Et donc elle explique bien comment cette mortalité maternelle risque encore d'augmenter sous l'effet de ces mesures de l'administration Trump.
3: Merci beaucoup Jean-Baptiste François d'avoir été avec nous ce soir, journaliste à La Croix. Je rappelle le titre de ce dossier que l'on peut lire sur le site de La Croix, ces femmes qui entrent en résistance contre Trump.
4: Merci à vous.
3: Et en France, taper au porte-monnaie pour forcer les habitants à mieux gérer leur consommation d'eau. Voilà ce qu'ont choisi plusieurs communes, notamment dans des zones où la ressource en eau se fait rare face à l'épuisement des nappes phréatiques estivales et à une surconsommation touristique. Villeneuve-Loubet, dans les Alpes-Maritimes, adopte une tarification saisonnière de l'eau dès cette année. C'était également le cas à Grasse, dans le même département, depuis 3 ans. Reportage de Siam Spencer.
5: Augmenter le prix de l'eau pour sensibiliser la population, c'est ce qu'a choisi de mettre en place en 2023 le maire de Grasse, Jérôme Viau.
6: On a eu des périodes de sécheresse assez dures en 2021. On a voulu instaurer une augmentation de l'eau de 20% du prix entre le mois de juin et le mois d'octobre. Donc cette augmentation du prix, elle a eu des effets mécaniques où on a vu qu'il y avait une baisse de la consommation de l'eau pendant ce moment. On a diminué pendant la période la plus sensible, là où il y a la raréfaction de la ressource la plus forte, de 7 à 8% la consommation de tout un territoire.
5: D'autres communes lui ont emboîté le pas, c'est le cas de Villeneuve-Loubet, à quelques kilomètres, Lionel Lucas, maire de la ville.
7: Ça me fatigue depuis longtemps de voir nos concitoyens ne pas se préoccuper de l'eau, de les voir laver leur voiture à 15h l'après-midi en plein mois d'août. Ou voilà, donc ce gaspillage de l'eau qui est aussi de l'eau potable, je trouve, est indécent.
5: À Villeneuve-Loubet, le prix va augmenter de 40% entre juin et septembre. Alors certains habitants, comme Raphaël, ont décidé d'anticiper le remplissage de la piscine dès le mois de mai.
8: Pour pouvoir la remplir avant qu'il y ait cette affluence de prix, ouais. Donc on la remplit une fois et après on la remplit plus jusqu'à la fin de l'été.
9: Même quand ça s'évapore un peu?
8: Pas beaucoup du coup, vu que là on a vu que ça allait vachement augmenter. C'est vrai qu'on va faire plus attention.
5: Sur les 8 autres mois de l'année, le prix va baisser de 45%, promettant ainsi sur une facture annuelle une baisse globale pour les ménages les plus prudents.
7: 80% de nos concitoyens, 75%, sont à 120 mètres cubes par an. C'est raisonnable et eux, ils vont voir plutôt le prix de l'eau baisser d'ailleurs.
5: Ce sera très probablement le cas d'habitants comme Patrick.
10: Je vis seul, après ça concerne les gens qui ont une famille, qui ont une piscine, qui ont un grand jardin. Que je consomme un peu plus l'été, bon, ça va faire, parce qu'on prend plus de douches l'été, c'est pas plus mal si ça équilibre après.
5: Et tant mieux, explique Lionel Lucas, car c'est précisément les gros consommateurs que vise cette nouvelle tarification.
7: Mais c'est surtout les grandes résidences des domaines, ce sont les 20%. 25% qui, eux, sont dans les autres catégories. On a des gens très aisés qui trouvent normal de changer l'eau de la piscine tous les 15 jours, quoi, au lieu de se contenter d'en rajouter. Et puis, les touristes qui viennent et qui eux, se préoccupent de rien, quoi.
5: Un nouveau tarif qui entrera en vigueur le 1er juin prochain.
3: Un reportage signé Sian Spencer à Marseille. RFI, restez avec nous dans une minute, le retour de l'actualité africaine avec Sylvie Berruet. Et puis, dans 40 minutes maintenant, le grand entretien du soir, ce sera avec Frédéric Genot.
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3: 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Afrique Soir, c'est avec vous Sylvie Berruet, bonsoir.
16: Bonsoir Charlotte, bonsoir à tous. L'Afrique du Sud soulagée, les Bafana Bafana ont finalement décollé pour Mexico. L'équipe sud-africaine de football joue dans 10 jours le match d'ouverture de la Coupe du Monde contre le Mexique et son départ avait été décalé de 24 heures en raison de problèmes de visa. La fin de la visite du patron de l'Organisation Mondiale de la Santé en RDC, Tedros Adhanom Ghebreyesus, est venu soutenir la riposte face à l'épidémie d'Ebola. L'Afrique de l'Est, de son côté, cherche une réponse commune. Des enseignants en grève dans le sud du Nigeria, ils protestent contre l'enlèvement de plusieurs élèves, des rapts attribués aux djihadistes de Boko Haram. Un nouveau signe d'apaisement entre Paris et Alger, le ministre algérien de l'Intérieur, Saïd Saoud, est en visite en France. Une cinquantaine de ministres africains des Affaires étrangères en Corée du Sud. Séoul tend les bras à l'Afrique pour développer un partenariat numérique et vendre sa technologie de pointe. Ce sera le dossier d'Afrique Soir. Enfin, musique en ce 1er juin. Il fait son entrée dans la playlist d'RFI, l'enfant du Makossa, le Camerounais Hens, que nous fera découvrir Kaïsloum. Voilà pour le programme. Les Bafana Bafana ont finalement décollé pour Mexico et c'est un grand soulagement car l'équipe d'Afrique du Sud joue le match d'ouverture de la Coupe du Monde de foot dans 10 jours, le 11 juin face au Mexique. Son départ avait été décalé en raison de problèmes de visa. L'affaire a fait scandale, elle a même été vécue comme une honte par le ministère des Sports. Il a demandé des comptes à la fédération. Celle-ci a été forcée d'organiser une réunion d'urgence avec le ministère des Affaires étrangères et le consulat américain hier soir pour débloquer la situation. Valentin Hugues.
9: La Fédération sud-africaine de football s'excuse auprès de tous les Sud-Africains et annonce la création d'un comité spécial chargé de traiter rapidement toute question logistique ou administrative pendant la Coupe du Monde. Ce lundi, les Bafana Bafana ont finalement pris la direction de l'Amérique du Nord pour rejoindre leur camp d'entraînement avant de disputer le match d'ouverture face au Mexique dans 10 jours. Tout n'est pas tout à fait réglé car l'équipe s'est envolée sans son assistant coach qui lui n'a pas encore reçu son visa. Et si ce retard de 24 heures fait particulièrement polémique, c'est aussi parce que la fédération sud-africaine n'en est pas à son coup d'essai. Elle a récemment été sanctionnée par la FIFA pour avoir aligné Thébo Mokoena, pourtant suspendu face à l'équipe du Lesotho. Amputé de 3 points, les jaunes et verts n'étaient pas passés loin de perdre leur qualification directe pour le mondial. Ce nouvel incident des visas a été qualifié de honte par le ministre des Sports Gayton McKenzie. Des têtes vont tomber, a même ajouté son adjointe. Valentin Hugues, Johannesburg, RFI.
16: L'Afrique du Sud qui n'avait pas participé à une Coupe du Monde de football depuis 16 ans. Mexique, Afrique du Sud en ouverture de ce mondial. Ce sera à vivre en intégralité sur RFI le jeudi 11 juin à 19h, temps universel. Le directeur général de l'Organisation mondiale de la santé doit quitter Kinshasa ce soir après un entretien avec le président Tshisekedi. Ce sera la fin d'un déplacement de plusieurs jours pour Tedros Adhanom Ghebreyesus qui s'est notamment rendu à Bunia, la capitale provinciale, qui est devenu aujourd'hui l'épicentre de l'épidémie d'Ebola. C'est là que se concentre une partie de la réponse pour contenir la propagation du virus. Et sur place, il a retrouvé une délégation ministérielle avec le ministre de la Santé et celui de la Communication. Les trois hommes ont affiché un front commun face à la maladie à Kinshasa, Pauline Azidi.
17: Les trois responsables ont donné une conférence de presse samedi en fin de journée, puis ont publié un communiqué à leur retour de Bunia dimanche soir. Une posture d'unité qui n'était pourtant pas évidente à l'arrivée de Tedros Ghebreyesus dans le pays. Ici, à Kinshasa, certains responsables s'interrogeaient sur une communication qualifiée parfois de catastrophiste de la part de l'OMS, les autorités mettant en avant l'expérience du pays déjà confronté à sa 17e épidémie d'Ebola pour tenter de rassurer. Mais à Bunia, nous avons eu des discussions franches qui ont permis de faire avancer les choses, confie un membre de la délégation ministérielle. Depuis, quelques nouvelles encourageantes ont aussi permis de faire baisser la tension, la guérison de plusieurs malades et l'ouverture par Médecins Sans Frontières d'un centre de traitement Ebola à Bunia ce dimanche. Au président Félix Tshisekedi, le directeur de l'organisation devrait renouveler son message de soutien pour les populations touchées, mais aussi de confiance aux autorités. Il aura enfin quelques mots pour la communauté internationale pour demander plus de moyens et de solidarité. Il y a eu des promesses, mais il faut que cela se concrétise, estime-t-on, du côté de l'OMS. Pauline Azidi, Kinshasa, RFI.
16: Et puis comment empêcher Ebola de franchir de nouvelles frontières? Les ministres de la Santé et de la Communauté d'Afrique de l'Est sont réunis depuis aujourd'hui. Ils tentent de coordonner leur réponse à l'épidémie qui touche principalement la République démocratique du Congo et l'Ouganda. Et plusieurs mesures régionales, Christina Okello, sont déjà à l'étude.
18: Parmi les mesures à l'étude figure le déploiement de 9 laboratoires mobiles et la mise en place d'une cellule de crise régionale. Les responsables de la santé de la communauté d'Afrique de l'Est veulent harmoniser la réponse régionale à Ebola, notamment la surveillance aux frontières, dans les aéroports et aux points de passage terrestres. Depuis le début de l'épidémie, plusieurs pays de la région ont renforcé les contrôles à leurs frontières. Une stratégie que l'Organisation mondiale de la santé juge parfois risquée, car elle peut encourager les passages clandestins et rendre la détection des cas suspects plus difficiles. Mais Diana Atwin, secrétaire permanente au ministère ougandais de la Santé, assure que les dépistages se poursuivent au point d'entrée officiel et que les forces de sécurité renforcent les surveillances des passages informels. Cette réunion intervient plus de 2 semaines après la déclaration officielle de l'épidémie le 15 mai, une temporalité qui interroge alors que l'ESC assure avoir déjà activé plusieurs mécanismes de coordination et de surveillance sanitaire. Les ministres de la Santé doivent se retrouver demain pour examiner les recommandations consultation des experts et décider des prochaines étapes de la riposte régionale.
16: Et la mobilisation prend de l'ampleur au Tchad. Le ministère de la Santé publique a rencontré la presse aujourd'hui. Alors que la RDC et l'Ouganda sont confrontés au virus, les autorités tchadiennes veulent rassurer le ministre tchadien de la Santé, le docteur Abdelmadjid Abderrahim, a indiqué que des unités médicales sont déployées au point d'entrée, qu'un numéro vert, le 1313, est activé, que la surveillance épidémiologique est renforcée, une mobilisation jusqu'en Europe, puisque cette épidémie d'Ebola sera vendredi au centre d'une réunion extraordinaire en visio des ministres de la Santé de l'Union européenne. 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Le Rwanda débouté par la Cour permanente d'arbitrage face au Royaume-Uni. La décision a été rendue ce matin dans cette affaire. Kigali reprochait à Londres de violer l'accord passé entre les deux pays en matière d'asile. L'accord signé en décembre 2023 devait en effet permettre au Royaume-Uni d'expulser vers le Rwanda des demandeurs d'asile entrés illégalement sur son territoire. Mais le gouvernement travailliste de Keir Starmer avait décidé d'annuler l'accord dès juillet 2024 et la Cour d'arbitrage a rejeté tous les arguments du Rwanda. Stéphanie Maupa.
19: Le Rwanda réclamait plus de 116 millions d'euros au Royaume-Uni pour les années 2025 et 2026, prix de l'accord passé entre les deux pays qui prévoyait de renvoyer vers Kigali les réfugiés illégaux présents sur le sol britannique. Mais cet accord avait été dénoncé en juillet 2024 par le travailliste Keir Starmer dès sa nomination à la tête du gouvernement. Il avait déclaré cet accord mort et enterré, puis en novembre 2024, les deux pays avaient formellement annulé les volets financiers de cet accord. Les trois arbitres ont donc débouté Kigali sur toute la ligne. Et ils expliquent notamment que le Rwanda avait bien accepté l'annulation du règlement financier, mais qu'en février 2025, c'est ce qu'écrivent les trois juges arbitres, suite à une visite en RDC au Rwanda, le ministre britannique des Affaires étrangères avait appelé au retrait de toutes les forces de défense rwandaises du territoire congolais. Londres avait alors annoncé des mesures contre le Rwanda. Ce n'est qu'après cet épisode, soulignent les trois juges, que Kigali est revenu sur la décision prise quelques mois plus tôt et a demandé à Londres de régler la facture du défunt accord d'asile. Stéphanie Mopala et RFI.
16: Et puis réaction de Kigali sur le réseau social X, la porte-parole du gouvernement rwandais Yolande Makolo affirme que le Rwanda respecte la sentence du tribunal et considère l'affaire close. Fin de citation. Les législatives en Éthiopie, une forte affluence à Addis Abeba, un raz-de-marée attendu pour le parti du Premier ministre Abiy Ahmed. En début de matinée, celui-ci s'est félicité du processus en cours. C'est un geste qui montre que le peuple éthiopien n'a besoin d'aucun mentor, a-t-il dit, pour bâtir une Éthiopie démocratique et décider de son propre avenir. C'est sans doute un nouveau signe de réchauffement entre Alger et Paris. Le ministre algérien de l'Intérieur, Saïd Saïoud, entame ce lundi une visite en France de 2 jours. Il a été reçu par son homologue français, Laurent Nunez. Cette visite fait suite aux déplacements successifs de ministres français à Alger au cours des dernières semaines. Au programme donc, Sofiane Amazian, des discussions liées aux questions sécuritaires.
20: Preuve de l'importance de ce déplacement à Paris, Saïd Saïoud compte dans sa délégation composée d'une vingtaine de personnes, les directeurs généraux de la Sûreté Nationale et de la Sécurité Intérieure, Ali Badawi et Mounir Zahi. Car depuis le réenclenchement des discussions entre Alger et Paris depuis février dernier et la venue du ministre français de l'Intérieur, Laurent Nunez, en Algérie, la coopération sécuritaire s'est remise en marche, notamment concernant les expulsions de ressortissants en situation irrégulière. 4 thèmes précis sont au cœur des discussions entre les deux ministres ce lundi. Selon l'entourage de Laurent Nunez, la lutte contre le narcotrafic, le renseignement et le terrorisme, l'immigration et la sécurité civile. La détention en Algérie du journaliste français Christophe Glaise doit également être abordée. Pour la première visite d'un ministre algérien en France depuis 2024 et le gel des relations entre les deux pays, Saïd Saïoud s'est entretenu avec son homologue français en tête à tête, puis a participé à 4 réunions de travail jusqu'en début de soirée. Pour le moment, aucune annonce n'a été formulée sur une éventuelle rencontre entre le ministre algérien de l'Intérieur et le chef de l'État français, Emmanuel Macron. En février, Laurent Nunez avait discuté avec le président Abdelmadjid Tebboune.
16: RFI, 18h40 à la pendule universelle au Nigeria. Les autorités sont toujours à la recherche d'une 40aine d'enfants et de 7 de leurs professeurs enlevés à la mi-mai dans l'état d'Oyo, dans le sud du pays. Les rapts ont eu lieu dans 2 écoles. Ils ont été commis par des hommes armés, présentés par l'armée du Nigeria comme étant des djihadistes de Boko Haram.
2: Et ce lundi, à l'appel du syndicat des enseignants, une grève générale a été lancée dans les établissements primaires et secondaires de cet état d'Oyo. Polycarpe Samba.
21: Le syndicat des enseignants du Nigeria, initiateur de cette grève, se dit exaspéré par la détention prolongée de leurs collègues, ainsi que des élèves sans aucun signe clair de leur sauvetage et de leur libération. Les enfants sont âgés de 2 à 16 ans, pensionnaires de deux écoles qui ont subi des attaques qualifiées de coordonnées par la police nigériane, qui les attribue par ailleurs aux djihadistes de Boko Haram. La cessation de travail dans les écoles de l'État d'Oyo, entamée depuis ce 1er juin, va durer jusqu'à nouvel ordre, selon le syndicat. Fréquent dans la moitié nord et le centre du pays, les enlèvements dans les établissements scolaires sont plutôt rares dans cet état d'Oyo, situé, lui, dans le sud du Nigeria, l'un des plus peuplés du pays et qui, avec sa capitale Ibadan, héberge un important centre éducatif. Hier dimanche, le président nigérian Bola Tinubu a annoncé le recrutement de 1000 gardes forestiers et l'envoi dans cet état où les recherches pour retrouver les otages sont toujours en cours, d'une délégation de haut niveau du gouvernement fédéral, comprenant son chef de cabinet, le ministre de la Défense et l'inspecteur général de la police, entre autres.
2: Le Nigeria, où se rend ce soir Romuald Ouadani, nouveau président du Bénin. Ce sera son premier déplacement officiel à l'étranger en tant que chef d'État. Il sera reçu à Lagos par le président Bola Ahmed Tinubu. Officiellement, les deux présidents devraient parler d'intégration économique, de coopération énergétique, de sécurité maritime dans le golfe de Guinée. Romuald Ouadani qui se rendra ensuite au Niger et au Burkina Faso. 50 ministres africains des Affaires étrangères en visite à Séoul. La Corée du Sud a convié ses hauts responsables politiques pour discuter de l'approfondissement de la coopération entre le pays et le continent africain. Célio Fioriti.
22: 50 ministres des Affaires étrangères africains et 4 organisations régionales telles que la Banque africaine de développement et l'Union africaine présents à Séoul pour une rencontre aujourd'hui avec leur homologue sud-coréen. Cette réunion est la première du genre organisée en Corée du Sud. Le ministre des Affaires étrangères sud-coréen Choyon a ouvert la rencontre en mentionnant que les technologies de pointe de son pays peuvent beaucoup apporter à l'Afrique, un continent riche en ressources et au potentiel de croissance important, a-t-il souligné. Demain, une partie des ministres venus à Séoul pourront rencontrer le président sud-coréen Lee Jae-myung pour des discussions plus approfondies en matière de coopération. Au cœur des dossiers abordés entre les deux pays, l'accès de la Corée du Sud aux ressources minières africaines et les investissements coréens sur le continent en matière de sécurité alimentaire et de santé. Des investissements qui n'auront pas besoin d'être remboursés, promet Séoul. C'est le Fioretti, Séoul, RFI.
2: Alors, quels sont les enjeux de cette réunion? Françoise Nicolas est conseillère au Centre Asie de l'Institut français des relations internationales. Elle nous dit que cette rencontre entre l'Afrique et la Corée du Sud confirme la volonté des deux partenaires de resserrer leurs liens.
23: Pour la Corée du Sud, il est assez clair que le continent africain, c'est une source de matières premières. Et ça, ça a toujours été le cas. Il y a eu, à l'époque du président Im Yong-bak, la diplomatie des ressources. Et on retrouve aujourd'hui exactement les mêmes intentions. Alors évidemment, il y a un petit changement, un petit glissement qui s'est opéré. Il ne s'agit plus nécessairement d'aller chercher du pétrole, mais il s'agit maintenant, très clairement, d'aller chercher des minerais critiques. Donc on a une évolution, mais ça c'est un objectif qui est assez clair. Au-delà de ça, il y a aussi une volonté pour la Corée de s'ériger un peu en exemple et de favoriser, d'aider, de soutenir le développement des pays africains.
24: Et dans l'autre sens, quelle est l'attractivité de la Corée du Sud pour le continent africain ?
23: Alors pour le continent africain, je pense que la Corée du Sud apparaît comme un partenaire qui est quelque part moins menaçant que la Chine, par exemple. Bon, la Chine peut être très très utile pour les pays africains, mais elle est quand même un gros partenaire. Et il fait un peu plus peur, en quelque sorte, que la Corée du Sud. Donc je pense que les pays africains sont peut-être plus enclins à passer des partenariats avec la Corée qu'avec la Chine, parce qu'ils se sentent dans un rapport de force qui est peut-être plus équilibré. En tout cas, ils le perçoivent comme cela. Donc je pense que ça, c'est aussi quelque chose dont la Corée du Sud essaie de jouer.
24: Dans quel secteur la coopération entre la Corée du Sud et les pays africains pourrait le plus se renforcer? On a notamment parlé de ce projet de ceinture du riz, la Rice Belt. Est-ce qu'il y en a d'autres, peut-être?
23: Oui, effectivement, il y a de la coopération en matière agricole, mais je pense que ce qui est aussi très attractif pour les pays africains, ce sont les apports du côté sud-coréen en matière de technologie de l'information et de la communication et de technologie numérique. Donc on a pas mal de projets qui sont lancés entre les deux partenaires sur ce qu'on appelle les villes intelligentes. Là, il y a un gros projet, par exemple, entre la Corée du Sud et le Kenya pour essayer de développer une ville intelligente avec des structures digitales. Et là, la Corée du Sud a de vrais atouts. Les pays africains sont parfaitement conscients que les Coréens ont quelque chose à leur apporter. Donc il y a des secteurs traditionnels de coopération, l'agriculture, les infrastructures de transport, les routes, les ponts, etc. Mais aujourd'hui, je pense que cette option numérique est en passe de devenir peut-être la voie prioritaire de l'aide coréenne auprès des pays africains.
16: Françoise Nicolas, conseillère au Centre Asie de l'Institut français des relations internationales, répondait aux questions de Clotilde Hazard. 20h47 ici à Paris, les titres de l'actualité internationale, c'est avec vous, Charlotte Deron.
24: Et à la une, l'ONU qui se dit très inquiète de la situation au Liban. L'ONU appelle à la cessation des hostilités, à éviter toute nouvelle escalade, alors que l'armée israélienne a demandé aux habitants de la banlieue sud de Beyrouth d'évacuer. La banlieue sud, fief du Hezbollah, le mouvement chiite pro-iranien. Le Conseil de sécurité de l'ONU doit se réunir sur le sujet à la demande de la France. En France, 93 milliards d'euros d'investissements étrangers. C'est un record annoncé aujourd'hui au sommet Choose France. Des investissements notamment dans l'intelligence artificielle et les data centers. Et puis à Roland-Garros, la toute première session nocturne féminine entre Naomi Osaka et la Biélorusse Arina Sabalenka. Compte qui a lieu en ce moment. L'avantage est à la japonaise pour le moment. Pendant 10 jours avant le début de la Coupe du Monde, RFI vous emmène dans chacune des nations africaines qualifiées.
16: Oui, Charlotte, et là nous partons au Maroc, hein, où tout le monde espère que la sélection des Lions de l'Atlas va réitérer l'exploit du Qatar. Rappelez-vous, en 2022, Achraf Hakimi et sa bande avaient été les premiers Africains à atteindre les demi-finales. Et c'est un reportage de Mathias Reynal.
0: Un terrain de foot coincé entre une voie rapide et la gare routière de Casablanca.
1: Ça va très vite.
4: C'est bon les gars ? Bravo à vous pour la deuxième mi-temps. Mais la première n'était pas au niveau. Espérons qu'on rectifiera le tir pour les prochains matchs.
0: Moment solennel, la causerie de fin de match autour du coach Khalil Othmani. Les joueurs de l'Olympique Bensik ne sont pas encore sortis de l'enfance, mais le foot, pour eux, c'est déjà du sérieux.
4: Depuis que le Maroc a atteint la demi-finale de la Coupe du Monde et que les autres équipes nationales ont réalisé de magnifiques exploits, on a constaté une montée de l'engouement chez les enfants. C'est comme ça qu'on a décidé de fonder cette association sportive qui a vu le jour après l'épopée du Qatar.
0: Achraf, 11 ans, a rejoint l'Olympique Bensik dès sa création.
6: Quand tu vois ces grands joueurs arriver en demi-finale de Coupe du Monde, toi-même, tu te motives et tu te dis que tu peux faire comme eux. Mon meilleur souvenir, c'est le match contre l'Espagne. Les Marocains ont fait preuve de grinta, d'une grande combativité sur le terrain.
0: À quelques jours du coup d'envoi de l'édition 2026, l'excitation monte.
8: J'attends avec impatience la Coupe du Monde, qu'on se retrouve en finale et qu'on la remporte.
0: Ahmed, 13 ans, se souvient avec émotion des célébrations de 2022. Il a envie de revivre ça, mais puissance 1000.
8: Pourquoi ne pas remporter la coupe ? On va la ramener à Casablanca, on va se filmer dans les rues et tout le Maroc sera content.
0: Ce n'est pas qu'un rêve d'enfant. Aymad, secrétaire général de l'équipe, y croit aussi.
25: On a une équipe forte qui a le potentiel pour arriver en finale.
0: Et puis, cela pourrait faire les affaires de l'Olympique Bensik.
25: Si on gagne la Coupe du Monde, ça va créer un engouement encore plus fort. On pourra avoir 10 fois plus de gamins inscrits. Notre objectif, c'est d'offrir un bon encadrement à ces enfants en leur souhaitant le meilleur, en espérant les voir un jour en sélection.
0: Le premier match du Maroc, c'est le samedi 13 juin face au Brésil. Mathias Reynal, Casablanca, RFI.
16: Et le Maroc qui sera opposé au Brésil pour son premier match dans cette Coupe du Monde. Retenez bien la date, hein, Brésil-Maroc, qui sera diffusée en intégrale sur RFI le samedi 13 juin à 22h, temps universel. Hein, ça approche, hein, tout ça. Musique jusqu'à présent dans Afrique Soir avec une immersion dans la musique de l'artiste camerounais Hens. Alors ça s'écrit, il faut le dire, hein, parce que c'est pas évident hein, quand on écoute comme ça. H-E-N apostrophe S. Eh bien, Hens a fait sa grande entrée dans la playlist d'RFI. Et vous êtes venu nous présenter cet artiste Kaïs Loom de la programmation musicale. Bonsoir Kaïs.
1: Bonsoir Sylvie. Eh oui, je vous propose cette fois-ci de faire connaissance avec un enfant du Makossa. Et on commence par l'extrait du titre Ongolaba, qui, vous l'avez dit Sylvie, entre en playlist.

0: Alors vous l'aurez entendu, Sylvie, dans ce court extrait, c'est du très très lourd. Hence frappe un très grand coup avec Cory, son nouvel album. Il est disponible depuis le 1er mai dernier, avec une esthétique, soul, gospel, makossa et aux influences sawa. Ce sont ses chants traditionnels douala.
1: Et qu'est-ce qui vous a plu particulièrement chez cet artiste, Kaïs?
0: Alors tout d'abord, c'est sa voix. Sa voix, elle nous captive. Puis ensuite, c'est un artiste qui a en lui une créativité bouillonnante. Et puis, il a cette capacité de figer l'attention de l'auditeur par ses mélodies, son style très singulier. Et puis, je le répète encore une fois, cette voix.

0: cette palette musicale. Il a plusieurs cordes à son arc. Hein. C'est donc extrait de son dernier album, Cory, CO2RY. Moi, je précise toujours quand même. Et on a envie de savoir d'où vient ce talent.
1: Mais il est originaire de Douala. C'est un auteur, compositeur, interprète. Il est camerounais donc. Et son univers mêle la néo-soul, R&B, le jazz et le gospel. Avec en toile de fond les sonorités sawa qui ont marqué son enfance et qui traversent son empreinte musicale. C'est un album, Sylvie, qui rend hommage à la chanteuse Cory Dengemo, disparue en 2023, une très grande inspiration humaine et musicale pour Hens.
0: Alors on a compris, hein, il y a quelque chose de très frais hein, chez cet artiste.
1: Oui, oui, c'est peut-être cette façon bien à lui de porter les mélodies sawa chantées en douala avec une sacrée virtuosité. C'est aussi cette liberté qu'il injecte dans ses créations musicales dès qu'il s'agit de raconter l'amour et d'en parler avec autant de subtilité. Alors, et de réalisme.
0: Et est-ce qu'on peut dire que c'est une fraîcheur qui arrive un peu tard hein, pour un tel artiste?
1: Oui, en effet, Hens ne se lance officiellement dans la musique qu'en 2021. Et d'abord à travers des reprises d'artistes nationaux, internationaux, et puis très vite avec des sessions freestyle qui lui permettent d'exprimer toute sa personnalité, toute son imagination musicale.
0: Et une imagination, une inspiration qui semble sans fin.
1: Oui, cette inspiration, elle s'affirme dès Henspiration, son premier EP. Paru en 2022. Hens, il fait dialoguer le R&B, les rythmes afro et le makossa. C'est un univers parfaitement illustré par Kawa, un des morceaux phares de ce projet.

Et puis en 2023, il s'attaque à un classique du répertoire camerounais, Nalandi, d'Eko Roosevelt. Il en livre une relecture tout en douceur, vous allez l'entendre Sylvie, où les pulsations soul-funk de l'original se transforment en une délicate proposition acoustique.

0: Et derrière cette reprise, il y a une belle déclaration d'admiration. Hans considère Echo Roosevelt comme son unité de mesure musicale, rien que ça. Celui qui incarne pour lui l'excellence artistique au Cameroun. On comprend mieux pourquoi il a choisi de reprendre Nalendi.
1: Ah oui, nous on a de la chance de pouvoir écouter sa musique sur RFI, donc entrer en playlist de ce 1er juin.

0: oui, on a beaucoup de chance sur nos antennes d'avoir un talent de ce niveau-là, Sylvie, qui nous parle d'amour avec autant de sensibilité, qui porte son héritage avec autant de brio, autant de créativité. C'est extrêmement jouissif.
1: Et comme son titre Ongo là-bas, extrait donc de le nouvel album Cory, disponible en playlist Soumassi sur RFI. 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Alors attention, hein, concentrez-vous. /musique. Merci Kaizloum pour cette belle découverte.
0: Merci beaucoup Sylvie.

0: H-E-N apostrophe S, hein, retenez bien son nom, c'était donc la sélection de la playlist du mois de juin, la sélection de Kaizum, retenez bien son nom. Ça vous a plu, Charlotte Derouin, j'ai l'impression.
1: Oui, j'aime bien.
0: Vous avez vu la voix quand même.
1: Cette diversité aussi d'influence.
0: Bah, c'est RFI aussi, ça, hein, c'est RFI musique.
1: À trouver, bien sûr, sur tous nos environnements numériques. Et à suivre dans RFI Soir, dans une dizaine de minutes, Frédéric Genot reçoit Jean-Marc Sauvé. Il a piloté notamment la CIAS, la commission indépendante sur les violences sexuelles commises dans l'église. Et puis dans 40 minutes, accent l'Europe et direction la Suède, où les réfugiés afghans font face à la menace d'être expulsés vers Kaboul. Nous serons aussi en Belgique, où une association évalue les séquelles des tortures des demandeurs d'asile. Restez avec nous dans une minute, un point complet sur l'actualité.
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0: 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Dans 10 minutes, le grand entretien du soir avec Jean-Marc Sauvé. Il sera notamment question des violences sexuelles commises dans l'église. Mais d'abord, votre journal. Bonsoir Frédéric Genot.
1: Bonsoir Charlotte, bonsoir à tous. L'ONU se dit très inquiète et appelle au respect du cessez-le-feu au Liban. Une nouvelle fois, des milliers de familles se retrouvent sur les routes dans des embouteillages monstres. Israël ayant lancé des ordres d'évacuation aux habitants de plusieurs villes du sud Liban. À une semaine des élections législatives en Arménie, le Premier ministre Nikol Pachinian rejette les pressions russes et notamment l'appel de Vladimir Poutine à organiser un référendum sur une adhésion de l'Arménie à l'Union européenne. Une première à Roland-Garros, une rencontre féminine qui est programmée ce soir en session de nuit. La Biélorusse Arina Sabalenka face à la Japonaise Naomi Osaka. Baba Gardiara nous attend sur place en fin de journal. Comment éviter une nouvelle escalade au Liban ? Très inquiète, l'ONU appelle ce soir toutes les parties à respecter le cessez-le-feu. Un peu plus tôt, le président libanais Joseph Aoun qualifiait l'offensive israélienne de féroce et condamnable. Hier, l'armée israélienne a atteint les abords de la ville de Nabatieh dans le sud du pays et s'est emparée du château de Beaufort, un site d'importance stratégique, le tout malgré l'accord de cessez-le-feu en vigueur depuis avril. Et alors que des analystes estiment qu'Israël prépare le terrain pour un contrôle durable de territoire au Liban, une occupation bien évidemment illégale selon le droit international. Il s'agit en tout cas de l'incursion israélienne la plus profonde au Liban depuis plus d'un quart de siècle. Les soldats israéliens occupent désormais environ près d'un cinquième du territoire libanais. Les ordres d'évacuation des villages du sud continuent de tomber, tout comme les frappes meurtrières avec cette justification, celle de la présence du Hezbollah. Le ministère de la Santé indiquait hier que le bilan des morts de ces attaques israéliennes s'élève désormais à plus de 3400 personnes. Charbel est libanais, joint par Alice Froussard, il le précise, l'impunité, l'avancée des soldats d'occupation, les frappes d'Israël sur son pays, cette fois, c'est trop. Il fait même la comparaison avec Gaza, qu'il prononce « rasé » en arabe.
2: Vous vous rendez compte déjà la haine qu'ils ont pour ce pays, pour nous les Libanais, avec Gaza et l'Iran, où on massacre juste des civils. Si on veut tuer un mec, disons, du Hezbollah, on enlève 20, 25 avec lui. Quelle moquerie, armée la plus morale du monde. Voilà, ça c'est un peu ce que je ressens, ce que je pense. C'est inacceptable, j'ai plus les mots. Qu'est-ce que ça veut dire de l'humanité ? On a déjà vu ça à Gaza. Et là, on est en train de revoir la même chose ici. Et le monde fait rien. Hezbollah ou pas, faut arrêter.
1: Charbel joint par Alice Froussard. En Israël, rares sont les voix qui s'opposent à cette intensification de l'offensive militaire au Liban. L'escalade est comprise comme un soutien franc aux habitants du nord d'Israël. La classe politique salue la mémoire des soldats tués au combat. À Jérusalem, Frédéric Misselin.
3: Beaucoup de personnalités politiques affichent sur leur compte X des hommages appuyés aux soldats morts au Liban, 26 depuis le début du mois de mars. En pleine campagne électorale, la classe politique israélienne ménage une opinion publique plutôt opposée au cessez-le-feu imposé par les Américains. Par ailleurs, les habitants du nord d'Israël, confrontés aux attaques du Hezbollah, se sentent délaissés par l'État. Naftali Bennett, principal adversaire politique de Benjamin Netanyahou, se veut rassurant. Tenez bon, dit-il aux Israéliens qui vivent à la frontière avec le Liban. Ce représentant de la droite dure soutient une action ferme, y compris des frappes sur Beyrouth. C'est ce que réclament aussi les élus locaux de la région. Gadi Eisenkot, autre candidat aux élections et ancien chef d'état-major, martèle : l'État doit offrir à ses citoyens la sécurité. Seule voix un peu dissonante, celle de Yair Golan, le candidat de la gauche, pour qui l'intensification des combat est une manœuvre du gouvernement. Benjamin Netanyahou n'a aucune stratégie de sortie sur le front libanais, assure cet ancien haut gradé. Frédéric Misselin, Jérusalem, RFI.
1: La France interdit à plusieurs responsables du gouvernement israélien de participer au salon de l'armement Eurosatory, D'autre part, Paris impose des restrictions aux entreprises israéliennes qui vont y exposer des équipements. Pour le porte-parole du ministère israélien de la Défense, c'est une décision honteuse qui sent à plein nez le calcul politique et commercial. Fin de citation. Sa nomination avait été annoncée. L'Américain Cheng Li ne prendra pas, comme prévu en juillet, ses fonctions à la direction adjointe de l'OIT, l'Organisation internationale du travail. Le directeur explique que les États-Unis sont en retard de paiement sur leurs cotisations de 2024 et 2025. Ils ne sont pas les seuls, mais ils sont ceux à qui revient en principe la direction adjointe de l'organisation. Des pressions russes, des protestations européennes. L'ambiance n'est pas sereine à quelques jours des législatives en Arménie. L'enjeu, ce sera la reconduction de Nikol Pachinian à la tête du gouvernement. Pachinian, partisan d'un rapprochement avec l'Union européenne et les États-Unis, ce qui n'est pas du goût de Moscou. Daniel Valo.
4: Le scrutin approche et la tension ne cesse de monter entre Yerevan et Moscou. En témoigne le rappel ce samedi par la Russie de son ambassadeur en Arménie. Plus inquiétante encore, les déclarations de Vladimir Poutine lors d'un sommet au Kazakhstan ce vendredi. Le président russe ayant déclaré que le scénario ukrainien avait débuté à ses yeux avec une tentative de rapprochement avec l'Union européenne. Pour Bruxelles, c'est bien le signe que Moscou veut influer directement sur le scrutin. Anouar El Hanouni est l'un des porte-parole de la Commission européenne.
5: Ce n'est pas un hasard si cela arrive maintenant. La Russie cherche à paralyser l'économie arménienne et à influencer le résultat des élections. Pour notre part, nous continuons à soutenir l'Arménie pour qu'elle puisse faire face à ces tentatives de coercition.
4: Les signes les plus tangibles de cette tentative de coercition, ce sont les mesures de rétorsion commerciale après les eaux minérales et les alcools arméniens. Ce sont les fruits et légumes qui ont été frappés par des restrictions la semaine dernière, officiellement pour des raisons phytosanitaires. Le message envoyé par la Russie est limpide. Si l'Arménie décide avec ses élections de se tourner vers les pays occidentaux, c'est son économie qui en paiera le prix.
1: Daniel Valo. Le pétrolier a raisonné hier par la France est attendu demain matin en baie de Douarnenez. Dans l'ouest de la France, soupçonné de faire partie de la flotte fantôme russe. Le bâtiment, qui est sous sanctions européennes, sera à la disposition du procureur. C'est le grand rendez-vous annuel de l'investissement, le sommet Choose France, créé en 2018 par Emmanuel Macron et qui se tient cette année au château de Versailles. Cette 9e édition a commencé avec des promesses d'investissements étrangers en France pour un montant record de 93 milliards d'euros. En l'annonçant, le chef de l'État a estimé qu'elle permettrait de créer plus de 15 000 emplois. Ce montant exceptionnel s'explique notamment par les 45 milliards d'euros que le groupe japonais SoftBank veut investir dans un premier temps dans des centres de données dans les Hauts-de-France. Tennis à Roland-Garros, les 8e de finale s'achèvent ce lundi et dans le tableau féminin après l'élimination de Diane Paris cet après-midi. L'affiche du soir oppose en ce moment sur le court Philippe Châtrier, la Biélorusse Arina Sabalenka à la Japonaise Naomi Osaka. Babacar Diarra, vous êtes sur place et c'est Sabalenka qui mène pour l'instant?
6: Alors pour le coup non Frédéric, c'est Osaka qui mène 5 jeux à 4 mais Sabalenka n'a pas perdu son service, du moins elle l'avait perdu en tout début de rencontre avant que elle récupère le service de son adversaire japonaise qui n'a jamais accédé à un tel niveau dans le tournoi du Grand Chelem de Roland Garros. Sabalenka, on le rappelle, finaliste l'an dernier qui voit sa bourreau de l'année dernière Coco Gauff éliminée et qui se dit qu'elle pourrait peut-être remporter ce tournoi, mais Naomi Osaka est en train de quelque peu ressusciter sur terre battue. Elle l'a un petit peu bousculé lors du tournoi de Madrid, c'était fin avril, et Naomi Osaka rêve, pourquoi pas, de retrouver des sommets dans un grand chelem qu'elle n'a pas connu depuis très longtemps. Il faut rappeler que Naomi Osaka a 4 grands chelems à son palmarès comme son adversaire, mais Sabalenka, plus récemment, a se flirté avec les sommets du tennis féminin. Donc on peut dire qu'elle est la favorite alors qu'elle s'apprête à servir pour égaliser à 5 jeux partout.
1: Babacar Diarra en direct de Roland Garros. 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
1: On parle souvent de lui comme d'un grand serviteur de l'État. Il préfère dire qu'il a passé sa vie au service du bien commun. Jean-Marc Sauvé a grandi dans une famille d'agriculteurs. Il a notamment été préfet, secrétaire général du gouvernement de 4 premiers ministres de droite comme de gauche, vice-président du Conseil d'État pendant 12 ans, un record. En 2018, il a été mandaté pour diriger la CIAZ, la Commission indépendante sur les abus sexuels dans l'Église. Une mission à laquelle il n'était pas préparé et dont il n'est pas ressorti indemne. Jean-Marc Sauvé a également présidé le conseil d'administration des apprentis d'Auteuil et le comité d'éthique des Jeux Olympiques de Paris 2024. Fonctionnaire à la retraite, toujours actif dans le domaine associatif, il est notre invité ce soir. Jean-Marc Sauvé, bonsoir.
8: Bonsoir.
1: Quelles sont vos activités à l'heure actuelle ?
8: Bien, je préside pour quelques heures encore les apprentis d'Auteuil, cette fondation magnifique qui s'occupe de jeunes qui sont en grande difficulté, en précarité, en décrochage scolaire. Ça, c'est ma première occupation. Je préside aussi la Cité internationale universitaire de Paris, qui est un projet qui est dédié au dialogue international des jeunesses universitaires. Et puis je suis toujours très très sollicité et très présent sur le dossier des violences sexuelles sur mineurs, à la fois parce que, par exemple, je participe au comité d'éthique de la commission indépendante qui a été nommée sur Bétarame, l'établissement scolaire de Bétarame, mais aussi je suis tout à fait sollicité par ce sujet dans le domaine du sport. Donc en ce moment, il n'est pas du tout exclu que je prenne quelques engagements dans ce domaine.
1: À tel point que vous ne pouvez peut-être pas répondre à toutes les sollicitations ?
8: Non, c'est tout à fait clair. Mais en tout cas, pour moi, une victime de violence sexuelle, il n'y a pas les bonnes victimes dont on s'occuperait, et des victimes qui nous laisseraient indifférents.

0: de faire en sorte que dans une génération de jeunes, 650 000 jeunes, tous s'intègrent dans notre société. C'est à la fois notre intérêt sur le plan du financement, des régimes de protection sociale, de l'emploi, du développement économique, c'est notre intérêt, mais enfin, c'est une obligation morale, c'est vraiment une obligation sociale absolument essentielle. Notre société n'a aucune chance de s'en tirer dans 10, 20, 30 ans si elle choisit de laisser des jeunes comme ça décrocher. Et des décrocheurs, nous en avons un grand nombre. À la fin de la scolarité obligatoire, il y a plus de 70 000 jeunes qui n'ont ni emploi, ni stage, ni aucune forme de scolarité. Et sur entre 16 et 30 ans, il y a 1 400 000 jeunes dans cette situation. Je prends un autre exemple, la protection de l'enfance. Depuis 2000, le nombre des jeunes qui font l'objet d'une mesure de protection de l'enfance a augmenté de 40%. Ils sont aujourd'hui près de 400 000. Et donc, nous avons l'impérieux devoir de tendre la main, vraiment d'être fraternel. Et comme je le dis, c'est notre intérêt, mais c'est bien plus que notre intérêt. C'est fondamentalement, j'allais dire, le sens de notre vie collective. C'est très bien de s'occuper des personnes âgées, des personnes dépendantes. Moi, je fais partie de ce groupe. Je ne vais pas le mépriser et le sous-estimer, mais n'oublions pas les jeunes, et ce serait une très grande opportunité que ce sujet émerge dans la campagne électorale qui va s'ouvrir dans quelques mois.
1: Eh bien, nous aurons l'occasion de le constater peut-être. En 2018, Jean-Marc Sauvé, vous avez été mandaté par la Conférence des évêques de France pour constituer la CIAZ, la Commission indépendante sur les abus sexuels dans l'Église. Vous êtes catholique, pratiquant. Est-ce que vous vous doutiez de la souffrance à laquelle vous alliez être confronté ?
0: Non, j'étais très, très extérieur à ce sujet. Mais donc, voilà, je n'en prenais pas du tout la mesure. Je n'étais surtout pas conscient des conséquences des violences sexuelles sur des enfants. Et ce dont j'ai pris la mesure, c'est que, voilà, dans notre société, la société française d'aujourd'hui, il faut qu'on sache que 5,5 millions d'adultes, c'est-à-dire plus de 10% de la population, ont subi des violences sexuelles pendant leur minorité, la moitié dans les familles avec les amis des familles. C'est le film Les Chatouilles, d'Andrea Bescon, par exemple. Un tiers hors institution, c'est des jeunes entre eux, la rue, les transports. Et le reste, c'est très important, un sixième dans des institutions qui étaient destinées en réalité à éduquer, à protéger les enfants. Ça peut être dans les cultes, notamment le culte catholique, mais aussi dans les écoles publiques, les écoles privées. J'ai dit devant la commission d'enquête parlementaire qu'il y avait eu dans l'école publique, 191 000 victimes, et dans l'école privée, 106 000. Alors, c'est un échantillon de 28 000 personnes qui nous a permis de parvenir à ces résultats. C'est plus ou moins 15 000, mais ça donne une idée de ce désastre social. Mais en protection d'enfance, dans les mouvements de jeunesse, dans l'éducation artistique également, il y a eu des abus. Et donc, voilà, j'ai pris la mesure de la souffrance extrêmement profonde et durable occasionnée par ces abus, de la difficulté de sortir du silence, d'autant plus que les personnes sont âgées. On parle d'autant plus vite, d'autant plus tôt qu'on a été récemment agressé, ce qui tout de même permet de prendre des mesures de réparation et de sanction. Mais moi, j'ai vu des personnes qui...

0: dans des pensionnats des années 1940 ont été agressés et n'ont jamais pu en parler. Qu'il faut voir aussi dans le cadre du culte catholique, c'est que un tiers des enfants, un tiers à peine des enfants, en ont parlé à leurs parents dans des délais raisonnables. Mais que la plupart du temps, les parents n'ont pas cru ou n'ont pas pris de mesures utiles. Les mesures utiles, c'était le parquet, la police judiciaire, ou un évêque, un responsable de l'Église catholique. Ce qui fait que seul un petit nombre d'abus ont été portés à la connaissance de l'Église, qui avait quand même des capteurs, et l'Église elle-même a été sourde, indifférente. Elle n'a rien fait, ou quand elle a fait quelque chose un peu sous la contrainte, elle a muté. Elle a muté des prêtres sans s'occuper de protéger les enfants.
1: Et c'est... quand on n'agit pas, parfois, on traîne une souffrance toute sa vie. Je vous propose juste quelques secondes d'écouter, non pas quelqu'un qui a témoigné devant vous, mais l'exemple de cet homme qui a contacté l'instance chargée de la reconnaissance et des réparations. Et ce qu'il dit explique comment le mal qu'on fait à un enfant pèse sur lui toute sa vie.
2: Quand on est violé à 9-10 ans, comme c'est mon cas, mon cerveau il a switché. Comme c'est le passé et que c'est loin, est-ce que c'est vraiment arrivé? Ça, c'est vraiment là une question atroce, quoi. J'ai pu déconstruire ma vie. Moi, j'étais un bon élève. Donc, pourquoi derrière 25 ans de RSA, il y a vraiment un énorme problème, en fait. Qu'est-ce que ça fait de violer un gamin? Voilà. Qu'est-ce que ça fait sur son cerveau?
1: Écoutez le récit de souffrance, de vie privée, brisée, Jean-Marc Sauvé. C'est ce que vous avez fait. Vous avez entendu beaucoup d'auditions.
0: Oui, j'ai mené moi-même beaucoup d'auditions sans y avoir été vraiment préparé. Donc, j'en ai subi des conséquences assez lourdes. Et la commission elle-même a mené un travail absolument considérable d'audition. Ces auditions étaient d'une durée de au moins 2 heures et elles étaient conduites toujours par un homme et une femme. Parfois, quand c'était un homme victime, il pouvait demander d'avoir 2 interlocuteurs masculins en face de lui, ou également une femme victime pouvait souhaiter être entendue par 2 femmes. Ça a été profondément éprouvant, très difficile aussi pour les victimes, parce que nous vivons avec la croyance un peu naïve, l'apparence de certitude, que la parole libère. La parole peut libérer, mais dans le cadre d'une démarche, d'une thérapie qui peut durer une longue période. Je sais maintenant que cette parole peut conduire à une souffrance profonde. Je vois par exemple une personne qui d'ailleurs elle-même est devenue prêtre, qui a été victime d'agressions sexuelles dans sa minorité et qui m'a expliqué un an après son audition qu'elle n'avait toujours pas pu relire le procès-verbal tellement c'était encore douloureux. Voilà.
1: Est-il vrai que vous gardez avec vous la lettre d'un de vos camarades de pensionnat qui a été victime d'un prêtre que vous connaissiez, hein, et qui vous l'a confié, mais près de 60 ans plus tard?
0: Oui, 60 ans plus tard, nous étions ensemble pensionnaires.
1: Vous n'avez pas été victime de ce prêtre?
0: Non. Nous avons été... nos chemins se sont séparés. Et puis un jour, à la suite d'une émission radiophonique, il décide de m'écrire. Et je reçois ce courrier, j'en suis tout à fait bouleversé. Bien sûr, je l'ai revu, on en a parlé, et il a pu se confier à la commission. Mais moi-même, je n'ai pas fait partie des écoutants, pensant qu'il y avait entre nous un rapport à la fois très distendu, 60 ans de séparation, mais en même temps, entre nous, un lien forcément affectif également, qui pouvait, j'allais dire, parasiter le témoignage qu'il voulait donner. En tout cas, beaucoup de victimes ont fait, enfin, presque toutes les victimes ont fait preuve d'un très grand courage en parlant, et certaines ont, dans la durée, pu exprimer ensuite à quel point la démarche engagée avec nous avait été bénéfique. Et ensuite, quand j'ai présenté quelques jours avant la remise officielle le rapport, la commission a rencontré les collectifs de victimes avec qui on avait travaillé en toute indépendance, les uns par rapport aux autres, mais il fallait bien leur restituer à l'avance ce que nous avions trouvé, ce qui était notre diagnostic et ce qui était nos recommandations. Et à la fin de la séance, on ne savait pas du tout ce que l'Église catholique allait faire. Et plusieurs m'ont dit, mais la réparation, elle est déjà dans ce rapport. Un rapport dont on n'osait pas imaginer qu'il verrait le jour. Et c'est ce qui s'est produit.
1: Parce que c'est cette reconnaissance des victimes, et que on pourrait dire, Jean-Marc Sauvé, qu'après la CIAS, il y a eu la CIVIS, la commission sur l'inceste et les violences sexuelles faites aux enfants, il y a eu les violences dans le sport et maintenant dans le périscolaire. C'est un signe quand même qu'on écoute aussi plus les victimes.
0: Oui, bien sûr. On est beaucoup plus attentif aux victimes, mais je pense qu'on est très loin dans tous les secteurs qui ont accueilli des mineurs au cours des 50 dernières années d'avoir défriché ce qui s'est passé. Et on a, alors là, quasiment jamais, sauf dans l'Église catholique, mis en place un dispositif de reconnaissance personnelle et de réparation personnelle de ce qui s'est passé. Je crois que très très probablement, combien maintenant, près de 5 ans après la remise de notre rapport, le montant des indemnités versées par l'Église catholique doit approcher de 80 millions d'euros.
1: Vous avez, outre la CIAS, vous avez réfléchi aux questions d'éthique à plusieurs moments de votre carrière. Il y a 3 semaines, le Sénat a rejeté la proposition de la loi visant à créer un droit de l'aide à mourir. Vous aviez mis en garde, Jean-Marc Sauvé, contre un texte qui manque de garde-fous.
0: Oui, c'est vrai, c'est un sujet sur lequel je suis extrêmement prudent, extrêmement réticent. Cette réforme, elle a une apparence. Et une apparence avec laquelle, je dirais, tout le monde, presque tout le monde, beaucoup de personnes pourraient être d'accord, qui est de consacrer la liberté des malades, et de malades qui approchent de la fin de vie. La question que je me pose avec anxiété, c'est: veut-on vraiment consacrer cette liberté, ou veut-on faire l'économie de charges qui sont trop importantes, trop exorbitantes? Et là-dessus, moi, je n'ai guère de doute sur ce que peuvent être la pression familiale et la pression sociale. C'est-à-dire que on peut faire sentir à des personnes que finalement elles coûtent trop cher, et les personnes âgées dépendantes intériorisent ce risque. Elles coûtent trop cher, elles sont une charge, et mieux vaudrait qu'elle s'efface. Moi, ce dont je suis sûr, à la lumière des expériences étrangères, je suis tout à fait sûr que ce dispositif bénéficiera, entre guillemets, et je le dis, bon, évidemment, avec une nuance d'ironie tragique, davantage aux catégories sociales défavorisées qu'aux catégories sociales favorisées, qui bénéficient de tous les accompagnements désirables. C'est bien comme ça que les choses, à mon sens, se passent, et dans d'autres pays, et qu'elles pourraient se passer en France. J'ajoute qu'on nous présente souvent le désir de mourir comme quelque chose d'irrévocable. Dans les États américains qui ont légalisé le suicide assisté, eh bien, je dois vous dire que dans 30% des cas, la dose létale qui a été prescrite n'est pas consommée. C'est dire à quel point ce désir, loin d'être irrévocable, est très fragile.
1: Jean-Marc Sauvé, merci beaucoup. Merci à Sigrid Azerwal, Éléonore Krenik et Emmanuel Sevin qui m'ont aidé à préparer cette émission mise en onde par Guillaume Buffet. Afrique Soir, après la pause.
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6: Merci de nous rejoindre à l'écoute de Radio France Internationale à la une de cette édition. La riposte face à l'épidémie d'Ebola en République démocratique du Congo. La mobilisation des pays d'Afrique de l'Est qui cherchent une réponse commune. Des enseignants en grève dans le sud du Nigeria pour protester contre l'enlèvement dans deux écoles de plusieurs élèves. Des raptes attribués au groupe djihadiste de Boko Haram. Un nouveau signe d'apaisement entre Paris et Alger. Le ministre algérien de l'Intérieur, Zaïd Saoud, est en visite en France. Et puis le football, le soulagement en Afrique du Sud pour les Bafana Bafana qui ont finalement décollé pour Mexico. L'équipe sud-africaine joue dans 10 jours le match d'ouverture de la Coupe du Monde contre le Mexique. Son départ avait été décalé de 24 heures en raison de problèmes de visa.
5: Sylvie Berruet.
6: C'était un jour d'élection en Éthiopie. 60 millions d'électeurs étaient appelés aux urnes pour choisir les 547 députés du Parlement qui, à leur tour, doivent désigner le Premier ministre dans l'un des bureaux de vote du quartier d'Aya Oulet à l'est d'Addis Abeba. Marlène Panara a recueilli les témoignages des votants dans la longue file d'attente.
7: Les organisateurs installent des chaises en plastique supplémentaires face à la foule qui ne cesse de grossir. Devant le bureau de vote, un chapiteau blanc siglé d'un drapeau éthiopien, plus d'une centaine de personnes attendent leur tour. Bereket, fonctionnaire, patiente depuis près d'une heure.
8: Je suis satisfait du gouvernement, mais il fait face à un gros problème. C'est la fluctuation des prix. Vous savez, le prix change beaucoup ici. Et je pense que c'est le principal point faible du pouvoir en place. Il essaye d'arranger les choses, mais pour l'instant, ce n'est pas assez. C'est pour cela, je pense, qu'il faut lui laisser 5 ans de plus.
7: En Éthiopie, le coût de la vie a explosé depuis la dévaluation du birr en juillet 2024. Cette année, l'inflation s'élève à 13%. Selama Witt s'inquiète aussi de l'augmentation des prix, mais pour l'enseignante, le plus grand défi est de faire revenir la paix en Éthiopie.
9: Selon moi, le gouvernement fait ce qu'il peut, mais j'aimerais qu'il y ait plus de paix dans le pays. Ça doit venir en partie de nous. Tout le monde doit s'engager pour ça. Ça ne peut pas être le travail d'un seul homme. On doit tous travailler sur nous-mêmes pour que la paix revienne partout.
7: À cause de l'insécurité, le scrutin n'a pas lieu au Tigré. Il a aussi été annulé dans plusieurs circonscriptions de la région Amhara, où un conflit oppose depuis 2023 les FANO, une milice nationaliste, à l'armée fédérale. Marlène Panara, Addis Abeba, RFI.
6: La République démocratique du Congo et le directeur de l'Organisation mondiale de la santé qui doit quitter Kinshasa ce soir après un entretien avec le président Tshisekedi. C'est la fin d'un déplacement de plusieurs jours pour Tedros Adhanom Ghebreyesus. Il s'est notamment rendu à Bunia, la capitale de l'Ituri, qui est aujourd'hui l'épicentre de l'épidémie d'Ebola. Comment empêcher le virus de franchir de nouvelles frontières? Les ministres de la Santé de la Communauté d'Afrique de l'Est sont réunis depuis aujourd'hui pour coordonner leur réponse à cette épidémie. Plusieurs mesures régionales sont déjà à l'étude, Christina Okello.
5: Parmi les mesures à l'étude figure le déploiement de 9 laboratoires mobiles et la mise en place d'une cellule de crise régionale. Les responsables de la santé de la communauté d'Afrique de l'Est veulent harmoniser la riposte régionale à Ebola, notamment la surveillance aux frontières, dans les aéroports et aux points de passage terrestres. Depuis le début de l'épidémie, plusieurs pays de la région ont renforcé les contrôles à leurs frontières. Une stratégie que l'Organisation mondiale de la santé juge parfois risquée car elle peut encourager les passages clandestins et rendre la détection des cas suspects plus difficile. Mais Diana Atwin, secrétaire permanente au ministère ougandais de la santé, assure que les dépistages se poursuivent au point d'entrée officiel et que les forces de sécurité renforcent les surveillances des passages informels. Cette réunion intervient plus de 2 semaines après la déclaration officielle de l'épidémie le 15 mai, une temporalité qui interroge alors que l'OSC assure avoir déjà activer plusieurs mécanismes de coordination et de surveillance sanitaire. Les ministres de la Santé doivent se retrouver demain pour examiner les recommandations des experts et décider des prochaines étapes de la riposte régionale.
6: Christina Okello, quant à la mobilisation, elle prend de l'ampleur au Tchad. Le ministère de la Santé publique a rencontré la presse aujourd'hui. Les autorités tchadiennes veulent rassurer sur les mesures prises. Le ministre de la Santé, le docteur Abdelmadjid Abderrahim, indique que des unités médicales ont été déployées au point d'entrée, qu'un numéro vert, le 1313, a été activé, que la surveillance épidémiologique est renforcée. La mobilisation gagne l'Europe puisque l'épidémie d'Ebola sera vendredi au centre d'une réunion extraordinaire des ministres de la Santé de l'UE réunis en visio. Conférence. Au Nigeria, les autorités sont toujours à la recherche d'une quarantaine d'enfants et de 7 de leurs professeurs enlevés à la mi-mai dans le sud du pays, dans l'état d'Oyo. Les rapts ont eu lieu dans 2 écoles. Ils ont été commis par des hommes armés, présentés par l'armée nigériane comme étant des djihadistes de Boko Haram. Et à l'appel du syndicat des enseignants du Nigeria, une grève générale a été lancée ce lundi dans les établissements primaires et secondaires de cet état d'Oyo. Polycarpe Samba.
10: Le syndicat des enseignants du Nigeria, initiateur de cette grève, se dit exaspéré par la détention prolongée de leurs collègues, ainsi que des élèves sans aucun signe clair de leur sauvetage et de leur libération. Les enfants sont âgés de 2 à 16 ans, pensionnaires de 2 écoles qui ont subi des attaques qualifiées de coordonnées par la police nigériane, qui les attribue par ailleurs aux djihadistes de Boko Haram. La cessation de travail dans les écoles de l'état d'Oyo, entamée depuis ce 1er juin, va durer jusqu'à nouvel ordre, selon le syndicat. Fréquent dans la moitié nord et le centre du pays, les enlèvements dans les établissements scolaires sont plutôt rares dans cet état d'Oyo, situé, lui, dans le sud du Nigeria, l'un des plus peuplés du pays et qui, avec sa capitale Ibadan, héberge un important centre éducatif. Hier dimanche, le président nigérian Bola Tinubu a annoncé le recrutement de 1000 gardes forestiers et l'envoi dans cet état où les recherches pour retrouver les otages sont toujours en cours, d'une délégation de haut niveau du gouvernement fédéral, comprenant son chef de cabinet, le ministre de la Défense et l'inspecteur général de la police, entre autres.
6: Pour les Carpes et Samba, au Cameroun, le recensement prolongé de 2 mois jusqu'au 31 juillet. Le mois dernier, le collectif des agents recenseurs était entré en grève pour dénoncer des problèmes logistiques, des équipements obsolètes, ainsi qu'une rémunération faible avec des retards de paiement. Nouveau signe de réchauffement entre Alger et Paris, le ministre algérien de l'Intérieur, Saïd Saïoud, entame ce lundi une visite en France de 2 jours. Il a été reçu par son homologue français, Laurent Nunez. Cette visite fait suite aux déplacements successifs de ministres français à Alger au cours des dernières semaines et au programme, Sophie Anamazian, des discussions liées aux questions sécuritaires.
11: Preuve de l'importance de ce déplacement à Paris, Saïd Saïoud compte dans sa délégation composée d'une 20aine de personnes les directeurs généraux de la Sûreté nationale et de la Sécurité intérieure, Ali Badawi et Mounir Zahi. Car depuis le réenclenchement des discussions entre Alger et Paris depuis février dernier et la venue du ministre français de l'Intérieur, l'intérieur Laurent Nunez en Algérie. La coopération sécuritaire s'est remise en marche, notamment concernant les expulsions de ressortissants en situation irrégulière. Quatre thèmes précis sont au cœur des discussions entre les deux ministres ce lundi. Selon l'entourage de Laurent Nunez, la lutte contre le narcotrafic, le renseignement et le terrorisme, l'immigration et la sécurité civile. La détention en Algérie du journaliste français Christophe Glaise doit également être abordée. Pour la première visite d'un ministre algérien en France depuis 2024 et le gel des relations entre les deux pays, Saïd Saïd s'est entretenu avec son homologue français en tête-à-tête, puis a participé à quatre réunions de travail jusqu'en début de soirée. Pour le moment, aucune annonce n'a été formulée sur une éventuelle rencontre entre le ministre algérien de l'Intérieur et le chef de l'État français, Emmanuel Macron. En février, Laurent Nunez avait discuté avec le président Abdelmadjid Tebboune.
6: Le football et les Bafana qui ont finalement décollé pour Mexico, c'est un soulagement car l'Afrique du Sud joue le match d'ouverture de la Coupe du Monde le 11 juin dans 10 jours face au Mexique. Son départ avait été décalé de 24 heures pour une question de visa. L'affaire a fait scandale. La fédération a été forcée d'organiser une réunion d'urgence avec le ministère des Affaires étrangères et le consulat américain hier soir pour débloquer la situation. La correspondance de Valentin Hugues.
12: La Fédération sud-africaine de football s'excuse auprès de tous les Sud-Africains et annonce la création d'un comité spécial chargé de traiter rapidement toute question logistique ou administrative pendant la Coupe du Monde. Ce lundi, les Bafana Bafana ont finalement pris la direction de l'Amérique du Nord pour rejoindre leur camp d'entraînement avant de disputer le match d'ouverture face au Mexique dans 10 jours. Tout n'est pas tout à fait réglé car l'équipe s'est envolée sans son assistant coach qui lui n'a pas encore reçu son visa. Et si ce retard de 24 heures fait particulièrement polémique, c'est aussi parce que la Fédération sud-africaine n'en est pas à son coup d'essai. Elle a récemment été sanctionnée par la FIFA pour avoir aligné Thébo Mokoena, pourtant suspendu face à l'équipe du Lesotho. Amputés de 3 points, les jaunes et verts n'étaient pas passés loin de perdre leur qualification directe pour le mondial. Ce nouvel incident des visas a été qualifié de honte par le ministre des Sports Gayton McKenzie. Des têtes vont tomber, a même ajouté son adjointe. Valentin Hugues, Johannesburg, RFI.
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14: Bonsoir à toutes et à tous. L'invitation des talibans à Bruxelles par la Commission européenne suscite l'angoisse des Afghans susceptibles d'être renvoyés vers Kaboul. Notre correspondante en Suède les a rencontrés. Nous irons aussi en Belgique auprès des médecins qui documentent les tortures subies par certains demandeurs d'asile. Et en fin d'émission, on prendra un peu d'avance sur les vacances d'été avec une actualité plus souriante. On ira voir comment Berlin met tout en œuvre pour attirer les touristes. Bienvenue dans Accent d'Europe.
15: Si je suis expulsé vers l'Afghanistan, ils me tueront. On veut me renvoyer dans l'endroit le plus dangereux du monde. Mais je ne perds pas espoir.
14: La Commission européenne le répète, il ne s'agit pas de reconnaître le régime de Kaboul, il s'agit de discussions techniques pour permettre le renvoi en Afghanistan de migrants déboutés du droit d'asile ou ayant été condamnés par la justice. Le porte-parole du ministère afghan des Affaires étrangères, Abdul Kahar Balkhi, est néanmoins attendu dans la capitale belge d'après différentes sources. Cette réunion fait polémique à travers l'Europe et notamment en Suède, pays qui joue un rôle central dans l'initiative. C'est là-bas, à Stockholm, Cotilia Ferret est allée à la rencontre de la communauté afghane.
16: Voici le sort que réservent les talibans aux femmes qu'ils soupçonnent d'avoir eu des relations sexuelles hors mariage.
17: Une petite fille pleurait et hurlait sous sa burqa. Les talibans sont arrivés et ils l'ont enterrée jusqu'à la taille. Puis ils ont dit « Allez, jetez des pierres ». Et si quelqu'un refusait de lancer des pierres, ils nous ont dit « La prochaine fois, ce sera votre tour ». J'ai pris une pierre dans ma main, mais je n'ai pas pu la jeter. J'étais un enfant, il y avait du sang partout, elle criait, elle a été exécutée.
16: À 31 ans, Taghi reste hanté par ce souvenir. Son pays, s'il l'a quitté, c'est pour échapper à une exécution. Son crime, ne pas avoir respecté la charia. Chrétien issu de la minorité Hazara, persécuté en Afghanistan, Taghi a fui il y a une dizaine d'années, mais il vit aujourd'hui dans la clandestinité, la Suède ne lui ayant accordé ni asile, ni titre de séjour, ni nationalité.
17: On m'a proposé refusé de vendre de la drogue dans la rue. On m'a dit, tu recevras 500 couronnes par jour, un endroit où dormir, de la nourriture et des vêtements. J'ai refusé. Le gouvernement a créé cette situation où beaucoup n'ont pas d'autre choix que de passer par la criminalité pour gagner de l'argent.
16: Taghi, comme de nombreux chercheurs et ONG, met en garde contre les risques liés à entamer des discussions avec les talibans. Pour ce jeune Afghan, il est évident que ces derniers chercheront à obtenir des contreparties, un accès diplomatique à l'Europe, un assouplissement des sanctions ou la délivrance de visas.
17: La prochaine étape, ce sera que la Suède reconnaisse leur drapeau, leur ambassade, et les laisse entrer à Stockholm et ailleurs. Nous avons fui les talibans pour sauver nos vies. Et ils vont se retrouver ici, dans nos rues. C'est effrayant. Tout le monde sera touché.
16: Nous sommes à l'agence d'émigration au nord de Stockholm. C'est ici que Yaya, 26 ans, doit venir pointer deux fois par semaine.
15: Je suis sous surveillance. Si un accord est trouvé avec les talibans, ils me mettront en centre de rétention.
16: L'étape suivante, c'est la déportation. Débouté de l'asile plusieurs fois, le jeune homme, lui aussi, issu de la minorité Hazara, est arrivé en Suède il y a 10 ans, juste après la vague, comme il dit. L'année précédente, en 2015, la Suède accueillait un nombre record de demandeurs d'asile, dont des milliers de mineurs afghans isolés comme Yaya. Mais dans la foulée, le gouvernement a fortement durci le droit d'asile.
15: La Suède est ma maison. D'ici, je peux porter la voix de ceux qui n'en ont pas.
16: À Stockholm, le jeune Afghan dénonce ouvertement le régime des talibans et organise des manifestations, ce qui lui vaut des menaces à répétition. Sur les messages et vidéos reçus sur son téléphone, on aperçoit des hommes en turban armés devant le drapeau islamique.
15: Là, ils disent « On te retrouvera peu importe où tu te caches, nous avons des hommes partout dans le monde ».
16: Yaya et sa famille se sont exilés en Iran lorsqu'il avait 4 ans. Sa famille, il ne l'a jamais revue et il ne sait pas si elle a survécu aux récents bombardements américains et israéliens. L'idée d'être renvoyé en Afghanistan, où il n'a quasiment plus personne, le paralyse.
15: Si je suis expulsé vers l'Afghanistan, ils me tueront. On veut me renvoyer dans l'endroit le plus dangereux du monde, mais je ne perds pas espoir.
18: C'est extrêmement problématique d'utiliser l'argent des contribuables suédois de cette manière. Les Suédois devraient plutôt investir dans des mesures favorisant l'intégration.
16: Au pays du consensus, le gouvernement libéral conservateur, soutenu par l'extrême droite, fait adopter des lois durcissant la politique migratoire à un rythme effréné. John Stoffer, qu'on vient d'entendre, est l'un des initiateurs d'une tribune signée début mai par 1800 juristes suédois, magistrats et universitaires. Ils y dénoncent un démantèlement de l'état de droit et s'alarment de réformes controversées, notamment sur l'immigration et la justice pénale.
18: Nous sommes inquiets de l'évolution en Suède en ce qui concerne les principes de l'état de droit. Le grand problème aujourd'hui, c'est le processus législatif. Il est affaibli et produit des lois de mauvaise qualité. Des lois qui restreignent excessivement les droits humains et des lois qui n'atteindront pas les objectifs affichés, notamment dans la lutte contre la criminalité. Le gouvernement n'écoute ni les études menées sur le sujet, ni l'expérience de terrain. Du point de vue des droits fondamentaux, c'est très préoccupant.
16: La réunion avec la délégation de Taliban est prévue avant l'été à Bruxelles.
14: Les conflits se multiplient sur la planète et le nombre de demandeurs d'asile qui fuient les guerres ou les persécutions ne baisse pas. À leur arrivée en Europe, ces exilés doivent exposer leur trauma et ce n'est pas toujours facile. En Belgique, l'association Constat les y aide. Ces médecins reçoivent les victimes de torture et les accompagnent dans leur démarche. Ce travail a fait l'objet d'une enquête intitulée « Lire les corps torturés ». Elle est parue dans la revue belge Médor et on en parle avec son auteur Céline Mouchard. Bonjour.
19: Bonjour.
14: Le rôle de cette association Constat, il est avant tout documentaire, si l'on peut dire.
19: Oui, en effet. Donc, en fait, dans toutes les demandes d'asile à travers l'Europe, les demandeurs et demandeuses d'asile doivent ramener toute une série de documents qui prouvent que leur histoire est vraie. Donc, ça peut être des passeports pour prouver leur nationalité, ça peut être des certificats de l'école, des actes de naissance, des actes de mariage. Et pour les personnes qui ont été victimes de torture ou de violences physiques et sexuelles, même psychologiques d'ailleurs, c'est le travail de ces médecins d'analyser, de faire une expertise de tout le corps de la personne et de toute l'histoire de la personne pour voir si l'histoire de la personne est en effet bien vraie.
14: Et donc, c'est un travail vraiment presque d'expertise, c'est ça?
19: Oui, exactement. Donc, c'est des médecins généralistes qui font ça, et via l'association Constat. Ils ont une formation obligatoire à suivre pour savoir reconnaître des cicatrices et si chaque trace est plausible d'être causée par ce que la personne dit.
20: Alors, vous avez pu suivre, vous le racontez dans cet article, un patient dans la durée, assisté aux consultations, ce qui est assez rare. Quelle est l'histoire d'Ousmane en quelques mots?
19: Donc Ousmane, c'est un homme d'à peu près mon âge, d'une grosse vingtaine d'années, presque la trentaine, qui est guinéen, de Guinée-Conakry, et qui a fui son pays en 2019. En fait, il participait à des manifestations organisées par l'opposition au gouvernement guinéen, à l'époque, qui maintenant est plus en place. Donc c'était pour dénoncer la répression du régime, aussi contester les résultats des élections. Et donc, vu qu'il avait une affiliation avec ce mouvement d'opposition, il a été torturé par les forces de l'ordre, la police et l'armée. Il a été emmené en prison pour sa troisième arrestation. Il disait même dans ses mots qu'on en est dans une prison, celle où on sait où on ne revient pas. Donc il a vraiment craint pour sa vie. Il a réussi à s'échapper de cette prison. Et ensuite, sa famille lui a dit « il faut que tu partes absolument du pays ». Et donc il a décidé de venir en Europe pour sauver sa peau. Et donc voilà.
20: Il est arrivé en Belgique et donc ensuite...
19: Et donc, il a fait sa première demande d'asile en Belgique, qui a été refusée. Et donc là, il a réussi donc à refaire, réanalyser sa demande d'asile grâce aux documents fournis par Constat, parce qu'il y avait donc un nouvel élément qui pouvait jouer en sa faveur.
20: Alors, vous parliez de la lecture des corps. Vous donnez plusieurs exemples à propos d'Ousmane, Céline Mouchard. Est-ce que vous pouvez en citer un?
19: La médecin a vu une cicatrice de morsure. On voyait vraiment le croc. Et donc là, elle a dit, ah ben, en fait, vu que la morsure est orientée de l'extérieur de son bras, c'est impossible que lui, physiquement, puisse se mordre lui-même à cet endroit-là. Tout élément qui soutient ça et qui dit que la personne n'a pas pu se faire mal elle-même, ou que c'est pas une scarification ethnique, la trace sur son corps, ou bien que la personne ment, c'est toujours des points en plus pour qu'elle puisse avoir l'asile. Parce que souvent, on part du principe que la personne ment.
20: Qu'est-ce que ces consultations vous ont appris?
19: C'est l'importance de prendre le temps, parce que ces personnes ont vécu des traumatismes d'une violence inouïe. Et on peut pas juste leur demander en l'espace de 30 minutes de déballer toute leur vie et d'ouvrir leur blessure d'une certaine manière pour avoir un résultat. En fait, c'est un travail de longue haleine qui prend du temps, qui demande de la confiance. Par exemple, le constat de Ousmane a duré, il me semble, 17 heures de discussion.
20: Sur une période de combien de temps?
19: Septembre à janvier. Après, voilà, ils se voyaient toutes les 3 semaines ou une fois par mois. C'était pas, justement, l'association veut laisser du temps entre chaque consultation pour que la personne puisse réaliser ce qui s'est passé. De se déshabiller et de montrer toutes ses cicatrices, de devoir dire comment ça a été fait, qu'est-ce que la personne qui a perpétré la torture a dit, avec quel objet ça a été fait. Et donc, c'est des choses qui sont très, très violentes. Et donc, c'est important de ne pas brusquer la santé mentale de la personne qui est très souvent mauvaise de toute façon.
20: Merci Céline Mouchard. Lire les corps torturés, c'est le titre de votre enquête, à lire dans le numéro 42 de la revue Médor, médor.coop comme coopérative sur Internet.
21: People I have spoken to are from Scottish Labour and they say the performance here in Glasgow has been terrible.
20: Depuis les élections en Écosse il y a quelques semaines, les députés se sont mis au travail dans un hémicycle très multiculturel et très européen. Car c'est une particularité de cette nation, un membre de l'Union européenne peut non seulement voter mais aussi être élu au Parlement sans avoir la nationalité britannique, s'entend. C'est ainsi qu'une femme belge francophone siège désormais à Holyrood. Elle s'appelle Yi Pei-Chu Turvey, profondément européenne. Elle veut défendre la proximité entre l'Écosse et l'UE. Thomas Harms l'a rencontrée.
22: Sa prestation de serment au Parlement à Édimbourg, elle l'a tenue en anglais, en taïwanais, son pays de naissance, et en français.
23: Yi Pei-Chu Turvey jure que je serai fidèle et porterai véritable allégeance à Sa Majesté le Roi Charles.
22: Yi Pei-Chu Turvey habite dans la campagne écossaise depuis 13 ans avec son époux britannique et ses 3 enfants. Début mai, elle a été élue députée.
24: La chance qu'on a ici en Écosse, c'est que les Européens peuvent être membres du Parlement. Si tu es éligible de voter, tu es éligible d'être candidat. Et ça, c'est un grand bonus qu'on a ici.
25: Parce que vous n'êtes pas écossaise?
24: Je ne suis pas écossaise, non. Donc, je suis très fière d'être européenne. J'ai grandi à Bruxelles, capitale de l'Europe. Et Brexit nous a complètement effondrés. Et je dis aux enfants... Non, vous avez de la chance que maman vous a donné une nationalité européenne.
22: Longtemps bénévole, puis élue locale, mais jamais en Belgique, elle représente désormais tout le nord-est de l'Écosse.
24: Je pense que c'est très important d'investir où on vit localement. Donc participer à la vie communautaire, participer à la vie politique, c'est pour changer et améliorer les choses. quelqu'un fait un commentaire très moche, je disais, oh, ouais, moi, je vais déménager en Chine, à Taïwan, et me présenter alors. Ben, oui, investissez dans votre communauté, là vous vivez. Ben, investissez dans le futur de vos enfants, de votre famille. Ça, c'est tout à fait normal pour moi.
0: En France, les Européens peuvent voter, ils peuvent avoir des fonctions au conseil municipal, mais pas devenir député. Mais l'Écosse, du coup, c'est un cas à part.
24: C'est un cas à part. C'est exceptionnel. On a eu déjà dans le temps des Français, on a maintenant aussi une Hollandaise. Donc on a deux voix européennes. Ça, c'est super.
22: Aujourd'hui, une majorité des membres du Parlement d'Édimbourg souhaiterait rejoindre l'Europe. Mais la question est de savoir si cette réintégration doit se faire au sein du Royaume-Uni ou en obtenant l'indépendance.
24: Moi, je suis très pro-européenne, mais je pense qu'on a beaucoup plus de chances de retourner dans l'Europe ensemble, comme un pays uni, plutôt que séparé. Là, où est-ce qu'on va mettre une frontière? Sur le mur d'Adrien?
22: Dans ce nouveau parlement, une élue a choisi de prêter serment en hindi, une autre en shona, langue du Zimbabwe, deux en arabe et 13 autres dans des dialectes écossais. Autre nouveauté, dans ce parlement, l'extrême droite a aussi fait son entrée avec 17 sièges sur 129 obtenus par Reform UK.

0: ville aussi célèbre ou presque, pour la Porte de Brandebourg et pour ses clubs techno. Berlin, qui a quelques semaines de l'été, cherche les touristes, car ces derniers boudent la capitale allemande. Les raisons sont multiples, on va le voir dans le reportage qui suit, mais l'une d'elles préoccupe particulièrement les autorités, c'est l'état de ses rues. Berlin reste en effet la ville la plus sale d'Allemagne et ça joue sur son image. Alors cette année, la capitale s'est inspirée de Copenhague au Danemark et elle a décidé d'inciter les touristes et les Berlinois à nettoyer la ville. Delphine Nerbollier.
1: Bienvenue dans notre initiative pour la biodiversité. Nous allons nettoyer ensemble.
2: Lara Schöning est membre d'une association environnementale berlinoise. En cette journée ensoleillée, elle organise une action sur les bords d'un canal en plein cœur de la capitale allemande.
1: Nous avons de superbes pinces, des seaux de tailles différentes, des gants, vous pouvez vous servir. Alors, on va séparer les mégots et les capsules de bière parce que nous voulons voir quelle quantité on en trouve. C'est facile de repérer les gros déchets, mais les petits, on les néglige souvent. Allez-y, vous pouvez y aller et amusez-vous bien.
3: Et je passe.
2: Au total, une trentaine de personnes participent à cette opération. Des Berlinois, mais aussi des étrangers, de passage ou installés dans la capitale. C'est le cas de Maria. Cette Ukrainienne de 22 ans voulait absolument mettre la main à la pâte, car elle trouve la ville sale, trop sale.
4: Je suis allée une fois à Copenhague. C'est aussi une capitale, comme Berlin, mais c'est tellement propre là-bas. Ici, c'est sale et partout, peu importe le quartier, en banlieue ou en centre-ville, c'est sale partout.
2: Pendant longtemps, Berlin a été qualifié de ville pauvre mais sexy. Un slogan que certains adaptent en y ajoutant « sexy » et « sale ». Car en comparaison avec la plupart des grandes villes allemandes, la capitale, connue pour son esprit libre, jeune et multiculturel, croule sous les déchets. Que cela soit les poubelles qui débordent dans les parcs en fin de week-end ou les encombrants, canapés ou autres frigos abandonnés dans les rues. L'an dernier, les services de nettoyage ont enregistré un niveau record de ces décharges illégales, comme le déplore Franziska Giffey. Elle est ministre de l'économie de la ville.
5: On dit toujours qu'il faut donner plus d'argent aux services de nettoyage, qu'il faut agrandir les déchetteries, nettoyer davantage les aires de jeu, etc. Mais le problème, ce n'est pas que les services de nettoyage travaillent mal. Le problème, c'est que les gens se comportent mal. Or, on sait par ailleurs que 4 personnes sur 5 se disent prêtes à s'engager pour leur ville. Donc l'enjeu, c'est de changer les mentalités et en fin de compte, les comportements envers la ville.
2: Changer les mentalités, c'est donc l'objectif de cette initiative pilote lancée à la mi-mai par la ville de Berlin sur le modèle de la capitale danoise Copenhague. Berlinois et touristes sont incités à participer à des opérations de nettoyage, comme ce jour-là au bord du Landwehrkanal. En échange, les participants reçoivent une petite récompense.
5: C'est un joli cadeau, un tour en bateau gratuit.
2: La question des déchets et de la propreté pèse sur l'image de la capitale, même s'il est difficile de quantifier le nombre de visiteurs qui évitent la ville pour cette raison. Mais plus largement, Berlin peine au niveau touristique. Quatrième capitale la plus visitée d'Europe après Londres, Paris et Rome, Berlin n'a pas retrouvé les niveaux de fréquentation d'avant la pandémie, notamment auprès des touristes étrangers. Il ne représente que 40% des 12 millions de visiteurs venus l'an dernier. Une des raisons concerne une scène culturelle fragilisée par la hausse des loyers, avec comme conséquence la fermeture de certains clubs et boîtes de nuit qui font pourtant la réputation de la capitale. Sabine Wendt est consciente des critiques lancées contre la ville à ce sujet. Elle est directrice de l'organisme berlinois de tourisme Visit Berlin.
6: C'est un débat évidemment très négatif pour une ville comme Berlin. 7 visiteurs sur 10 viennent en raison de l'offre culturelle. Il faut garder cet avantage. Nous devons absolument tout faire pour conserver notre réputation en la matière. C'est essentiel.
2: Autre point noir, la difficulté d'accéder à la capitale en avion. Le nouvel aéroport de Berlin, ouvert pendant la pandémie, n'a pas réussi à s'imposer auprès des grandes compagnies, notamment pour les longues distances, qui lui préfèrent les hubs historiques de Munich et de Francfort. L'aéroport de Berlin est aussi jugé trop cher par les compagnies low cost. Un vrai problème pour Burkhard Kicker, il est chargé du tourisme auprès de la ville.
3: Pendant la pandémie, de nombreuses compagnies aériennes low cost se sont retirées de Berlin. Pas complètement, mais dans une large mesure, car l'aéroport est très cher. Or, c'est une artère vitale. Il accueillait 35 millions de passagers avant la pandémie. On a un manque de 6 millions aujourd'hui. Pour les trajets intérieurs ou le Danemark, voire les Pays-Bas, une grande partie du trafic s'est reportée sur le train. Mais honnêtement, personne ne vient à Berlin en train de Madrid ou de Palerme.
2: Dans ce contexte, et alors que la guerre en Iran a fait exploser le prix du kérosène, le nombre de visiteurs étrangers, notamment non européens, pourrait légèrement chuter cette année pour Berlin, une tendance que la baisse de certaines taxes aériennes annoncées pour le 1er juillet par le gouvernement fédéral pourrait ne pas inverser.
0: Accent d'Europe, c'est fini pour aujourd'hui. Théo Raison a réalisé cette émission que vous pouvez retrouver sur votre plateforme préférée. Mais tout de suite sur RFI, c'est l'heure du journal, puis de la musique avec l'Afro Club. À demain.
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9: Il est 22h à Paris, 20h en temps universel. 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
10: Diane Berger.
9: Les gardiens de la révolution en Iran menacent d'ouvrir de nouveaux fronts. Téhéran proteste contre les opérations militaires israéliennes au Liban et à Gaza. Nous irons tout de suite écouter l'analyse de notre correspondant Siavosh Ghazi. Des opérations militaires qui vont peut-être bientôt s'arrêter au Liban. C'est en tout cas ce qu'annonce Donald Trump. Il assure que l'apaisement serait proche. Le Hezbollah a accepté l'idée d'arrêter les combats avec Israël. Benjamin Netanyahou précise, lui, que son pays n'hésitera pas à frapper Beyrouth en cas de nouvelle attaque du mouvement chiite libanais. Nous irons aussi dans ce journal à Roland-Garros. Deux géantes du tennis s'affrontent en ce moment sur le court Philippe Chatrier. Arina Sabalenka contre Naomi Osaka. Et puis, comment oublier sa voix, son visage? L'icône Marilyn Monroe aurait eu 100 ans aujourd'hui. Les discussions continuent avec l'Iran à un rythme rapide. C'est en tout cas ce que promet Donald Trump, le président des États-Unis, ce lundi, dans un message publié sur son réseau social Truth Social. Mais qu'en est-il réellement? Difficile de le savoir, tant en Iran, la colère des autorités monte. Les gardiens de la révolution sont furieux face aux opérations d'Israël, l'allié des États-Unis, qui multiplie les attaques au Liban et à Gaza. Siavosh Ghazi, avant que l'on passe à ce qui se passe côté libanais, côté iranien, le discours est de plus en plus virulent.
11: L'Iran a haussé le ton face à Israël et aux États-Unis en affirmant que si jamais Israël attaquait le sud de Beyrouth, il y aura une riposte très dure de la part de l'Iran. Les gardiens de la révolution ont même publié un communiqué pour demander à la population du nord d'Israël de quitter leur maison et d'aller vers le sud. Une menace très claire de la part des gardiens de la révolution qui ont également affirmé que d'autres fronts seront ouverts, faisant allusion à une fermeture du détroit de Bab el-Mandeb à la sortie du canal de Suez. L'Iran hausse le ton. Le ministre iranien des Affaires étrangères a affirmé de son côté que la rupture du cessez-le-feu au Liban signifiait la rupture du cessez-le-feu sur tous les fronts et que l'Iran réagirait si cela continuait. Donc une position de fermeté de la part de Téhéran qui a mis en garde à la fois Israël mais aussi les États-Unis contre la poursuite des attaques contre le Hezbollah libanais mais aussi contre les populations palestiniennes au Gaza.
9: Siavosh Ghazi à Téhéran pour RFI. C'est une autre annonce de Donald Trump ce soir. L'apaisement serait proche au Liban. L'ambassade du Liban aux États-Unis confirme que le Hezbollah a accepté une proposition de cessation mutuelle des attaques. Et le président américain ajoute qu'Israël n'attaquera pas le mouvement chiite libanais. Le premier ministre israélien Benjamin Netanyahou précise de son côté qu'Israël frappera Beyrouth en cas d'attaque du Hezbollah. Le Conseil de sécurité des Nations Unies se réunit en urgence dans ce contexte à la demande de la France qui se veut un pays ami du Liban. Dans les faits, la communauté internationale n'agit quasiment pas pour faire respecter le cessez-le-feu conclu mi-avril. Les raisons avec Nadim Houri, avocat international et directeur exécutif du think tank Arab Reform Initiative.
12: Deux raisons principales. La première, c'est bien sûr le soutien inconditionnel des États-Unis. Un soutien encore renforcé depuis le 7 octobre. On l'a vu avec l'administration Biden et on le voit aujourd'hui clairement avec l'administration Trump. Mais aussi, cette impunité, la deuxième raison, c'est aussi une forme de complicité et un manque, je dirais, de courage politique et d'action politique de la part des pays européens et aussi de la France. Parce que est-ce que la France a pris des mesures concrètes par rapport aux violations qu'a commises Israël, que ce soit à Gaza ou au Liban, que ce soit même des violations commises par Israël contre des troupes des Nations Unies, les fameuses troupes de l'UNIFIL, où il y a des troupes françaises, italiennes, etc. Sur le terrain, non. On a vu donc ces troupes onusiennes qui ont dû se retirer, parfois d'une manière humiliante. Et on sait que, par exemple, cette réunion du Conseil de sécurité, les États-Unis vont bien sûr interdire ou empêcher n'importe quelle décision d'être atteinte. Donc oui, c'est bien que la France continue à rappeler le besoin d'agir, mais ce dont le Liban a vraiment besoin, ce sont des vraies initiatives qui soient soutenues par des sanctions, par des mesures concrètes qui vont élever le coût de la nouvelle occupation israélienne.
9: Nadim Houri, invité d'Anne Kantner à la mi-journée sur RFI. L'Union européenne donne son feu vert à la création de centres à l'étranger pour renvoyer les migrants. Les eurodéputés et les États membres sont arrivés à un accord il y a un peu moins d'une heure. Les pays qui le souhaiteront pourront donc créer ce type de centre dans des pays tiers pour renvoyer hors d'Europe les déboutés du droit d'asile. Une mesure très critiquée par les organisations de défense des migrants. 56 pays dénoncent d'une même voix l'attitude de la Russie vis-à-vis de la Roumanie. Moscou a fait preuve, je cite, d'un comportement inacceptable. C'est le mot employé dans une déclaration commune lue par la ministre roumaine des Affaires étrangères. Son pays a reçu le soutien de nombreux membres de l'Union européenne et de l'OTAN après la chute d'un drone sur son territoire. C'était dans la nuit de jeudi à vendredi dernier. Moscou clame depuis que personne ne peut dire si l'appareil était réellement russe. Quelques mois après les grandes manifestations anti-corruption aux Philippines, un parlementaire s'est rendu ce lundi volontairement à la police qui voulait l'arrêter. Jingoy Estrada est pour l'instant donc le plus haut responsable impliqué dans une affaire d'infrastructure fantôme, des protections qui auraient dû être bâties contre les inondations et qui n'existent tout simplement pas. Les précisions de Yelena Tomic.
13: Cette première arrestation d'un haut responsable intervient près d'un an après les premières révélations de l'affaire et plus de 7 mois après des manifestations anticorruption monstres. Pour apaiser les tensions, le président Marcos avait ordonné des enquêtes et promis de punir les responsables. Le sénateur Estrada, fils de l'ancien président Joseph Estrada, est accusé d'avoir empoché 8 millions d'euros de pots de vin dans ses projets d'infrastructures inexistants, des digues ou barrages qui étaient censés contrôler les inondations dans un pays parmi les plus exposé au typhon dans le monde. Le gouvernement avait reconnu que 70% des fonds alloués au contrôle des inondations, soit plusieurs milliards d'euros, avaient été détournés depuis 2023. Estrada a été conduit dans une prison de Quezon City où il sera détenu jusqu'à la fin de son procès, tout comme ses co-accusés dont l'ancien ministre des Travaux publics. Inculpé pour pillage, une infraction en droit philippin qui désigne une corruption à grande échelle, Estrada risque la réclusion à perpétuité.
9: Yelena Tomic. Il est maintenant 22h07 à Paris. Les huitièmes de finale s'achèvent ce soir à Roland-Garros, le grand tournoi de tennis dans le tableau féminin. Je vous annonçais dans les titres un match de belle envergure. La Biélorusse Arina Sabalenka contre la Japonaise Naomi Osaka. Et la balle de match est tombée il y a quelques instants. Babacar Diarra, c'est la Arina Sabalenka qui s'impose.
14: Oui, Diane, Arina Sabalenka, numéro 1 mondiale, qui a fait respecter son rang face à Naomi Osaka, qui disputait son premier huitième de finale sur la terre ocre parisienne. La japonaise a réussi à prendre le premier jeu, à la Biélorusse, mais derrière, dans la bataille de fond de court face à cette joueuse très puissante qu'est Sabalenka, elle a perdu le combat. Sabalenka était beaucoup trop forte pour elle. Le score final est de 5 7-5 pour la première manche, 6-3 pour la deuxième, beaucoup mieux dominé par Sabalenka. C'était finalement la session de nuit la plus courte de ce tournoi. Ça a été expédié quelque peu en 1h30 et Aryna Sabalenka va retrouver en quart de finale une néophyte à ce stade dans un grand chelem, Diana Schneider, une Russe qui s'est qualifiée cet après-midi donc pour la première fois de sa carrière à ce stade en cours du côté du cours Suzanne Lenglen. L'Italien Arnaldi est en train de dominer l'Américain Frances Tiafoe pour pourquoi pas permettre aux Italiens d'être représentés par 3 joueurs en quart de finale.
9: Merci beaucoup Babacar Diarra du service des sports de RFI. Roland Garros, comme toutes les autres compétitions sportives, vous pouvez aussi les vivre sur notre site rfi.fr. Onglet sport, n'hésitez pas pour retrouver toutes nos analyses, retrouver aussi nos comptes rendus si vous l'avez manqué par hasard du match où le PSG a brillé samedi dernier. Je vous annonçais dans les titres qu'on parlerait de Marilyn Monroe. Nous allons manquer de temps pris par ce petit changement de programme imposé par cette victoire d'Arina Sabalenka. Marilyn Monroe, ses 100 ans, on en parlera dans le prochain journal, dans une heure. Restez donc à l'écoute de RFI. Marilyn Monroe qui aurait en effet eu 100 ans ce 1er janvier 2026. Lui n'avait pas 100 ans, mais 104 ans. Le philosophe français Edgar Morin, l'Élysée annonce qu'un hommage national lui sera rendu mercredi prochain aux Invalides à Paris. L'universitaire est décédé le 29 mai dernier. Il est maintenant quasiment 20h10 en temps universel, c'est l'heure de retrouver notre DJ Facemaker pour l'Afro Club.
15: Oui, bonsoir Diane Berger, quel plaisir de vous retrouver.
9: Bonsoir Hervé.
15: Eh bien, je vous retrouve tout à l'heure pour votre journal et je vous ai suivi là tout de suite. Comment ça, Naomi Osaka a perdu?
9: On est déçus, on ne verra plus ces très belles tenues sur le court. Moi j'adorais, c'était mon petit feuilleton chaque jour.
15: Et c'est ma joueuse de tennis préférée. Mais de toute façon, on en reparle juste après l'Afro Club et on vous retrouve pour le journal de 23h.
9: Merci Diane Berger.
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De retour dans la maison de verre durant les 50 prochaines minutes pour attaquer cette nouvelle semaine et lancer comme il se doit ce nouveau mois sur RFI. C'est l'Info Club avec comme toujours aux manettes Arthur Bon et Yasmine Boulan qui gère la supervision d'une main de fer pour cette session 100% musicale. On ouvre une nouvelle page donc pleine de soleil et de festival pour les vacances à venir. Notre numéro WhatsApp est déjà ouvert et n'attend que vos messages au plus 33 6 58 18 46 86. Dites-nous où et avec qui vous commencez ce mois de juin en nous écoutant. Et d'ailleurs, comment était votre week-end, chers auditeurs? Parce que pour nous, le week-end était... comment vous dire ça? C'était plutôt... oui, voilà, exactement ça. Merci mon cher Arthur. Il y avait foule à Paris pour un petit événement dont vous avez peut-être entendu parler. Jay-Z et Kanye West le disent mieux que moi. Voici Noon in Paris. Écoute ça.

Leur passage à Paris. Une décharge d'adrénaline pour lancer ce premier jour du mois, ce qui nous permet d'enchaîner avec le single de la semaine, une collection de velours entre le Dr Love Singila et le boss de l'Afro Love Taiki. Ils unissent leurs forces sur le titre Mon nom, vas-y, prends mon nom, monte le son.

0: C'est ça, mon nom. Mon nom, c'est DJ Facemaker. Quand l'expérience de Singila rencontre la top line chirurgicale de Tyke, le résultat est un bonbon R&B afro-pop très redoutable et calibré pour squatter les playlists des vacances. C'était le titre Mon nom, extrait de l'album Radio Love du gentleman Singila. Le morceau s'impose déjà comme le chouchou de ces dames. Affaire à suivre. Et c'était une mise en bouche avant d'attaquer la première partie de notre classement hebdomadaire. Oui, pas beaucoup de mouvement depuis la semaine dernière. Alors on va directement entrer dans le vif du sujet. Attention tout le monde, concentration. Arthur Bon, monte le son.
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0: À la 20e place, c'est toujours le rappeur malien Yakoubi Oji, l'original gangsta, avec sa trappe lourde, Kolo Fadem. Écoute ça.

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Yacoubi Oji s'accroche à la 20e marche et sauve sa peau dans notre classement avec ce morceau qui fait vibrer Bamako. La nouvelle garde malienne n'a pas le temps de plaisanter. On dédie ce morceau à Kaoru Gamassa. Nouvelle entrée à la 19e place, c'est Joe Edouette Filé avec son titre romantique à souhait.

0: 19.
1: Joe Edouette Filet use de ses racines haïtiennes et de son savoir-faire dans le R&B français pour livrer une déclaration d'amour dont lui seul a le secret. C'était Ma Belle qui fait fondre les cœurs et s'installe tranquillement à la 19e place, sûrement pour un bon moment dans ce classement. Mais ça, c'est le public qui décide. À la 18e place, on s'envole pour Kampala avec Shiba et T-Paul. Voici Nsi Namba, monte de son.

0: 18.
1: C'est la Queen Sheba qui continue de faire danser la diaspora ougandaise, y compris Arthur Ban, régie, accompagné de Guillaume Buffet, avec cette chanson Tsinamba, un morceau afro-pop hyper addictif qui refuse de quitter les charts et continue de squatter avec une belle 18e place. À la 17e place, la tradition du Funana est respectée avec Ziggy Guetta. Son nouveau morceau explosif, c'est Nama. Écoute ça.

0: ceux qui dorment, y compris Arthur Bon en régie. Non, je plaisante. Surtout vous, chers auditeurs du Cap Vert et de la diaspora, un shot d'énergie signé Zig Guetta qui reste solide à 17e place. Number 16.
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0: Changement complet de décor au numéro 16. Voici Junior et Danilo avec Calvin Klein.

Chata Dancehall mauricienne sur les ondes et dans les classements puisqu'ils sont numéro 1 à Maurice et dans le top 10 de l'océan Indien. En tout cas, c'est une 16e place rafraîchissante. Numéro 14. 14e place, c'est le Ghana qui nous sert ce qu'il sait faire de mieux en matière d'afropop. Voici Kili et Lasmid sur le morceau signature. Enfin, c'est le titre de la chanson signature, c'est pas un morceau signature. Enfin, vous m'avez compris quoi. Monte le son, Arthur Bon.

0: 14.
1: Archiduc Théodore nous écrit depuis N'Djamena au Tchad. Il a écrit: tout le secteur Delta est connecté et vous écoute. Merci mon cher Archiduc et merci d'être connecté. Plus 33 6 58 18 46 86, c'est le numéro de l'émission. Kili et le prodige Lasmine combinent leur talent pour nous offrir ce morceau doux et entraînant. C'était le titre signature à la 14e place de notre classement Afroclub. Number 10.
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1: Et on referme cette première partie de classement avec le numéro 10 qui nous mène au Burkina Faso avec Smarty et Ife sur le très puissant Lève-toi. Allez tout le monde, debout, là-bas.
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0: Le lauréat du prix Découverte RFI 2013. Oui, ça commence à dater, c'est Smarty. Il s'associe ici à la voix habitée d'Ife pour Lève-toi, qui résonne comme un coup de boost nécessaire pour mobiliser les troupes en ce nouveau mois. Un morceau qui s'installe fièrement dans notre top 10. Merci Smarty. Allez, on fait un break dans le classement. Quelques minutes, le temps de respirer avec l'actu.
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0: Et l'actualité du jour nous mène à Metz, dans l'est de la France, où le rappeur gabonais Le Jo poursuit son ascension avec le projet ambitieux et engagé Tchoréré.
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0: L'artiste vient de dévoiler le clip du morceau inspiré de la figure du capitaine gabonais Charles Tchoréré, officier de l'armée française tombé pendant la Seconde Guerre mondiale après avoir refusé d'être séparé de ses soldats blancs par les nazis. Un héros de l'histoire africaine et française, évidemment, et cette sortie tombe à pic pour Le Jo qui est originaire du Gabon et de la Martinique. Et après le succès de l'EP Nouvelle Époque, Nouvelle Guerre en 2023 et Foc le paraître en 2025, sera en concert le 5 juin au Trinitaire de Metz. C'est une salle emblématique de la ville et un spectacle qui proposera évidemment une scénographie basée sur la mémoire et l'héritage.

le titre Nchoréré du rappeur Lejo. Un morceau lourd de sens et d'histoire dans la séquence actualité de l'Info Club aujourd'hui. Ça, c'est du storytelling. Allez, on va pouvoir revenir à notre classement pour écouter la crème de la crème. On écoute rarement cette boucle que j'adore beaucoup. C'est le générique de l'émission. Et là, on retourne avec les patrons absolus du moment dans le classement. En tout cas, les plus grosses coureurs sur les plateformes. C'est la deuxième partie du top 20. Alors, on y retourne. Arthur Bon, on remonte le son. À la 8e place, le Ndombolo est toujours bien représenté avec l'un de ses plus grands ambassadeurs. C'est Ferregola, le padré. Il a mis sa plus belle veste pour le titre. C'est l'amour, monte le son.

0: numéro 8.
1: Je vais saluer quelques auditeurs qui nous écrivent au plus 33 6 58 18 46 86, notamment Laïe Issa qui nous envoie un message pour la première fois depuis Cancan en Guinée-Conakry. Il a écrit: je vous suis avec beaucoup de passion et je vous en remercie. Bonne soirée à vous. Merci mon cher frère Laïe Issa, et bonne soirée à toi également depuis Cancan en Guinée-Conakry. On vient d'écouter Ferregola, le padre qui déploie ses harmonies et sa plus belle chorégraphie, aidé de sa voix pour nous rappeler que peu importe la galère, c'est l'amour qui triomphe toujours. Les Gaulois et les Gauloises valident évidemment ce message en masse à la 8e position. Allez, on remonte en Côte d'Ivoire avec notre ami Imra et son nouveau banger, Bara Bara. Il est à la 7e place et comme toujours, il faut s'habituer.

0: Sam.
1: Et on salue Dona Sem, le plus grand fan d'Imra, qui nous écoute parfois à Parakou, parfois à Bomekalavi, parfois à Porto Novo et jamais à Cotonou. C'est bizarre. Envoie-nous un message, mon cher Dona Sem. Sans forcer, le chété de la drill ivoirienne Imra montre une nouvelle fois qu'il a une communauté en béton derrière lui, avec le titre Bara Bara, c'est l'hymne des débrouillards à Abidjan. Il continue donc de séduire à la 7e place. Mais attention, car Roselyne Layo grimpe actuellement avec son nouveau titre On Reprend, qui en à peine quelques jours est très proche de détrôner Imra. J'ai encore vérifié juste avant cette émission. On va surveiller tout ça. À la 5e place, on change de dimension et on s'envole pour Lagos au Nigeria. Voici Asake et son titre Gratitude.

C'était Asake et ses influences Fuji avec une production urbaine ultra moderne pour ce titre Gratitude que l'on retrouve dans l'album Money dans les bacs depuis le 30 avril 2026. Il s'est installé confortablement dans notre top 5 et ça fait plaisir. Et enfin, la première place est occupée par le roi incontesté, l'aigle Fally Ipupa, qui survole les débats avec son tube Jam avec Whiskey.

0: Handicap la merveille, Fally Ipupa prend une nouvelle fois la pole position de notre classement avec Jam, accompagné de Whisky, d'un immense bravo au boss. Et enfin une dédicace à Waidi Aboudou Razak, dit Raz le Barcelonais, qui nous écrit depuis Calavi au Bénin. Et il a dit: je vous suis 5 sur 5 depuis ma cuisine. Qu'est-ce que tu es en train de préparer à une heure si tardive, mon cher Waidi? Fais attention. Allez, c'est tout pour le classement cette semaine. S'il y a du mouvement, promis, on y reviendra dans les prochains jours. Mais pour l'heure, place à notre séquence rétro, la tête dans les étoiles.
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0: On remonte en 1996 avec l'un des plus grands classiques de la musique afro, c'est Wambo Lambo d'Angélique Kidjo. Extrait de son album FIFA, ce morceau devient rapidement un hymne panafricain. Et le titre Wambo Lambo est inspiré d'une expression populaire du Bénin qui évoque l'idée de se surpasser et de donner le meilleur de soi-même. C'est un message positif qui colle parfaitement à la personnalité d'Angélique Kidjo. D'ailleurs, à sa sortie, le clip est diffusé sur les chaînes du monde entier et contribue à faire découvrir une autre image de l'Afrique, notamment plus moderne, plus créative, plus joyeuse et tournée vers l'avenir. Et en 2026, l'histoire continue de s'écrire puisque Angélique Kidjo devient la première chanteuse africaine à recevoir une étoile sur le Hollywood Walk of Fame. C'est une reconnaissance historique, là encore, pour toute la musique du continent. Et 2026 est aussi l'année de son retour discographique avec l'album Hope, avec deux points d'exclamation, un projet porteur d'espoir et de résilience. Et finalement, entre Wambo Lambo en 1996 et Hope en 2026, le fil conducteur reste le même pour Angélique Kidjo, c'est-à-dire célébrer l'Afrique et rappeler que la musique peut être un moteur de changement.

0: morceau Wambo Lambo dans la séquence rétro de la diva béninoise Angélique Kidjo, quintuple lauréate au Grammy Awards, je le rappelle, et c'était un hit de l'année 1996.
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0: Allez, retour au temps présent avec les nouveautés et artistes à suivre. On commence fort tout de suite à Sao Tomé avec les frères magiciens de Kalema et leur tout nouveau morceau A Prova de Bala. J'espère que je l'ai bien dit, sinon ils le disent A Prova de Bala. Voilà, c'est ça. Merci Kalema. On écoute ça tout de suite. On monte le son, Sao Tomé, vous êtes là? Allez, c'est parti.

Bala, ça veut dire à l'épreuve des balles, et c'est exactement l'effet de cette production Kizomba Pop et By Les Funk signé Kalema. Vous avez reconnu le boom tac tac boom tac tac, oui, ça c'est la signature By Les Funk, un morceau qui va ensoleiller le mois de juin, j'en suis sûr. Allez, pour la prochaine nouveauté, on prend l'avion direction le Togo pour une connexion à quatre têtes. C'est Ethan Blex, Tini, Akbeche et Bino Capone. Voici le titre Zulu.

C'était la crème de la scène urbaine togolaise qui s'est unie sur une production afropop au rythme très doux et entraînant. Ça donne Zulu avec une énergie quand même collective qui fait partie des nouveautés de la semaine à Lomé. Allez, le prochain titre est un banger. On traverse l'océan pour atterrir en Martinique avec la boss du flow. C'est Meryl associé à Le Jou sur le tranchant. Boss.

avec Le Jou sur le titre Boss. Oui, elle nous rappelle pourquoi elle domine le rap francophone entier avec autant d'assurance et de précision. C'est une masterclass d'attitude. Allez, on retourne à Kinshasa dans les nouveautés de la semaine avec deux artistes à suivre. C'est Pisson et Yalevis sur le morceau de charme My Woman. Je vous laisse écouter, je vous laisse même juger. C'est parti.

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Et le résultat, c'est ce bonbon mielleux à souhait, parfait pour danser, coller, serrer, pimenter si vous le souhaitez. Et pour boucler cette playlist de nouveautés, on vous propose un artiste à suivre. Direction le Gabon avec l'OVNI de la scène urbaine, Tis Warren Jazz. Et son titre de base, cet extrait d'un EP sorti le 3 avril. On écoute.

salue tous les auditeurs qui nous écoutent du côté de Dakar. Et si vous y êtes ce samedi 6 juin, n'hésitez pas à aller voir Kalia qui sera en concert, artiste invité d'un concert. Et ce sera sur l'esplanade du Grand Théâtre de Dakar à partir de 17h. Et c'était le morceau de base de Tis Warren Jazz, un titre extrait de son EP L'Humain, paru le 3 avril 2026. C'est une fusion magnifique de jazz et de vibe afro qui reste en tête. Voilà, c'est le morceau parfait pour refermer notre session musicale du jour. Et c'était l'Afro Club, la quotidienne en ce début de semaine, avec Arthur Bon qui était à la réalisation et Yasmine Boulan toujours à la coordination. Restez bien sur RFI, le journal revient dans une minute. Passez une excellente nuit et on se retrouve demain pour de nouvelles aventures. Bye bye.

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0: Bonsoir à toutes et à tous, il est 21h en temps universel, 23h à Paris, l'heure d'un nouveau journal. Le Hezbollah semble prêt à accepter un cessez-le-feu. Ce sont Donald Trump, mais aussi les autorités libanaises qui l'annoncent ce lundi soir. Peut-être le début de l'apaisement au Liban, mais Benjamin Netanyahou, le Premier ministre israélien, répond qu'il n'hésitera pas à bombarder Beyrouth si le mouvement chiite reprend les hostilités. Le Royaume-Uni publie plus de 1000 pages de documents sur l'affaire Peter Mandelson, ce diplomate britannique, figure du parti travailliste mis en cause pour ses liens avec le pédocriminel Jeffrey Epstein. Nous verrons ensemble avec Emeline Vin ce qu'il y a à l'intérieur de ces documents. Et puis le gouvernement français se frotte les mains au sommet Choose France. Malgré l'instabilité politique du pays, des entreprises étrangères promettent d'investir 93 milliards d'euros. Ce sont maintenant les autorités libanaises qui l'annoncent. Le Hezbollah a accepté une proposition américaine de cessation mutuelle des attaques avec Israël. Quelques heures après un message de Donald Trump sur son réseau Truth Social, le président américain y affirme que les deux camps lui ont promis l'apaisement concernant le Liban. Le Premier ministre israélien Benjamin Netanyahou précise quant à lui ce soir avoir dit au président américain que son armée frapperait Beyrouth en cas de nouvelle attaque du mouvement chiite libanais et ses troupes vont continuer leurs opérations dans le sud du pays. L'offensive israélienne s'est intensifiée hier avec notamment la prise du château de Beaufort. L'armée avance au nord du fleuve Litani et les autorités ont menacé tout à l'heure de bombarder la banlieue sud de Beyrouth. Le récit de la journée avec Paul Ralifet.
1: Les menaces de Benjamin Netanyahou et de son ministre de la Défense, Israël Katz, ont poussé des milliers de familles à fuir précipitamment la banlieue sud de Beyrouth en n'emportant que le strict nécessaire. Des embouteillages monstres ont été enregistrés aux entrées de cette région densément peuplée et dans le Beyrouth intramuros. Dans le sud du Liban, les avions, les drones et l'artillerie israélienne ont continué à pilonner massivement des dizaines de localités, aussi bien au sud qu'au nord du fleuve Litani. L'une des frappes les plus meurtrières touché en fin d'après-midi un hôpital dans la ville côtière de Tyr, désertée par la majorité de ses 150 000 habitants. Les Israéliens ont lancé des ordres d'évacuation aux résidents de plusieurs localités situées entre le Litani et le fleuve Zahrani, à 40 km de la frontière. L'intensification des frappes intervient alors que des combats terrestres opposent des soldats israéliens à des combattants du Hezbollah en plusieurs points au nord du Litani. Le parti chiite a attaqué à 5 reprises ce lundi les troupes israéliennes déployées autour de la forteresse stratégique de Beaufort, occupée samedi. Des vidéos distribuées par le Hezbollah montrent des drones kamikazes fondant sur des soldats à pied ou sur des véhicules militaires camouflés. Paul Khalifeh, Beyrouth, RFI.
0: Dans ce contexte, le secrétaire général de l'ONU estime nécessaire le maintien d'une présence militaire des Nations Unies au Liban après le départ de la FINUL, la force actuelle de maintien de la paix dans le pays. À la demande des États-Unis, sa mission est censée se terminer à la fin de l'année 2026. En réponse aux opérations militaires israéliennes au Liban et à Gaza, l'Iran menace d'ouvrir de nouveaux fronts, je cite, « les lignes rouges ont été franchies selon les gardiens de la révolution, l'armée idéologique du régime ». Malgré cela, Donald Trump assure de son côté que les négociations continuent avec l'Iran. À en croire le président américain, elles avancent même, je reprends ces mots, à un rythme rapide. Au Royaume-Uni maintenant, de nouveaux documents publiés dans une affaire qui embarrasse depuis plusieurs mois le camp de Keir Starmer, le Premier ministre. L'affaire Mandelson, du nom de cet ancien ambassadeur aux États-Unis, nommé par le chef du gouvernement britannique, puis limogé pour ses liens avec le pédocriminel Jeffrey Epstein. Emeline Vin, les 1000 pages publiées ce lundi portent sur le processus de nomination de l'ex-ambassadeur.
2: Avant sa nomination, Peter Mandelson semble avoir fait pression sur le chef de la diplomatie de l'époque, David Lammy. « Vous ne le regretterez pas », lui avait promis l'ancien ministre travailliste. On voit aussi qu'il a passé les mois précédant sa nomination à se tisser un réseau de soutien, l'une de ses grandes compétences, auprès des députés nouvellement élus. Pendant son mandat d'ambassadeur, Peter Mandelson a fait preuve d'une grande liberté de ton, peu habituelle pour un envoyé du gouvernement britannique, qualifiant le Premier ministre de « mou, faible, cerné », minant un peu plus l'autorité d'un Keir Starmer déjà très impopulaire, y compris dans son propre camp. Enfin, Après son limogeage, Peter Mandelson ne semble pas avoir fait preuve de bonne volonté pour blanchir son image, refusant de transmettre certains messages personnels demandés par le gouvernement. Les dossiers publiés ce lundi constituent la majorité de Mandelson Files. Manque le rapport de vérification de sécurité des services de renseignement. Ces derniers avaient émis des réserves quant à la nomination de Peter Mandelson sans qu'on en connaisse la teneur. La police a demandé à repousser la publication de ces documents-là. Émeline Van Londres, RFI.
0: Les pays de l'Union européenne qui le souhaiteront pourront créer des centres en dehors de l'Europe, dans des pays tiers, pour y renvoyer les déboutés du droit d'asile. Les eurodéputés et les États membres sont parvenus à un accord sur le sujet ce lundi soir. Plusieurs pays, dont le Danemark, l'Autriche et l'Allemagne, envisagent la création de tels centres au Rwanda, en Ouganda ou encore en Ouzbékistan. On y reviendra dans une heure dans le prochain journal international à 22h, temps universel. Le Danemark a un nouveau gouvernement. La première ministre sortante, Mette Frederiksen, vient d'annoncer avoir trouvé une nouvelle coalition pour gouverner 2 mois après les dernières législatives. Elle présentera donc demain, mardi, le programme de cette coalition de gauche et mercredi, les membres de son équipe. Un montant record d'investissement au 9e sommet Choose France, la grand-messe de l'industrie en France, au château de Versailles ce lundi. L'Élysée annonce 93 milliards d'euros d'investissement et la création de 15 000 emplois, notamment dans l'intelligence artificielle, les centres de données, l'industrie pharmaceutique. 200 patrons étrangers ont répondu à l'appel, et cela, Théo Renaudon, malgré l'instabilité politique française de ces derniers mois.
3: Avec un Parlement bloqué et une élection présidentielle plus qu'incertaine, il y aurait de quoi effrayer les investisseurs étrangers. Mais l'économie française reste plus attrayante qu'ailleurs, plus solide même, vu le contexte international. C'est en tout cas ce qu'a plaidé le ministre français de l'économie, Roland Lescure.
4: Franchement, quand je me compare, je me console. L'électricité décarbonée est pas chère, qui fait qu'aujourd'hui on est moins exposé, plutôt mieux protégé qu'un certain nombre d'autres économies à la crise évidemment du Golfe, sur le marché du travail, sur la fiscalité, sur la simplification des procédures. La France est positionnée, y compris géographiquement, à un endroit stratégique. On a des avantages, soyons-en fiers.
5: Arguments entendus, notamment par le groupe japonais Horiba. Eux fabriquent des instruments pour mesurer la pollution de l'air, par exemple. Son patron en France, Laurent Fulana, est confiant.
6: Même si les événements récents peuvent apporter de l'incertitude, on croit que les tendances de fond, qui sont la décarbonation, l'environnement, le bien-être... la santé resteront des tendances porteuses, et donc on a une vision plutôt moyen et long terme sur ces enjeux-là, et c'est ça qui guide nos investissements.
5: Ce groupe japonais va donc investir 20 millions d'euros en France et créer 150 emplois.
0: Théo Renaudon, l'actualité de l'industrie française, c'est aussi ce lundi le placement en redressement judiciaire de Duralex, la célèbre verrerie française à nouveau en danger. Déjà placée en redressement judiciaire il y a 2 ans, elle avait été reprise par ses salariés en coopérative, mais elle subit de nouveau des problèmes de trésorerie. Et puis, nous sommes le lundi 1er juin 2026, et non 1er janvier comme je vous le disais il y a une heure. Marilyn Monroe aurait eu 100 ans aujourd'hui, une icône incontournable d'Hollywood, encore célébrée aujourd'hui. Des dizaines d'événements commémorent depuis plusieurs jours la star la plus glamour du cinéma, Karine Auton.
7: Marilyn centenaire est pourtant difficile de l'imaginer avec des rides, tant son visage glamour reste figé dans nos mémoires à ses 36 ans. En ce jour d'anniversaire, son sulfureux « Happy Birthday, Mr. President » chanté à John Kennedy continue à résonner dans nos oreilles. Mais au pied de la statue géante Forever Marilyn à Palm Springs, ce sont 1037 personnes déguisées en l'actrice en robe blanche volante et perruque blonde platine qui ont pour le coup entonné l'air en son honneur ce week-end. Ils ont d'ailleurs, pour l'occasion, atteint le record du monde de plus grand rassemblement de sosies de Marilyn Monroe. À Hollywood, l'Academy Museum consacre une grande exposition aux costumes et objets de l'actrice détentrice d'un Golden Globe, tandis qu'une expérience immersive retrace sa vie et ses films. Plusieurs ventes aux enchères seront organisées cette semaine. Les carnets griffonnés de méthodes d'actrice, les lettres d'amour à Arthur Miller, l'un de ses 3 maris, ou les diapos de ses sorties à la plage rappelleront la légende tragique de celle que l'Amérique a adorée, puis brisée. On imagine aisément le mascara ou le rouge à lèvres de la star s'arracher à plusieurs dizaines de milliers de dollars par des collectionneurs fascinés par l'icône, 64 ans après sa mort. Karine Auton, New York, RFI.
0: Et puis il me reste quelques secondes pour vous parler du tennis. La déception pour Naomi Osaka, la japonaise, s'est faite éliminer il y a 1 heure en 8e de finale de Roland-Garros. Battue en 2-7, 7-5, 6-3 par la numéro 1 mondiale, la Biélorusse Arina Sabalenka, qui se qualifie donc pour les quarts.
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1: Bonjour, bonsoir à toutes et à tous. Bienvenue dans Radio Foot International. Quel week-end, les amis. Quel week-end d'une finale de Champions du Molesse Infini qui s'achève dans un suspense inouï. Paris Magique devient historique. Et pendant ce temps-là, Pépouze, Liverpool, Limoges et Dédé Gignac fait valoir ses droits à la retraite. Ça ne s'arrête donc jamais. Allez, on développe. Faire danser Toupanam. Toupanam a dansé, en tout cas pour les plus sages. Magique, historique, clinique, solidaire, légendaire, n'en jetez plus, la coupe est pleine et elle a choisi de rester à Paris et c'est d'une implacable logique. La coupe aux grandes oreilles donc se plaît sur les bords de Seine et ce back-to-back que seul le Real avait jusqu'ici réalisé est bien mérité sur le match, mais sur l'ensemble de sa saison européenne surtout. Et à qui Paris doit ça? À Luis Enrique, bien sûr, tour à tour maître d'école et papa. Arsenal a voulu gérer, Mikel Grosboulard Arteta a beaucoup crié, au final, à vouloir vaincre sans créer, les Gunners ont fini de pleurer, ont fini par pleurer. Ludovic Duchesne, quelque chose à objecter?
2: Non, ça, ouais. Non, ça m'a bien fait rire, ouais. Je l'ai pas vu venir, le Grosboulard Arteta, mais bon, c'est... Voilà,
1: en face de vous, Cédric Pablo de Oliveira Escobar, truand des ondes notoires, et qui était lui à Budapest samedi. Il était à Budapest samedi sans se faire voir. D'ailleurs, personne ne l'a vu. Hop, non, je suis pas là. Est-ce que les gens savent, Cédric, que c'est depuis que vous les suivez, ces Parisiens, qu'ils règnent?
3: Non, il y a eu quand même de grosses déconvenues. Mais là, c'est vrai que les deux dernières années, c'est avec plaisir qu'on suit ce genre de campagne.
1: Et alors, il ne faut jamais oublier de penser à ceux qui vous ont précédé. qui se sont donc fanés des purges pendant des saisons entières. Ben, il faut bien que ça rigole un jour. Allez, cette finale débriefée, l'avenir du PSG évoqué, Arsenal fracassé, nous filerons d'abord en Angleterre. Je ne peux pas résister à regarder quand même la tête de Bruno Constant au moment où je déroule ces titres. Ils sont écrits pour vous. À Liverpool donc, en Angleterre, qui a profité de la hype autour de la finale de Ligue des Champions pour limoger son entraîneur, Slot, viré après 2 années, une bonne, l'autre nettement moins. Donc Bruno Constant, bonjour. Alors, comme ça, en pleine paix, ça défouraille du côté de la Mersey.
4: Bah écoutez, bonjour d'abord. Elle est bien partie cette émission, j'ai l'impression là. Vous êtes remonté à bloc là. Je sais pas ce qui s'est passé ce week-end, mais... Non, mais il s'est passé des choses étranges du côté de Liverpool,
1: ah oui.
4: C'est vrai.
1: On l'attendait pas. On l'avait pas vu venir, celle-là. Ouais. Le lendemain, c'est Konaté hein, qui a mal négocié, apparemment.
4: Non, au contraire.
1: Il a bien négocié, mais ça n'a pas suffi.
4: S'il s'en va, c'est qu'il négocie bien, au contraire.
1: D'accord.
4: Je vous dirai pourquoi.
1: Ah bah, et voilà, c'est pour ça que vous êtes là. Dernier stop du jour, Arriba, Mexico. Le Mexique, donc, et Monterrey en particulier, d'où Dédé va s'en aller, André-Pierre Gignac, 40.

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1: Eh bien, merci à tous d'être là. Bonsoir, messieurs. Voilà, le décor planté, ça va pas niaiser. Pierre-Olivier Guérin. À tout de suite, 40 minutes. Pierre-Olivier Guérin s'est bien réveillé. Laurent Salerno a émergé pour réaliser Radio Foot. Comme d'hab, il n'y a plus qu'à.
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1: La deuxième, hein, pas la douzième, pas encore. Paris, champion mon frère, comme dirait Marquinhos, qu'on vient d'entendre, comme une évidence. Pardon ?
9: C'était Lucas, le premier qui avait dit champion mon frère.
1: Ah, mais là, ces derniers jours, oui, parce que là, c'est, comme une évidence, une certitude, et pourtant, qu'est-ce qu'on s'est fait, qu'est-ce qu'on s'est ennuyé, non, d'abord, pendant cette finale, un rapide tour de table, Étienne ?
0: Bah oui, terriblement. Donc avec Arsenal, contrairement à ce que répète à longueur d'émission Bruno Constant, on s'ennuie à peu
10: j'ai
0: près tout
10: pas
0: le
10: parlé,
0: temps.
10: Hein, c'est extraordinaire.
1: Ça va me dire.
0: Voilà, avec le Paris Saint-Germain, on s'ennuie beaucoup moins habituellement, mais cette finale était extrêmement fermée, assez ennuyeuse. Et puis elle est devenue quand même un petit peu intéressante sur la fin. À partir du moment où le PSG a égalisé, il y a eu vraiment du suspense. Et puis voilà, c'est la moins mauvaise équipe des deux, ce soir-là en tout cas, qui a gagné.
1: Ludo.
11: Oui, très fatigante cette finale, comme l'étaient les joueurs d'ailleurs sur le terrain. Je les ai trouvés complètement épuisés. Des deux côtés d'ailleurs, même les Parisiens étaient vraiment dans un état...
1: Saison interminable oblige.
11: Je pense que les saisons sont vraiment trop longues et il faudra se poser dessus. Mais c'est pas le projet, c'est pas le projet en ce moment. C'est de les faire jouer au maximum. Et oui, très surpris aussi... Alors pour le coup désagréablement par Arsenal, que j'ai trouvé vraiment pas dans le match. Et puis alors peut-être qu'ils ont fait leur match et leur tactique,
10: mais
11: si c'était ça, si c'est le champion d'Angleterre c'est ça, alors moi je suis très inquiet pour la Premier League. Mais en tout cas ils ont fait leur match, mais ils ont surtout essayé de faire déjouer le Paris Saint-Germain. Ils n'avaient qu'un plan en fait, et j'ai trouvé que c'était même dans l'attitude, dans ce qu'ils ont proposé. Oui. Moi,
0: c'était la pire des équipes italiennes des pires années. Quoi. Vous commencez à perdre du temps à la 20e minute.
9: Alors, 18h17, c'est bon, il peut parler peut-être.
1: Bruno, c'est sur la finale. On va évidemment parler d'Arsenal, mais la finale globalement, le spectateur que vous avez dû être, assidu.
10: Mais moi, je suis pas spectateur. Moi, je suis journaliste. Donc moi, je regarde pas un match de foot en tant que spectateur pour passer un bon moment. Je pense qu'on a une amnésie, c'est qu'on a oublié toutes les finales qui étaient mauvaises en fait. Parce qu'effectivement l'année dernière, le PSG-Inter était fantastique pour le PSG, parce que c'est une finale à sens unique, qui était extraordinaire non plus. C'est les finales de Ligue des Champions, c'est souvent désagréable en fait, parce que les deux équipes veulent plus ne pas perdre, ne pas commettre une erreur, plutôt que d'aller chercher pour gagner.
0: C'était plus le cas d'une des deux équipes quand même, le Paris Saint-Germain. Donc,
10: oui, mais on y
0: jouait pour gagner. Oui, il y a un contexte, c'est pas le cas vraiment.
1: Là, ce qui m'intéresse, c'est un avis général sur cette finale qu'on a. Alors, Cédric, je connais un petit peu, puisqu'on a. Moi, j'étais ici, lui, à Budapest, on a passé 3h20 ensemble. Cédric, vous, du stade, vous êtes ennuyé aussi. On peut s'ennuyer au stade devant une finale comme celle-là?
9: Non, on s'ennuie pas. Mais c'est vrai que, après, ce qui était intéressant, c'était de voir cette opposition de style. Et finalement, elle a eu lieu. Après, pas aidé par le scénario. Je pense que Paris n'a pas été aidé par le scénario. Mais Arsenal non plus. Parce qu'en fait, finalement, eux, ils savaient. Enfin, il n'y a pas de surprise sur ce qui s'est passé. Ils se sont dit on a marqué, donc en fait c'est encore pire. On va pas bouger, on va faire ce qu'on sait faire de mieux. On va aller la gagner cette Ligue des Champions en faisant ce qu'on sait faire de mieux. Et derrière, c'est vrai que en tant que spectateur, oui c'est vrai, on n'a pas vu de belles actions, on n'a pas vu de beaux buts. Mais
10: faut dire une chose quand même, c'est qu'Arsenal n'est pas en finale Ligue des Champions pour faire plaisir aux supporters du PSG. Ils sont pas là pour faire plaisir. Oui, amener du spectacle.
0: Finalement, tu vois Bruno, ils ont fini par faire plaisir aux supporters du PSG. Moi j'ai le sentiment que cette équipe d'Arsenal,
10: au cinquième tir au but,
0: cette équipe d'Arsenal face à ce PSG-là, de ce soir-là,

0: il pouvait faire beaucoup mieux.
1: Justement,
0: parce que le PSG,
1: à chaque fois qu'Arsenal est sorti,
0: ils ont mis en difficulté le PSG qui n'était vraiment pas dans un bon soir.
2: De nouveau en fin de match, ils ont une ou deux occasions, me semble-t-il, même avant la prolongation ou en prolongation.
0: Et des situations, tout d'un coup, des situations, mais pas des occasions, parce que les deux gardiens n'ont pas fait beaucoup d'arrêts, voire aucun arrêt. Le contexte était tel parce que effectivement Arsenal a ouvert le score, et que si le PSG avait ouvert le score, ça aurait été peut-être un scénario ou une approche du match différente, ça on n'en sait rien. On pourra parler de ce qui s'est passé.
2: Ça aurait obligé Arsenal à sortir.
0: Mais par contre, moi, je suis désolé. Arsenal, on l'a vu sur les derniers mois, c'est leur force défensive. Il y a 20 ans, Arsenal était en finale Ligue des Champions. La force de l'Arsenal de 2005-2006, c'était sa défense. Hein. C'était pas les Invincibles en 2005-2006. Ils étaient réputés pour leur défense extra solide.
3: Il faut pas qu'ils ouvrent le score, en fait.
0: Et c'est ce qu'ils ont fait. Arsenal et le scénario du match a forcé aussi Arsenal à jouer de cette manière-là, parce que vous aviez en face d'eux la meilleure équipe d'Europe, les champions d'Europe en titre. Pour beaucoup, les archi-favoris de cette finale, personne ne donnait Arsenal vainqueur avant cette finale. Mmh. Et à un moment donné, quand vous aurez le score, ben, qu'est-ce que vous faites quand vous êtes à la meilleure équipe du monde? Ben, vous jouez en conséquence. Comment jouer les adversaires du Barça?
1: Qu'ils auraient joué différemment s'ils n'avaient pas ouvert le score.
3: Ouais, je pense.
0: Ah, mais d'ailleurs, sur la première mi-temps, ils vont presser très haut le PSG. J'ai revu le match ce matin parce que je voulais me refaire un deuxième avis. Et après la mi-temps, ils vont presser très haut, très, très régulièrement, même après l'ouverture du score. Souvenez-vous du Barça de Guardiola. Le Barça de Guardiola qui a dominé entre 2009 et 2012, les adversaires du Barça, ils faisaient comment? Chelsea, quand ils gagnent la Ligue des Champions en 2012,
4: samedi soir,
0: en bloc bas.
4: Je t'arrête tout de suite, samedi soir.
0: Ils jouaient en bloc bas.
4: Le Barça de Guardiola.
0: Le PSG de cette saison en Ligue des Champions, c'est pas loin du Barça de Guardiola.
4: Oui, mais je te parle de ce PSG de samedi soir. D'ailleurs, on a du mal à citer un joueur du PSG qui a fait un très bon match.
0: Mais parce qu'Arsenal a fait un très bon match.
2: C'est Vitinha.
0: Mais le PSG n'a pas été bon.
4: Ils avaient ressorti le carton de la dernière fois de Vitinha.
0: Le PSG n'a pas été bon parce que Arsenal les a fait déjouer. Ils ont privé d'espace. Vous vouliez quoi? Vous vouliez qu'Arsenal joue comme le Bayern, qui joue à 40-50 mètres de leur but et laisse des espaces aux Parisiens, qui est la meilleure équipe en transition. Mais ça aurait été suicidaire. Ils en auraient pris 4.
2: Personne ne dit forcément que la finale n'a pas été belle à cause d'Arsenal. La finale n'a pas été belle parce qu'il y a eu Arsenal.
3: On peut quand même attendre.
1: On peut quand même attendre autre chose d'Arsenal que ce qu'ils ont démontré. Moi, je pense, contrairement à ce qui se dit ici, que le scénario était idéal pour eux, parce que je pense que c'était le match qu'ils avaient envie de faire.
0: Exactement.
1: Donc, de défendre comme ils l'ont fait, de s'acharner comme ils l'ont fait, en multipliant les fautes et en faisant un de l'anti-jeu du début à la fin. C'est-à-dire que dès qu'Arsenal a marqué, le seul objectif de cette équipe, ça a été de gagner du temps, de faire déjouer les Parisiens. Mais c'était horrible.
3: Mais à l'arrivée.
1: D'ailleurs, je donne un chiffre, je termine avec ça. Un tir cadré pour Arsenal pendant cette finale, c'est le but. Donc, qu'on dise pas que ça les arrangeait pas. Si, ça les a arrangés de marquer tôt, parce que de toute façon, ils auraient pour moi fait exactement le même match. Et ça a failli marcher.
3: C'est pas possible.
1: 0-0 jusqu'au bout.
0: Mais c'était le seul objectif. La preuve, c'est qu'Arsenal n'a pas fait ça à Manchester City en championnat, où ils ont pressé très très haut tant qu'ils menaient pas. Et parce que c'est le scénario qui a provoqué ça.
3: C'est du pragmatisme. Oui. C'est
1: Encore une fois, ça a failli marcher. Hein.
3: Non mais
1: ça,
0: ils ont fait des jeux.
3: Ça a failli marcher, mais ce que dans le sens où ça les dessert, c'est que forcément après vous avez déjà un plan de jeu qui est restrictif. Donc derrière autant faire ce qu'on sait faire.
0: Après il faut remettre dans le contexte quand même la différence entre les deux équipes. Il y en a une qui a joué 63 matchs, l'autre 57. Et l'autre, en Ligue 1, avait un calendrier aménagé et faisait tourner en Ligue 1. Ouais. Ce qu'Arsenal ne pouvait pas faire en Première Ligue. Il jouait sous pression.
4: Arsenal a pu faire tourner sur la dernière journée.
2: Si ça vous dérange pas, je vais essayer d'en placer une. C'est moi qui anime. On peut aussi regarder le parcours de des champions. C'est pas tout à fait le même non plus. Le parcours d'Arsenal...
0: L'Atlético, c'est pas meilleur que Liverpool.
1: Bruno, il oublie, il le fait exprès, que le Paris Saint-Germain a joué la Coupe du Monde des clubs. Pardon, ça fait une grosse différence. Ils n'ont pas eu de préparation. Ils ont commencé le 13 août par la Super Coupe contre Tottenham. Ils n'ont eu zéro préparation pendant que Arsenal était au Bahamas.
0: Ils ont fait tourner pendant 6 mois.
3: De toute façon, les deux équipes étaient carbonisées.
1: C'est une grosse différence, quand même.
3: Les deux équipes, d'ailleurs, étaient exténuées. Ça s'est vu. Quand Luis Enrique, je pense pas qu'il voulait sortir Dembélé, Kvaratskhelia avant le début du match. Et Vitinha, il a sorti quasiment ses trois cadres.
0: Mais Arsenal, tu finis sans Saka, sans Havert, sans Odegaard. C'est du jamais vu. Des joueurs autant de crampes, et même les deux gardiens ont eu des crampes. c'est du jamais vu qu'une finale des champions, il y a des gardiens et des crans.
3: C'est vrai. Est-ce qu'il a vraiment eu, que les saisons sont trop longues?
0: Apparemment, oui.
3: Je me suis posé la question quand même.
5: Tout ça nous amène à cette question, et je me tourne vers Étienne Moati, parce que lui aussi, il a le droit de s'exprimer, d'accord?
0: Il a fait beaucoup déjà.
5: Et les sommaires, ils durent 2h30. C'est Étienne Moati, est-ce que cette victoire du PSG est méritée?
4: Oui, je pense que oui, et même si moi j'ai été déçu aussi par le PSG, parce que le PSG, oui, face à des blocs bas, ils sont capables parfois aussi de les perforer, et même si c'est Arsenal, c'est vrai qu'il y a une défense formidable, mais c'était possible, il y avait peu de créativité, il y avait peu de fraîcheur, il y avait peu de combinaisons, il n'y avait pas une résignation, mais il n'y avait pas non plus la révolte mentale qu'on a pu connaître dans certains matchs du PSG. Ils ont fini par revenir, je dirais plus par une erreur entre guillemets défensive d'Arsenal et ce penalty, mais on avait le sentiment en effet que ça pouvait faire la maille pour Arsenal, parce que le PSG était franchement pas dans un grand soir. C'est pour ça que je pense qu'Arsenal a aussi raté sa finale par rapport à ça, parce qu'ils avaient les moyens de faire plus. Mais on va pas y revenir complètement.
0: Mais je vais donner une statistique, parce que moi ça me fait rire quand même, c'est quand c'est le PSG, c'est bien, ils défendent bien, ils sont remarquables, quand c'est Arsenal, c'est de l'anti-jeu.
4: Match non, mais quand tu perds à la fin, finalement,
0: demi-finale,
5: on a souligné beaucoup les 6 buts seulement encaissés en 14 matchs dans cette campagne.
0: Depuis le coup de sifflet final de cette finale. Demi-finale retour de Ligue des Champions, Bayern-PSG. Le PSG ouvre le score, que fait le PSG? Il défend en bloc bas, il joue en contre. Deuxième mi-temps du PSG à Munich, ils réussissent 85 passes. 85 passes. Ils finissent avec 23% de possession. Le PSG.
4: On n'a pas senti, Bruno, on n'a pas senti qu'Arsenal avait cette volonté-là. Quand le PSG joue bloc bas, il a raison, face au Bayern, il a cette possibilité et il a cette volonté d'aller faire mal. Et on avait le sentiment qu'Arsenal n'avait pas vraiment
0: mis en parce qu'ils n'ont pas les mêmes talents offensifs.
3: Bah après, match aller,
0: Dembélé, en fait, Ballon d'Or, Averse n'est pas, Kvaratskhelia le meilleur joueur du monde, Trossard n'est pas le meilleur joueur du monde.
4: Le budget d'Arsenal, t'as de quoi te payer des joueurs
1: comme Saka.
4: Et quand on a vu les changements s'opérer, à la fin du match, on se rendait compte aussi que, en termes d'effectifs, Arsenal a un plus gros effectif que le Paris Saint-Germain.
1: Après, on peut nous faire passer Arsenal pour une équipe offensive qui va presser haut, etc. S'ils ont pris que 6 buts en Ligue des Champions, c'est bien la preuve que c'est une équipe qui défend avant tout. On va pas se mentir. C'est quand même leur point fort.
0: On peut pas dire ça. Ils ont battu le Bayern 3-1.
1: Saliba et Gabriel. Oui, d'accord. Mais enfin, quand tu faisais le mélange des deux équipes et que tu prenais les meilleurs joueurs, tu prenais Gabriel et Saliba et tu prenais pas les autres. C'est une équipe qui défend essentiellement et qui défend bien.
0: C'est ça.
1: Et qui, je pense, avait son plan de jeu pour gêner le PSG. Et d'ailleurs, ça a failli marcher.
0: Mais
1: moi, quel manque d'ambition.
0: Mais c'est frustrant.
3: C'est frustrant parce qu'à un moment donné, en première mi-temps, il y a une sorte de combinaison entre Saka, Odegaard et Havertz. En fait, tu vois quand même que c'est une équipe qui est capable de faire
1: sûr,
3: ça.
0: Mi-temps, il y a un retour de Marquinhos qui est fantastique, fantastique devant Havertz, ça peut faire 2-0.
3: Voilà,
0: c'est bien la preuve, c'est l'équipe qui sortait.
4: En fait, il y a l'Europe entière qui a jugé la finale d'Arsenal assez pathétique dans l'état d'esprit, et il y a une personne qui est Bruno Constant dans le studio
0: Etienne,
4: de RFI.
0: Tu sais très bien que la vie générale, on s'en fout un peu.
4: Je parle de la presse sportive internationale quand même.
5: Paris a-t-il mérité sa victoire?
0: Sur le parcours, oui, parce que pour moi, ça reste la meilleure équipe du monde, sans problème. J'ai pas de souci à le dire, ça. C'est juste qu'ils ont été face à un problème qu'ils n'avaient jamais connu cette saison. Une équipe qui est capable de bien défendre, qui a été hyper disciplinée, rigoureuse. Ce que Saka fait défensivement, il s'est sacrifié défensivement pour défendre sur le meilleur joueur du monde.
5: Il fait même des mains dans sa surface.
0: Sur le meilleur joueur du monde. Mais vous savez très bien, c'est une main accidentelle. Parce qu'il venait défendre sur le meilleur joueur du monde, qui est Kvaratskhelia, qui était face au troisième latéral droit du club d'Arsenal, qui est un défenseur central, Mosquera, qui d'ailleurs fait l'erreur sur le pénalty parce qu'il défend mal.
1: Il mérite
0: parce
1: que c'est pas latéral droit. Exclu, mais ça, c'est autre chose.
0: Mais voilà, quand Mourinho le fait avec Inter de Milan, on dit pas que c'est de l'anti-jeu machin. C'était exceptionnel, l'Inter Milan. Ça avec des champions. On a tous souligné le travail
1: dans
0: de Mourinho.
1: Dans leur ADN, on a du mal à.
0: Quand Chelsea gagne la Ligue des Champions en 2012 face au Bayern, ils sont devant leur but. C'est parce qu'ils ont pas les mêmes moyens que le Bayern à ce moment-là de
3: Mais en du 2012. Coup, ça veut dire que les choix d'Arteta si je t'écoute, sont à remettre en cause, puisque, si tu mets un défenseur central à droite, parce que tu mets
0: Les deux
3: de l'autre côté, c'est aussi un
0: les deux autres latéraux à droite étaient blessés.
3: Bah Timber il peut pas jouer. Bah,
0: Timber il a pas joué depuis deux mois. Il est d'ailleurs
3: ouais,
0: il
3: était mais il était meilleur que Mosquera.
1: Au PSG, Servis et Hakimi etc. Ils étaient même Dembélé.
3: Moi je trouve qu'il y a une sorte de logique dans le sens où même si effectivement tu es meilleur en défensivement, ça vient quand même sanctionner un état
0: Arteta,
3: d'esprit général.
0: Arteta il a amené le match. Là il voulait l'amener. Il voulait surtout pas que ça soit un match.
3: Oui mais du coup
0: Il voulait surtout pas ça en fait, parce que là ils auraient été incapables de contrôler le jeu.
3: C'est ça. Totalement d'accord. On va vous permettre de retrouver vos esprits, de vous rassembler pour rentrer un peu plus dans le détail. On va écouter un mix d'auditeurs, parce que voilà des gens sensés, nos auditeurs. Je vous propose de les écouter parce que Laurent Salerno et Pierre-Olivier Guérin, ils ont pas fait ça pour rien non plus.
6: Ce Ousmane Diallo depuis la Guinée-Conakry, il paraît à mériter. Et pas, il n'était pas. Les meilleures équipes à gagner, ils sont confirmés sur le terrain. D'ailleurs, il n'a pas même des besoins d'arriver jusqu'à la prolongation. Il méritait de gagner sur 90 minutes.
7: Je suis Colin depuis le mai. La saison du PSG est plus que réussie. La force du PSG, c'est le milieu de terrain. Si le PSG garde ce milieu de terrain, la troisième ne serait pas loin.
8: L'autre Pombo depuis Pointe-Noire au Congo-Brazzaville et Tom Blaugrana une mention spéciale auprès du Lucho. Lui qui est le véritable architecte du progrès de la Russie du PSG en réalisant le back-to-back avec une équipe historiquement récente. Et en étant à une année proche d'égaler le record du Real Madrid dans Ligue des Champions.
9: C'est Elie Massoudi depuis la RDC. Ce que j'ai retenu du PSG, Luis Enrique a mis fin au star system. On a un vrai collectif, mais top joueurs. Varas Kelia qui a tout changé, Dembélé, Vitinha, João Neves, sans oublier Safonov qui a fait les taf dans le BIP.
10: Arsène Théodore de N'Djamena au Tchad, la saison du PSG était formidable. C'est une équipe qui joue collectivement bien, le coaching est bon et nous les supporters en sommes vraiment fiers.
3: Le fidèle archiduc Théodore de N'Djamena. Il est abonné. Et est-ce que quelqu'un le paye? Je ne sais pas, mais on pourrait finalement. Paris dans la légende.
4: Forcément. Oui. Dans la légende, de part tout simplement, donc ce back-to-back, parce que maintenant c'est ça qu'il faut dire.
3: Annoncé. Hein.
4: Évidemment. D'où ils viennent, c'est-à-dire le peu de titres obtenus par le PSG, par tout le football français. Donc forcément. Et puis, en termes d'image aussi, c'est-à-dire que l'image du Paris Saint-Germain en Europe et dans le monde, elle était déplorable. C'était les Qatariens, l'argent facile, l'échec permanent, les dépenses inutiles. Et aujourd'hui, c'est tout le contraire. C'est un respect absolu partout en Europe et dans le monde la qualité du jeu, sur l'état d'esprit et puis sur cette espèce de joie quand même qui se dégage de cette équipe.
3: Ah ouais. Si
1: Bruno n'a pas été déçu par Arsenal, moi j'ai été déçu par le Paris Saint-Germain parce que j'ai trouvé que sur cette finale, il y a certains joueurs qu'on a absolument pas reconnus. J'ai trouvé que ça manquait d'énergie, ils étaient fatigués. Il y a des joueurs qui revenaient de blessures. On nous parle de Ballon d'Or, enfin Dembélé sur ce match-là, il marque son pénalty, d'accord, ok. Mais sinon
3: mais
1: sur le match,
3: hein,
1: il est totalement invisible. Il fait que des mauvais choix. J'étais moi extrêmement déçu par ce Paris Saint-Germain pour mettre le focus sur le club parisien. Alors ils ont gagné, très bien, bravo, ils méritaient pour moi. Mais et si on reparle national, je dirais ce que je pense. Mais sur ce PSG-là, moi ça a été une déception.
3: Bruno.
0: Non, mais pour moi, ils sont dans la légende parce que dans 20 ans, on aura oublié le contenu de la finale, en fait. Comme le Real Madrid, les trois Ligue des Champions.
3: On demande toujours combien.
0: On sait jamais comment. Et le Real de Zidane. Il était pas très beau à voir non plus.
3: Il y en a eu de tirs au but aussi.
0: Mais voilà, c'est comme ça. C'est magnifique. Et je suis d'accord avec Étienne. C'est que, moi, je me souviens en Angleterre, il y a 3 ans encore, on se moquait du PSG. Se moquait de ce qu'ils faisaient sur le marché français.
3: Ça a changé.
0: On disait, mais ils faisaient n'importe quoi.
1: La première ligue, donc.
0: On les voyait favoris parce qu'il y avait des stars, mais on disait, mais c'est pas possible, c'est pas une équipe de foot. Et maintenant, c'est devenu une équipe
3: de foot. Alors justement, depuis 2-3 ans, ça tombe bien, 2023, arrivé de Luis Enrique, c'est Luis le héros. On écoute son capitaine, Marquinhos, et on en dit un mot.
11: On a fait ce qu'on devait faire. On savait que cette équipe d'Arsenal, c'est une équipe très forte. Elles sont très costauds. Mais nous, on a été prêts pour tous les moments et toutes les circonstances de ce match. On a un entraîneur qui nous pousse d'aller vers l'avant. Depuis la première journée qu'on est rentré de vacances, il parlait de ce titre-là. Et il nous a dit, gagner une, c'est déjà difficile. Mais gagner deux, c'est encore plus difficile. Et si vous voulez gagner, vous devez vraiment travailler encore plus et plus. Et c'est ça qu'on a fait. On a un entraîneur qui nous a montré le chemin. On a montré notre valeur, notre mental. Et on a montré la force de ce groupe. Et c'est ça qui mérite le Paris Saint-Germain. Le Paris Saint-Germain, il mérite vraiment le haut niveau, il mérite vraiment être tout là-haut. Et je suis très heureux de faire nous supporter, notre famille qui a été là aujourd'hui, et toute Paris qui a été en fête encore aujourd'hui. Et je pense qu'on a été très heureux pour ce moment-là.
3: Cédric, la patte Luis Enrique, c'est quoi l'opiniâtreté, l'esprit de groupe, le sacrifice? Oui, et aussi un état d'esprit qui a complètement changé, une culture de la gagne qui est assez incroyable et qui a un peu déteint sur tout le groupe. D'ailleurs, on peut souligner aussi la bonne pioche de Luis Campos, parce que c'est lui qui va chercher Luis Enrique pour le ramener il y a 3 ans. Mais c'est vrai que bah là, quand on voit le PSG, on en a beaucoup parlé, mais là surtout sur cette finale, c'est quand même, il y a un truc, c'est qu'ils paniquent jamais les mecs. C'est-à-dire, ils sont menés 1-0, ok, il y a un bloc bas, ils se disent bon, à un moment donné ça va passer finalement Kvaratskhelia n'a pas fait un très bon match et il arrive à provoquer un penalty et ça passe. Il y a cette fois, on en a parlé dans Mondial Sport ce week-end, mais inébranlable leur jeu, leur coach, en leur coéquipier, ça va passer. Et les petits rebuts, c'est pareil. On l'a dit pendant la retransmission, mais on se disait oh là là, Kvaratskhelia, Vitinha, Dembélé, c'est quand même tous les tireurs attitrés qui partent. Et en fait, tout le monde était là. Non, mais Ramos, il les met tous à l'entraînement.
5: Beraldo,
3: défenseur central, jeune, mais en fait, le gars apparemment pas de problème, pas de pression. J'y vais, je vais le marquer. Nuno Mendes l'a raté alors que c'est un des spécialistes.
4: Mais bien arrêté.
3: Il est très bien arrêté. Même si c'est à mi-hauteur. Et il y a ce gardien Safonov encore une fois qui aussi lui dégage quelque chose.
1: C'est ça qui valide les choix de Luis Enrique. C'est des choix forts sur des hommes.
5: Je prends un ballon là.
1: Même si moi je persiste à dire, alors après évidemment j'ai tort, mais que le PSG n'ayant pas recruté, ils ont été sur un fil pendant toute la saison, puisque les joueurs qu'ils ont pris n'ont pas confirmé, en tout cas n'ont jamais été titulaires dans cette équipe. Donc c'est vrai qu'on a pratiquement, d'ailleurs on avait 10 joueurs sur 11 qui étaient là contre l'Inter, qui jouaient sur cette finale. Donc c'est là où le pari a
4: Ils ont été titulaires quand ils devaient être titulaires, c'est-à-dire pendant la saison de Ligue 1.
1: En tant qu'emplaçant,
4: Zavarni fait plus de matchs de Ligue 1 que Marquinhos. Ce qui veut dire qu'en fait, finalement, et là aussi, je te rejoignais plutôt sur le recrutement. D'abord, le recrutement, c'est vrai qu'il n'est pas super cette année, évidemment, mais sur les choix de Luis Enrique qui paraissaient quand même extrêmement risqués, pas prendre de remplaçant à Hakimi. Finalement, on a vu ce qui s'est passé avec Zaïre Emery. L'effectif, ne pas l'élargir. On voit qu'il a suggéré entre Ligue 1, Ligue des Champions, et finalement, tout le monde arrivait à peu près bien donc pour la finale. Donc, pour le coup, il nous a quand même assez souvent fermer la bouche.
3: C'est les mêmes joueurs de champ. C'est les mêmes joueurs de champ que l'année dernière. Donc c'est le jeu, c'est fort.
5: C'est quoi la suite? Aller chercher une troisième, évidemment, on l'entend.
3: Le back to back to back.
5: Le back to back to back. Avec qui, comment, à quoi on peut s'attendre la saison prochaine? Il va y avoir quand même 2-3 changements.
1: Quelques joueurs en plus.
3: En tout cas, ce groupe est quand même très très jeune. João Neves, il a 21 ans. Vitinha en a 26. Il y a Ousmane Dembélé, certes, qui approche de la trentaine.
5: Ils ont tous envie de rester.
3: Ils ont tous envie de rester. Désiré Doué le disait d'ailleurs. Il dit, il a dit quelque chose qui est assez notable. Il a dit, j'adore ce que ce club est devenu. Pour aller dans le sens de ce que Étienne vous disait tout à l'heure, mais il y a une forme en fait de d'état d'esprit. Ils ont l'air tous potes. Ça a l'air d'être génial de jouer au PSG.
1: C'est ce qu'a voulu faire Luis Enrique, c'est-à-dire une équipe à son image. Il a eu les pleins pouvoirs. Il a fait ce qu'il voulait. Il a pris les joueurs qu'il voulait.
3: Il peut faire ce qu'il veut.
1: Donc, il a vraiment façonné un groupe comme il l'entendait, avec un état d'esprit, une philosophie. C'est lui. Donc voilà, il est arrivé à faire ce qu'il voulait, comme peut-être il ne l'avait jamais fait, parce qu'au Barça il avait quand même des joueurs incroyables. Là, on partait d'un peu plus loin avec les Neves, avec les Ruiz, avec les Vitinha, et il en a fait un truc de fou, une vraie machine. C'est vrai que là-dessus, ils sont incroyables sur le terrain et ils courent plus que tout le monde.
4: Moi, là où il m'a étonné, Luis Enrique, évidemment, sur la qualité du jeu qu'il a mis en place, sur tous les choix qu'il a effectués, etc., mais aussi sur l'état d'esprit, évidemment, les faire comme devenir des vainqueurs, des gens qui veulent gagner toujours, mais aussi le respect qu'il inspire à ses joueurs, et je dirais presque la camaraderie avec les joueurs. C'est ça qu'on découvre un peu sur les derniers mois de Luis Enrique avec le Paris Saint-Germain et avec son groupe. Est-ce qu'on a entendu une seule fois, j'ai pas souvenir, un joueur du Paris Saint-Germain qui a critiqué, se plaindre?
3: Il y avait eu Dembélé à l'international, mais
1: il y a eu limite mutinerie à un moment donné quand même. Luis Enrique s'adapte aussi et que il dessert un peu les taux pour que les joueurs un peu puissent respirer.
0: Et parce que les passes droits étaient finies aussi au PSG. Le tournant ou un des tournants de la carrière de Luis Enrique au PSG, c'est quand il écarte Dembélé avant un match à Arsenal. Parce qu'il est en retard de 10 minutes et une causerie. Avant, ça n'arrivait pas. Et là, il l'écarte, il se prive de son meilleur joueur pour aller à Arsenal, il perd. Donc ça, en plus, ça valide pas vraiment son choix.
3: Les choses ont changé.
0: Mais derrière, il a gagné en autorité, en fait. Il a gagné sur le vestiaire.
5: Alors, Il est l'égal des plus grands, on est d'accord, Ancelotti, Mourinho, Guardiola.
3: Ah non, Ancelotti, c'est 5 ligues des champions quand même.
0: Ancelotti, non,
1: mais
0: pas encore.
1: Mais dans les finales,
5: non, mais par contre, dans les finales,
3: là où on pourrait parler, c'est qu'on sera, on va se rappeler sans doute. On se rappellera du Barça de Guardiola, évidemment, mais on se rappellera du PSG de Luis Enrique, quoi qu'il arrive.
5: Oui, c'est plus dans ce sens-là. Ancelotti, on sait qu'il en a 5. Mais
4: d'ailleurs,
3: le Barça de Guardiola n'a pas réussi à faire le back-to-back. Je ne sais pas comment on dit en espagnol, mais ça
5: a fait du mal. Est-ce que deux clubs différents?
0: Je peux mettre justement un petit bémol par rapport à ça, parce qu'effectivement, il fait 3 Ligue des Champions, 2 clubs différents comme Guardiola. La différence, c'est quand vous le faites en Ligue 1 avec un club qui archi-domine le championnat, vous pouvez faire tourner.
1: Pas cette année.
0: En première ligue, à City, vous pouvez pas faire tourner. En Liga, quand vous êtes le Real.
4: L'argument, il est réversible. On disait exactement le contraire.
0: C'est pour ça qu'il a fait un effectif restreint.
5: Bruno, terminé. La dernière question, elle est pour vous. J'ai dit exprès, Mikel Grosboulard Arteta.
0: C'est vrai,
5: qu'on a quand même l'impression. Mais
0: ça, c'est méchant.
5: Il a été odieux toute la rencontre. Et il a fait sa pleureuse après.
0: Mais vous croyez que Ferguson, il était gentil sur le bord de la touche?
5: Vous croyez que Mourinho,
0: il est gentil, il est sympa sur le bord de la touche?
3: Mourinho, il est pas gentil.
0: Mais tous les entraîneurs sont comme ça. Ils sont Guardiola, il est insupportable sur le bord de la touche.
5: Il a mal tourné.
0: C'est un jeune entraîneur.
1: Je pense au livre que Arteta, c'est un très grand entraîneur. Je pense qu'il faut
0: Il fait un travail remarquable avec Arsenal.
1: Il a gagné
0: le titre, le premier titre en Premier League après 22 ans d'attente. Première ligue finale de Ligue des Champions après 20 ans d'attente. Ça fait 3 ans seulement qu'ils sont en Ligue des Champions.
3: On disait Luis Enrique, Grosboulard. Là maintenant, il est un peu intouchable. Mais c'est vrai qu'on disait que il n'aimait pas les conférences de presse. Il envoyait
5: bouler les journalistes. 30 secondes. L'arbitrage a été si nul que ça?
1: Oui.
0: Ah oui.
5: D'un côté comme de l'autre.
3: Non, je trouve pas.
5: Les Anglais, on trouve pas spécialement.
3: Alors que
0: le premier contact entre Nuno Mendes et Madueke, il est au niveau des jambes. C'est Nuno Mendes qui tape derrière la cuisse de Madueke, qui le déséquilibre, et en tombant, il s'accroche.
3: C'est une question d'interprétation, mais c'est comme.
0: Mais à aucun moment, on a fait cette analyse pendant le match.
3: Mais pourquoi, voilà, il aurait pu mettre un deuxième jaune?
5: Mosquera,
0: parce que le jaune n'est pas systématique sur les fautes d'interprétation.
3: C'est une question d'interprétation, c'est ce que je te dis.
1: Et la dangerosité du tacle, normalement, c'est
0: le premier jaune est sévère aussi. C'est pour ça qu'il
5: est. Et maintenant, j'ai décidé que c'était fini. Allez, sur cette finale, on a dépassé le temps. Allez, rentrez chez vous, Cédric Delivera, il y en a marre aussi d'interrompre.
3: Allez, back to back.
5: C'est l'heure de la musique, on va faire une petite pause. Nectarwood nous chante Naturally. Bah, naturellement, comme le titre du PSG. Nectarwood, elle est née en Angleterre il y a 27 ans, mère anglaise, père ghanéen, et avec cette chanson, elle livre une soul, un soul délicat, lumineux, porté par cette voix sincère et chaleureuse. Naturally.

0: Quel excellent choix de Laurent Salerno. Nectarwood, Naturally, c'était bien agréable à écouter. Du coup, on file en field.
1: Let's talk Liverpool, though. It's a very good morning to a multiple major trophy winner with Liverpool.
2: Arne Slot is no longer at Liverpool. 12 months on from winning the Premier League title in his debut season.
3: In the Telegraph, let's talk Arne Slot.
0: Tiens, Slot est viré. Il y a quoi, 10 jours, 15 jours à peine. Arne Slot, 47 ans, nous avait pourtant bien dit en conférence de presse qu'il serait là la saison prochaine, hein, Bruno. Vous confirmez?
4: Oui, c'est une décision inattendue. C'est surtout une décision contraire à ce qu'ont dit les dirigeants.
0: Viré avec effet immédiat, hein, dans le communiqué. Oui, bah c'est vraiment le truc, on ne s'embarrasse pas.
4: C'est toujours comme ça. Mais parce que le contrat se termine le 30 juin.
0: Oui.
4: Dans les textes, hein, entre guillemets. Mais non, mais c'était inattendu parce que depuis plusieurs semaines et même plusieurs mois, Liverpool, malgré les critiques sur la saison de Liverpool, les dirigeants des Reds faisaient passer le message qu'il n'y avait pas de débat. Ils avaient l'intention de continuer avec Arne Slot une troisième année, de lui redonner une troisième année. À cause du contexte très particulier de la saison, de la disparition de Diogo Jota en début de saison, qui a affecté le vestiaire, c'est évident, qui a perturbé le travail d'Arne Slot et qui pouvait expliquer la mauvaise saison. C'est en partie vrai. Le pourcentage, on n'en sait rien. Arne Slot a aussi eu des soucis à relancer cette équipe. Il y a eu l'accrochage avec Mo Salah. Mais surtout, c'est le timing qui choque parce que, il y a 12 jours, t'avais Xabi Alonso qui était libre. Qui voulait venir à Liverpool.
0: Et qui va à Chelsea.
4: Ouais,
5: après, oui.
4: Et si tu as l'intention de virer Arne Slot, il y a 12 jours, tu le savais déjà pourquoi tu voulais le virer. On le savait, la saison. Pourquoi tu ne le fais pas? Et à l'époque, il y a une petite théorie, quand Xabi Alonso est annoncé à Chelsea, qui disait que Michael Edwards, le directeur de technique du football à Liverpool et ses dirigeants, avait un peu peur de l'ombre de Xabi Alonso sur le club par rapport à sa relation très forte avec les supporters, en tant qu'ancien joueur, en tant que légende, entre guillemets, du club. Et il pouvait pas lui donner le seul titre de head coach, d'entraîneur principal. Et il fallait donner le rôle de manager avec plus de prérogatives. Et là, ils vont chercher un jeune entraîneur, Andoni Iraola, qui a fait un travail. Enfin, c'est pas fini, mais ça, à mon avis, il y a pas de.
0: Oui, c'est sûr. Pour vous, c'est sûr. La presse anglaise, c'est le grand favori.
4: C'est le grand favori parce qu'il
0: quitte Bournemouth de lui-même. Bournemouth, la meilleure équipe anglaise en 2026. Hein.
4: Sixième.
0: Il a mené Bournemouth depuis le 10 janvier.
4: Exceptionnel. Il a fait un. Entraîneur basque, qui fait un travail remarquable avec Bournemouth, en perdant chaque année ses meilleurs joueurs, qui les amène sixième, qui pratique un jeu beaucoup plus proche de celui de Jürgen Klopp, très agressif, pressing très agressif, très haut, très offensif, un jeu de transition. Mais c'est le timing étonnant. Donc, c'est ça qui choque.
5: Après, surprenant, oui. Mais après, les dirigeants ont le droit de changer d'avis. Quand tu regardes la saison et la manière dont ça s'est fini, notamment avec des derniers matchs qui ne ressemblaient pas vraiment à l'ADN de Liverpool, ils ont perdu énormément de matchs, 19 défaites cette saison. Il termine avec un nombre de points qui est le pire depuis 10 ans. Donc voilà,
0: son cinquième de première
5: une
0: ligue.
5: Saison quand même vraiment ratée pour Liverpool, parce que c'est Liverpool et qu'il y a eu des choix comme au Paris Saint-Germain où tout d'un coup tu joues différemment, tu t'inventes une équipe, en tout cas une tactique qui est pas celle avec laquelle tu joues habituellement. Donc oui, peut-être qu'à un moment donné il y a eu quand même gros travail, grosse réflexion sur, même si je le termine, même si c'est vrai qu'en début de saison, il faut bien dire que la saison que vient de faire Liverpool, c'était une saison pour voir. Ils ont fait beaucoup d'investissements. C'est une équipe très jeune. Donc, c'était pas sur cette saison qu'ils allaient de nouveau être champions.
0: Ils ont fait beaucoup. Ils ont fait presque des centaines de millions d'investissements. Juste, on a parlé de la mort de Diogo Jota. L'autre personnage pointé, c'est forcément Mo Salah. Je vous cite juste une de ses dernières déclarations et ça a peut-être accéléré les choses. Je veux voir Liverpool redevenir cette équipe offensive heavy metal que les adversaires craignent et redevenir une équipe qui gagne des trophées. Tous ceux qui rejoignent le club doivent s'y adapter. Étienne, ça, si c'est pas un... Il s'en va, il peut se permettre.
5: Oui,
0: il a le droit.
4: Poste qui a été liké surtout par des joueurs, par certains de ses coéquipiers.
6: La saison de Mo Salah, elle est quand même pas brillante non plus.
0: Il en a fait d'extraordinaire pendant des années. Il est vieillissant, il a aussi le droit de s'exprimer.
6: Sur l'idée que c'était une espèce d'année de transition pour Liverpool, moi je suis un petit peu étonné, parce qu'à vu les centaines de millions d'euros qu'ils ont mis sur le marché des transferts avec l'équipe qu'ils avaient déjà, vu qu'ils étaient champions,
4: ils ont redessiné signer toute l'attaque.
5: Voilà, c'était l'idée quand même.
6: Donc de ce point de vue-là, c'est quand même vraiment une saison ratée. Là où ça reste une surprise, son limogeage in extremis, c'est qu'à partir du moment, à un moment donné, ils étaient même pas dans la qualification à la Ligue des Champions. À partir du moment où ils accrochent la Ligue des Champions, c'est vrai qu'il y avait plus tellement de rumeurs d'ailleurs sur le départ de Slot. Donc finalement, on s'attendait à ce qu'il refasse une saison. Mais je trouve intéressant l'analyse de Bruno sur le parce qu'on peut pas imaginer une seule seconde qu'ils aient laissé s'échapper sans l'avoir vu venir. Xavi Alonso à Chelsea, évidemment, ils avaient un œil sur lui, mais ils ont choisi de ne pas le prendre. Ça dit quelque chose sur les dirigeants de Liverpool.
4: Liverpool est devenu un club avec Michael Edwards, qui est une des raisons des succès de Klopp aussi. Hein, Michael Edwards, c'est un mec qui a fait un boulot fantastique, qui va chercher des joueurs méconnus que transformait Jürgen Klopp et qui marche beaucoup sur la data. Et c'est un peu ce que fait Andoni Iraola avec Bournemouth. C'est un club qui marche sur la data. C'est pour ça que Bournemouth recrute très bien malgré les départs des meilleurs joueurs. Et c'est ce qu'ils veulent installer à Liverpool, qu'ils auraient peut-être pas pu faire avec Xabi Alonso.
0: Alors justement, le changement. On va écouter Jamie Carragher, justement, un ex-joueur de Liverpool, aujourd'hui consultant. Vous m'arrêtez si je me trompe, Bruno. Qui pense lui qu'il y a un risque dans cette éviction?
7: Le départ de Slot m'a surpris parce qu'au club, on disait qu'il serait maintenu. Lui-même l'affirmait lors de ses dernières conférences de presse. Récemment encore, on ne parlait pas d'un autre coach pour la saison prochaine. C'est brutal et ça surprend tout le monde, à commencer par l'entraîneur. Mais pour moi, il n'y a pas de doute, il a perdu le soutien de la majorité des supporters. De nos jours, ils sont très influents sur le net. Il y a le point de vue des joueurs aussi. On l'a vu quand Mo Salah a critiqué le jeu de Liverpool. Le club n'a pas été performant ces derniers mois, il a terminé cinquième et il n'a remporté aucune Coupe nationale.
0: Jamie Carragher, il a perdu la confiance des supporters. Ça arrive à tout le monde. Il a perdu la confiance d'un paquet de joueurs.
4: C'est très rare à Liverpool qu'un.
0: Parce qu'ils sont champions l'année dernière, dans les roues de Klopp, quoi.
4: Mais attention, on peut rappeler aussi que Jürgen Klopp, quand il est champion en 2020, la saison 2020-2021, c'est une dégringolade. Hein. Il s'accroche avec des champions en fin de saison, mais c'est très compliqué. Mais à Liverpool, c'est très rare que les supporters s'en prennent à l'entraîneur. Même quand ça se passait mal il y a quelques années. C'est un public assez fidèle vis-à-vis de l'entraîneur, qui respecte l'entraîneur. Là, il y a eu un début de fracture, avec des changements de Slot qui étaient sifflés, qui étaient hués.
5: Il y a des déclarations de Slot aussi.
4: Il y a des déclarations de Slot qui sont pas très bien passées. Il y a le poste de Mo Salah qui est liké par des joueurs, donc la fracture elle est pas uniquement avec les supporters, mais aussi avec une partie des joueurs. Et c'est peut-être ça qui a alerté les dirigeants de dire bon, s'il y a fracture avec les joueurs, il faut s'en séparer.
5: Après, c'est Bruno qui me dira ou pas, mais je pense aussi que le fait peut-être de faire venir Andoni Iraola, je pense que ça correspond aussi peut-être plus qu'un Xabi Alonso. En tout cas, ça plaît à Richard Hughes, qui est le directeur sportif, qui l'avait déjà quand il était à Bournemouth. Et je pense que ça, c'est aussi peut-être dans un coin de leur tête. Je sais pas pourquoi ils ont changé d'avis comme ça du jour au lendemain. Mais je pense que ça leur déplaît pas, cette situation, de faire venir un coach qu'ils connaissent, en tout cas que le directeur sportif connaît.
4: Il était pas à Bournemouth, Michael Edwards, au moment d'Andoni Iraola.
5: Non, Richard Hughes.
4: Mais il y a des Richard Hughes, oui. Ouais. Et il y a des passerelles effectivement entre ces deux clubs, donc ils se connaissent très très bien. Donc
5: c'est pas lui qui a fait venir Iraola à l'époque à
4: Hughes, oui. Mais je pense, c'est ce que je croyais qu'il avait dit Michael Edwards.
5: J'ai dit Hughes.
4: Mais il y a une passerelle effectivement, et effectivement quand tu connais un entraîneur, la façon dont il travaille, et surtout il va être aux manettes de l'équipe, mais pas du club. Et Xabi Alonso, tu peux pas lui refuser les prérogatives du recrutement par rapport à ce qu'il a fait au Bayer Leverkusen. Il arrive du Real, ça s'est pas très bien passé au Real, ça reste pour moi un très bon entraîneur, et peut-être même un meilleur entraîneur qu'Andoni Iraola. C'est un risque qu'a pris le club de Liverpool là, avec Iraola.
0: Mais en même temps, c'est assez sympa de voir arriver cet entraîneur de 43 ans, hein, on le rappelle. Puis ça nous rassure, ça veut dire que Pierre Sage n'y va pas, avec un peu de chance, il va rester à Lens. Et c'est bien pour Lens. Parce que c'est vrai que depuis quelques jours, on entendait aussi Pierre Sage.
5: Il a raté dans un peu le bon, attention.
0: Un mot sur Ibrahima Konaté, dont on a parlé, donc qui a annoncé hier son départ. Je disais, il a mal négocié. Vous dites, il a bien négocié. Ça dépend d'où on se place, mais
4: À partir du moment où
0: il décide de s'en aller, c'est qu'il n'a pas obtenu ce qu'il voulait.
4: Non, mais à partir du moment où les négociations traînent en longueur depuis des mois. Konaté, c'est pas Van Dijk, c'est pas Salah, c'est pas une légende de Liverpool.
0: Et il a 27, il a déjà... saisons.
6: Surtout pas la dernière saison.
4: Pas la dernière saison où il était catastrophique un match sur deux.
5: Mais là où c'est étonnant, que Bruno, c'est quand même que là, à part Van Dijk, alors il y a d'autres jeunes, il y a un jeune qui arrive d'Autriche,
4: qui arrive d'Autriche.
5: Ouais. Donc il y a, mais c'est des jeunes. Donc là, avec Van Dijk, alors moi je crois beaucoup en Jacquet, je l'adore, et ce qu'il a fait en Ligue 1, j'ai trouvé que c'était un joueur, et en équipe de France espoir, qui a énormément de talent, et je pense que là, Liverpool a vraiment raison de taper sur lui, et ça peut faire une charrière Van Dijk, Jacquet. Mais il y a plus de ce que je veux dire, c'est que il y a plus beaucoup de défenseurs d'expérience.
4: Ouais.
5: Gomez est toujours là.
4: Joe Gomez, mais qui est sur le départ.
5: Sur le départ.
4: Et il y a le petit Italien qui s'était blessé, qui est très jeune aussi. Mais Konaté, il y a beaucoup de joueurs qui, quand ils arrivent en fin de contrat, ils ont pris le pouvoir désormais. Les joueurs, quand ils arrivent en fin de contrat, ils peuvent choisir, négocier une prime à la signature et choisir leur club. Et Konaté, il a raison, en fait. Il a tout connu avec Liverpool. Va dans un autre club. Il y aura le Real Madrid, il y aura le PSG, il y aura peut-être le Bayern. Je dis pas qu'il sera titulaire partout, hein. Je dis pas qu'il sera titulaire partout.
6: Liverpool avait si envie que ça de conserver Ibrahim Konaté, parce que franchement, sa saison, moi je trouve ça un joueur pour moi surcoté depuis le départ ou quasiment en tout cas par rapport au niveau où on l'annonçait. Mais en tout cas, c'est un joueur que
4: cette saison il était catastrophique.
6: Une saison catastrophique. Donc quand vous êtes le club où vous avez un défenseur central qui a été catastrophique sur la saison, je suis pas persuadé que votre priorité c'est de le prolonger.
4: Ben vous le perdez quand même gratuitement, c'est jamais bon.
0: Allez, l'Europe, ça suffit. On file dans un pays qui, dans 10 jours, accueillera le match d'ouverture de la Coupe du Monde, le Mexique.

0: ce match d'ouverture, ça, ce sera le même que lors de la Coupe du Monde 2010. Mexique-Afrique du Sud, c'était en Afrique du Sud à l'époque. Enfin, si les Sud-Africains arrivent sur place, mais on a une bonne nouvelle depuis hier qu'ils séchaient à l'aéroport chez eux parce que leur fédé avait un peu, c'était un peu emmêlé les pinceaux avec les visas. Ils sont dans l'avion et ils seront donc bien présents pour ce match d'ouverture le 11 juin. Le Mexique qui fête en quelque sorte depuis 2-3 jours, eh bien, la retraite annoncée, eh bien, Dédé de Monterrey, on peut l'appeler comme ça. 11 ans passé là-bas, André-Pierre Gignac, il avait 29 ans en arrivant, il en a 40, logiquement. 5 fois champion, une Ligue des Champions de la zone CONCACAF. Il est le seul Français à avoir joué une finale de Copa Libertadores. C'était avant la création de la Ligue des Champions de la zone CONCACAF. El Gordo, le gros, comme on l'appelle là-bas, mais ça n'est pas une insulte, c'est même un compliment. 219
1: en France,
0: buts.
1: Moi, ouais.
0: Oui, bah c'est comme ça. Oui, je sais parce que j'ai eu cette conversation avec un dénommé Carlos Bianchi qui m'a fait blesser.
2: Big Mac en France, c'était pas son surnom.
0: 219 buts en 444 matchs. Bah, il a perdu le dernier. C'était la finale justement de la Ligue des Champions de la zone CONCACAF. Peu importe, un mot, 3-4 minutes, parce que c'est vrai qu'on en a parlé. On a eu vent de ses exploits. Les Tigresses, c'est une idole là-bas, l'être de lumière, comme disent les supporters.
3: Oui, c'est une histoire sportive et humaine absolument incroyable pour André-Pierre Gignac, parce que des titres, il en a eu à foison, des matchs et des buts, on vient de les énumérer, il en a marqué, on n'est plus capable de les compter, mais surtout, dans le cœur du public, dans le cœur des Mexicains, il laisse une image incroyable, une affection complètement folle, et qui aurait pu le prédire pour un joueur français qui n'était pas une star non plus en France, franchement, on l'imaginait pas, et on est ravis pour lui.
2: Gignac est gitan, et je pense que c'est un environnement, une atmosphère, le Mexique, je fais pas de comparaison hasardeuse, mais je pense que ça lui correspond plus. En tout cas, moi, je ne l'aurais jamais parié, puisque déjà en France, on lui reprochait beaucoup de choses. Attention, il a été meilleur buteur du championnat, il a joué à Marseille, Toulouse.
0: 102 buts en Ligue 1,
2: 280 matchs, oui, mais déjà,
0: Lorient, Toulouse et Marseille.
2: Olive, on contestait un peu son professionnalisme, le fait qu'il fasse pas trop attention à sa nutrition, à ceci, à cela. Là, il est à 40 ans dans un championnat, c'est l'idole absolue d'un club, et tu l'as dit, finale Ligue des Champions nord-américaine. Je l'aurais pas parié, et je pense que peut-être il a dû changer les choses. Et le meilleur exemple, c'est Florian Thauvin, qui a tenté sa chance là-bas et qui n'a pas réussi. Lui, il a réussi, c'est devenu vraiment la star du championnat. Donc bravo, fantastique. Je pense qu'il a quand même dû faire beaucoup d'efforts qu'il ne faisait pas en France.
0: On rappelle, 36 sélections en équipe de France, 7 buts. Il aurait pu être le héros de la finale de l'Euro 2016. On se souvient de cette frappe à la 92e minute qui prend le poteau. Bruno Constant, ça vous inspire quoi, cette réussite?
4: Si j'avais été joueur professionnel, j'aurais rêvé d'une fin de carrière comme ça, en fait. Et franchement, il nous a ouvert les yeux sur un championnat que personne ne connaissait, parce que l'Amérique du Sud, c'est l'Amérique centrale, mais l'Amérique du Sud, c'est plutôt Argentine, Brésil, pour les championnats qui nous font rêver. Et là, on a vu des stades remplis pour lui, qui scandaient son nom, qui ont fait des tifos exceptionnels. Lui, il prenait un pied pas possible. Il a étendu en plus sa carrière, pendant que certains vont à Miami ou en Arabie Saoudite. Ben c'est génial, moi je trouve ça génial, et je pense qu'il aime remonter dans les cœurs du public français grâce à ce, oui évidemment.
2: Il y a de l'argent au Mexique, attention.
4: Oui mais
2: pas dans le championnat.
4: Oui.
0: Merci messieurs, dites donc. Ça a été vif aujourd'hui, léger, mais c'était normal. Oui, mais plus léger, mais bien. Ouais, et même quand c'est vif, il était évident que...
3: Plus flamboyant au Mexique à Arsenal.
0: Ça a été plus flamboyant que la finale de Ligue des Champions. En tout cas, ça c'est sûr.
3: Etienne était chaud.
0: Mais c'est pas grave. Merci encore d'avoir été avec nous. Merci à Pierre-Olivier Guérin. Merci à Laurent Salerno. Merci à Basile, qui est là aussi, le stagiaire de la semaine. Demain, évidemment, vous retrouvez la dame. Elle n'est jamais bien loin. Et on l'embrasse.
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1: Bonjour, bonsoir et bienvenue sur RFI, Radio France Internationale. Il est minuit ici à Paris, 22h en temps universel et c'est l'heure de l'info sur la Radio du Monde.
6: Jérôme Bastion.
1: Au sommaire de cette édition, l'Union européenne, tout d'abord, qui approuve la création de centres de retour pour migrants illégaux déboutés du droit d'asile en dehors du continent, dans l'objectif de durcir la politique migratoire des États membres, comme certains l'ont déjà expérimenté. Les gardiens de la révolution iranien menacent d'ouvrir de nouveaux fronts. L'Iran proteste contre les opérations militaires israéliennes au Liban et à Gaza, alors que le président américain promet un apaisement au Liban. Et puis la Colombie verra s'affronter au second tour de la présidentielle le candidat de gauche, héritier du président sortant Gustavo Petro, le sénateur Iván Cepeda, et l'avocat millionnaire pro-Trump Abelardo de la Espriella, novice en politique et victoire surprise au premier tour. Un accord européen a donc été trouvé ce lundi soir pour durcir encore un peu plus la politique migratoire de l'Union européenne. Les États membres auront donc désormais la possibilité de créer des centres de rétention à l'étranger, des hubs de retour où renvoyer les migrants illégaux avant qu'ils repartent dans leurs pays respectifs. Les précisions tout de suite à Bruxelles de Laxmi Lotha.
8: La présidente du Parlement européen se félicite du compromis trouvé. L'accord conclu permettra un retour plus rapide et plus harmonisé des migrants, écrit Roberta Metsola. Dans les faits, les fameux hubs de retour sont autorisés. Critiqués par les partis de gauche et de nombreuses ONG, ils permettront de renvoyer les migrants en situation irrégulière vers des pays tiers si leur pays d'origine refuse de les accueillir. Le texte précise, les accords se feront uniquement avec des partenaires respectant les droits de l'homme. Des pays comme le Rwanda, l'Ouganda ou encore l'Ouzbékistan étaient cités lors des discussions précédentes. Il y aura également la mise en place d'un ordre de quitter le territoire au niveau européen. Un migrant en situation illégale sera inscrit dans le système Schengen et pourra être renvoyé depuis n'importe quel État membre. La durée maximale de détention de ces migrants est désormais de 24 mois au lieu de 6 mois auparavant. Une eurodéputée écologiste dénonce un accord honteux. Le groupe des socialistes parle d'expulsion à la manière d'ICE, la police de l'immigration américaine. Laxmi Lotha, Bruxelles, RFI.
1: À noter que le texte doit encore être formellement voté par le Parlement et par le Conseil ces prochaines semaines. À noter également que cette idée avait été déjà testée par l'Italie de Giorgia Meloni en Albanie avant même l'examen de leur demande d'asile et contrairement à ce que prévoit l'actuelle nouvelle loi européenne. Les discussions se poursuivent avec l'Iran à un rythme rapide, affirme Donald Trump ce lundi dans un message publié sur son réseau Truth Social. Mais qu'en est-il exactement ? Difficile de le savoir, tant en Iran, la colère des autorités monte. Les gardiens de la révolution iranien sont furieux face aux opérations d'Israël, alliés des États-Unis, qui multiplient les attaques au Liban comme à Gaza. Or, le discours côté iranien est de plus en plus virulent. À Téhéran, Siavosh Ghazi.
9: L'Iran a haussé le ton face à Israël et aux États-Unis en affirmant que si jamais Israël attaquait le sud de Beyrouth, il y aura une riposte très dure de la part de l'Iran. Les gardiens de la révolution ont même publié un communiqué pour demander à la population du nord d'Israël de quitter leur maison et d'aller vers le sud. Une menace très claire de la part des gardiens de la révolution qui ont également affirmé que d'autres fronts seront ouverts, faisant allusion à une fermeture du détroit de Bab el-Mandeb à la sortie du canal de Suez. L'Iran hausse le ton. Le ministre iranien des Affaires étrangères a affirmé de son côté que la rupture du cessez-le-feu au Liban signifiait la rupture du cessez-le-feu sur tous les fronts et que l'Iran réagirait si cela continuait. Donc une position de fermeté de la part de Téhéran qui a mis en garde à la fois Israël mais aussi les États-Unis contre la poursuite des attaques contre le Hezbollah libanais mais aussi contre les populations palestiniennes au Gaza.
1: Explication signée Siavosh Ghazi, correspondant de RFI en Iran. Le président américain qui affirme avoir obtenu un accord de cessez-le-feu entre Israël et le Hezbollah et promet que l'armée israélienne ne frappera pas Beyrouth. Donald Trump évoque sur son réseau Truth Social un appel très productif avec le premier ministre israélien Benjamin Netanyahou. Aucune troupe, entre parenthèses israélienne, n'ira à Beyrouth et celles qui sont déjà en route ont déjà fait demi-tour, précise-t-il. Les autorités libanaises ont en tout cas confirmé dans la soirée que le Hezbollah avait accepté une proposition américaine de cessation mutuelle des attaques avec Israël à la veille de négociations israélo-libanaises à Washington. Par ailleurs, le maintien d'une présence militaire de l'ONU au Liban restera nécessaire après le départ de la force actuelle de maintien de la paix, la FINUL, prévue fin 2026, estime le secrétaire général de l'ONU. RFI, bientôt minuit 6 ici à Paris, 22h06 en temps universel. Nous allons maintenant en Colombie où le second tour de la présidentielle opposera, c'est désormais officiel, le sénateur de gauche et dauphin du président sortant, Iván Cepeda, au candidat de l'extrême droite, Abelardo de la Espriella. L'avocat millionnaire, novice en politique, a créé la surprise en finissant en tête du premier tour ce dimanche. D'ici au second tour, le 21 juin prochain, les deux candidats vont donc partir à la chasse aux voix, Marine de la Moissonnière.
10: Les abstentionnistes constituent une réserve de voix importante. Un peu moins de la moitié des inscrits sur les listes électorales ne se sont pas déplacés hier. En général, 1,2 million de Colombiens n'ayant pas participé au premier tour votent au second. Les électeurs du centre, eux aussi, vont être décisifs. Leurs candidats n'ont pas encore donné de consignes de vote claires. Certains ont demandé du temps pour réfléchir, se concerter avec leurs équipes. D'autres préfèrent ne pas se prononcer. À droite, en revanche, on serre les rangs. Derrière Abelardo de la Espriella, oublié les coups échangés pendant la campagne, Paloma Valencia, arrivée troisième avec un peu moins de 7% des voix, a déjà annoncé qu'elle le soutenait, tout comme plusieurs figures de droite, notamment l'ancien président Alvaro Uribe. À gauche, enfin, Iván Cepeda conteste les résultats du premier tour sans fournir de preuves. Il devrait vite se remettre en marche pour tenter de séduire les électeurs du centre-gauche. Le président sortant, Gustavo Petro, très impliqué dans la campagne, pourrait tenter de peser de tout son poids dans l'entre-deux-tours.
1: Explication signée Marine de la Moissonnière pour le service international de RFI. En bref, le président sénégalais Bassirou Diomaye Faye a nommé lundi un nouveau gouvernement sans la participation de son parti, le PASTEF, dirigé par son ex-premier ministre et compagnon de route de longue date, Ousmane Sonko. Ce dernier a fait part de désaccords entre les deux hommes autour de la constitution de la liste. Nous y reviendrons bien sûr dans nos prochaines éditions et notamment dans Afrique Matin. Environnement maintenant, quand boire de l'eau menace la santé, un groupe de médecins libéraux alerte sur l'eau potable en France et sa qualité, pesticides, microplastiques, elle peut représenter en effet une menace pour notre équilibre. Ces médecins appellent donc les autorités à agir de toute urgence. Juliette Petrachevski.
11: En 2024, 19 millions de Français ont consommé au moins une fois une eau non conforme. Ces chiffres du ministère de la Santé inquiètent grandement le docteur Pascal Meivart. Entre la présence de pesticides, de PFAS qu'on appelle polluants éternels ou encore de microplastiques dans l'eau, il alerte sur les risques sanitaires associés.
12: Malheureusement, ce sont des patients ou de futurs patients qui sont en train de se contaminer et donc qui vont présenter eux aussi des pathologies chroniques parce que c'est vraiment de ça qu'il s'agit. Il y a de plus en plus de problèmes sur la santé. Dans le cas de la reproduction, des troubles du neurodéveloppement, donc tout ce qui est neurologique, les maladies de Parkinson, les maladies neurodégénératives comme Alzheimer, les cancers aussi, les problèmes hormonaux.
11: Et la liste est encore longue. Le docteur Pascal Meivart et son organisation, la Conférence nationale des unions régionales des professionnels de santé et médecins libéraux, appellent donc le gouvernement à agir au plus vite avec divers moyens comme limiter l'agriculture intensive.
12: On est plutôt en faveur de la réduction de l'usage de produits phytosanitaire, on est plutôt envers l'agriculture biologique, en sachant qu'aujourd'hui, l'essentiel quand même des subventions dans le domaine agricole sont pour l'agriculture conventionnelle intensive.
11: Autre demande des médecins libéraux, faire évoluer la réglementation, élargir les substances surveillées dans l'eau ou encore améliorer les systèmes de filtration.
1: Autrement dit, buvez de l'eau, mais avec modération. Juliette Petrashevski pour le service environnement de RFI, merci beaucoup. Tout de suite, vous retrouvez Afrique Mémoire d'un continent. L'info revient sur RFI dans 50 minutes et pour l'instant, il est 10:30 ici à Paris.

0: Le ceasefire is fictional. Everyone knows it. Up north knows it.
1: Le cessez-le-feu est fictif. Tout le monde le sait dans le nord. C'est soit la guerre, soit l'absence de guerre. On ne peut pas vivre dans les limbes. Il faut être précis. C'est soit ceci, soit cela. Il n'y a pas de zone grise dans les guerres. Il y a une guerre et il n'y a pas de guerre. Nous devons décider de quel côté nous nous plaçons et aller jusqu'au bout. S'il n'y a pas de guerre, asseyons-nous, concluons un accord de paix et respectons-le. S'il y a une guerre, terminons le travail, mais faisons quelque chose et jusqu'au bout. Ne vous arrêtez pas au milieu. Nous n'avons aucun intérêt à occuper le Liban. Le Liban est un pays à part entière.
0: But there is one element that keeps the peace away. It's not Israel and it's not Lebanon, it's Hezbollah.
2: 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Jacques Alix.
3: Quelques jours après le début de l'offensive israélo-américaine en Iran, le Hezbollah libanais se jette le 2 mars dernier dans le conflit et attaque Israël. La riposte sera très meurtrière. Plus de 3000 morts au Liban, 1 million de déplacés. Sur le papier, depuis le 17 avril, il y a un cessez-le-feu, mais sur le terrain, il n'en est rien. Les frappes israéliennes massives sur le Liban se poursuivent et le Hezbollah continue d'attaquer. RFI vous conduit aujourd'hui dans le nord d'Israël. Ils s'appellent Ori, Yuval ou Ella. Vous allez les entendre. Après 3 mois de bombardement, ils sont à bout de nerfs. Dans le nord d'Israël, une trêve qui n'en est pas une. Un grand reportage de Frédéric Misselin.
4: À la maison après presque 2 ans. Vous avez entendu ? Et voilà.
5: C'est à nous.
1: À 70 ans, Raya sait distinguer différents types de tirs et leur provenance. Interceptions, roquettes du Hezbollah, artillerie israélienne, ceux-là sont à nous, explique cette grand-mère israélienne qui a vécu toute sa vie à Metoula, à la frontière avec le Liban. Avant la retraite, elle avait une exploitation agricole et depuis son jardin, on aperçoit au loin, juste après les vergers et les champs de kiwis, le Liban, voisin des villes vides et en ruine depuis le conflit.
4: Tout ça, c'est Liban. Farkil et Fatma, après c'est Marjayoun, c'est le Hezbollah là-bas. Pas maintenant. Maintenant, c'est l'armée et c'est pour ça que je reste ici. Si l'armée n'était pas dedans, moi, je ne suis pas là. Nous avons 5 enfants et 11 petits-enfants. Ils ne veulent pas venir. Ils ont peur et moi aussi, j'ai peur.
1: En cas d'alerte, Raya a 15 secondes pour se mettre à l'abri. Il y a un an, sa maison a été touchée par une roquette du mouvement chiite armé libanais. Elle nous montre les dégâts et précise qu'elle n'était pas là lorsque cela s'est produit. Les autorités israéliennes avaient évacué les habitants de Metoula. C'était une zone militaire. Aujourd'hui, les soldats israéliens occupent une large partie du sud du Liban pour raison de sécurité, dit le gouvernement. Un discours auquel Raya adhère complètement.
4: Vous avez entendu maintenant, c'est tout le jour comme ça. C'est un soldat qui est mort aujourd'hui, un soldat qui est mort hier. Maintenant, ils ont ces drones.
1: La menace des drones est de plus en plus présente sur cette ligne de front. Nous marchons le long de la frontière, matérialisée par un haut.

0: Explosifs peuvent apparaître soudainement. Ces drones peuvent être pilotés de loin, à 60 voire 120 km, et cela peut nous surprendre à tout moment. Ici, tu as des enfants qui vont à l'école, et des drones se promènent dans le secteur. C'est très dangereux, surtout si tu as une ogive explosive sur le drone. Avec les enfants, si au beau milieu d'un trajet, il y a une alerte, qu'est-ce qu'on fait? Le danger est réel, et si ça explose sur un bus ou une voiture, ça peut tuer. Nous l'avons déjà vu.
1: Aujourd'hui, c'est effectivement la menace des drones à fibre optique qui inquiète l'état-major israélien. Dans le village de Misgav Am, les habitants soupirent en disant qu'ils sont malheureusement habitués à la guerre. Ori Moguet a été évacué avec sa famille après le 7 octobre 2023, en parallèle de la guerre à Gaza. Et comme les 200 autres familles de sa communauté, Ori a vécu à l'hôtel. Cet ingénieur de 37 ans a été autorisé à rentrer chez lui il y a un an. Ori assure qu'il veut la paix, mais il ajoute « Avec le Hezbollah, c'est impossible ».
0: Je ne veux pas vivre à côté de quelqu'un qui veut me tuer. Ils ne peuvent pas rester ici. Il faut une zone tampon.
1: De l'autre côté du grillage, le village d'Odaïsé, complètement détruit par l'armée israélienne. Des dizaines de milliers de Libanais déplacés depuis le 2 mars, date à laquelle le Hezbollah s'est rangé derrière son allié iranien pour attaquer Israël. Ori conteste le terme civil.
0: Quel civil? Les civils ont besoin d'un fusil Kalachnikov? Des civils ont besoin des lance-roquettes RPG? Montre-moi un civil qui a un RPG dans sa maison. Dans cette zone ici, le Hezbollah s'est renforcé petit à petit. Et soudain, il n'y avait plus d'enfants, plus de familles, plus de femmes, seulement des hommes et des pick-up. C'est ce que l'on a vu.
1: En 2 mois, plus de 3000 tués côté libanais, plus d'une vingtaine de soldats et civils israéliens de l'autre. Mais ce conflit entre les deux pays dure depuis plusieurs décennies. Aujourd'hui, l'armée israélienne mène des frappes massives et a pris le contrôle de plusieurs positions dans le sud du Liban. Washington fait pression pour obtenir un accord de paix, mais sur le terrain, les soldats israéliens sont déployés en territoire libanais, laissant craindre une occupation de longue durée.
2: Colonel R, responsable de la 769e brigade, ici dans le nord. Ce que nous avons trouvé là-bas est beaucoup plus important que ce que nous imaginions trouver. Dans la petite localité de Kfar Kila, nous avons récupéré l'équivalent de 90 camions de munitions, de fusils et de roquettes. Dans cette petite ville, dans presque chaque maison, nous avons trouvé un avant-poste ou un tunnel sous la maison qui menait à une autre maison. C'est un village, certes, mais c'était plutôt une base militaire. Toutes les infrastructures ont été détruites, ce qui est évidemment difficile pour les civils libanais. Donc oui, si vous allez dans ces villages, vous constaterez que les infrastructures sont détruites. C'est vrai.
1: Aujourd'hui, à l'heure du cessez-le-feu, les habitants du Nord se sentent oubliés, laissés pour compte. À Metoula, pendant 2 mois, la ville était quasi déserte. Miri Menaché tient le seul café du coin, le Bella.
3: La ville est en plein processus de reconstruction. Tout s'est arrêté autour du 28 février quand Israël et les États-Unis ont recommencé à frapper l'Iran. Alors oui, c'est probablement le dôme de fer que vous entendez ces jours-ci quand il y a un cessez-le-feu, soi-disant. Le dôme de fer protège essentiellement les soldats derrière la frontière.
1: Dans le café de Miri, on écoute Bob Marley. La propriétaire a du caractère. Elle explique qu'avant le cessez-le-feu, il y avait 30 à 35 alertes par jour à Metoula. Aujourd'hui, c'est moins, mais la guerre est toujours là.
3: Le cessez-le-feu est fictif, tout le monde le sait dans le Nord. C'est soit la guerre, soit l'absence de guerre. On ne peut pas vivre dans les limbes, il faut être précis. C'est soit ceci, soit cela. Il n'y a pas de zone grise dans les guerres. Il y a une guerre et il n'y a pas de guerre. Nous devons décider de quel côté nous nous plaçons et aller jusqu'au bout. S'il n'y a pas de guerre, asseyons-nous, concluons un accord de paix et respectons-le. S'il y a une guerre, terminons le travail, mais faisons quelque chose et jusqu'au bout. Ne vous arrêtez pas au milieu. Nous n'avons aucun intérêt à occuper le Liban. Le Liban est un pays à part entière.
4: But there is one element that keeps the peace away. It's not Israel and it's not Lebanon. It's Hezbollah.
1: Lorsque Miri sert les clients, on aperçoit coincé à l'arrière de son short la crosse d'un pistolet. La patronne assure qu'elle préférerait

0: vivre en paix avec ses voisins.
1: If you ask me, I'm a normal person. Of course, I don't want war.
2: Je suis une personne normale. Bien sûr, je ne veux pas la guerre. Je veux vivre en paix. Mais vivre en paix, c'est trouver une solution.
1: I prefer to know what's going on.
0: Juste à côté de Metoula, Kiryat Shmona. C'est la grande ville de la frontière nord. Nous y sommes allés une dizaine de jours après le début du conflit avec le Liban. Il y a moins de 3 ans, ils étaient encore 25 000. La guerre à Gaza, puis celle avec le Hezbollah, ont fait fuir la population. Aujourd'hui, il reste à peine 6 000 habitants à Kiryat Shmona. Nous avons rencontré là-bas des gens qui s'affichaient combatifs, résistants, mais qui se disaient aussi épuisés sur le parking d'un supermarché et là confie sa fatigue récurrente.
2: C'est horrible, on vit de boum en boum dans les abris. C'est pas une vie. Surtout psychologiquement, on est épuisé, on se dit qu'on n'a plus la force. On n'a plus la force pour ça. D'autant qu'on pense que ça ne va jamais se terminer. Il y aura un cessez-le-feu et puis ça recommencera. Ça recommencera toujours, c'est comme ça depuis que je suis née. Ça fait presque 50 ans. Je ne pense pas que ça changera un jour. Il y aura des cessez-le-feu ici et là, mais ça ne disparaîtra pas. Bien sûr que j'aimerais partir. Si j'avais su, je serais partie depuis longtemps. J'espère que mes enfants partiront et que je les suivrai.
0: Certains ont exprimé des regrets, demandant à l'État de les aider, de les évacuer. Mais Benjamin Netanyahou, le premier ministre israélien, a insisté auprès des élus locaux. Il faut faire en sorte que les habitants de la zone restent. Après 15 jours de guerre, Yuval a choisi.
3: Je suis très fatiguée, on ne dort pas de la nuit. J'ai un tank en face de chez moi et il tire tout le temps. J'habite dans un quartier près de la frontière, alors on entend tout. On ne dort pas. Pour l'instant, on va partir pour un mois, parce que c'est invivable ici. On réfléchira à ce qu'on va faire vers la fin de l'année scolaire. A priori, dans la région de Haïfa. On part demain.
0: Les habitants de Kiryat Shmona partent et reviennent par intermittence. Dans le centre-ville, beaucoup de commerces sont fermés, à l'exception d'une épicerie, d'un vendeur de falafel et d'un salon de coiffure. Paul, un client, nous conseille de ne pas rester dehors.
4: Ici, ce n'est pas comme dans le reste du pays. L'alerte, on la reçoit après que le missile soit tombé, parfois même après 2 ou 3 missiles. Hier, dans le ciel, c'était complètement dingue. Si vous restez ce soir, vous verrez, c'est la guerre des étoiles. Mais on ne peut pas tout quitter du jour au lendemain et aller habiter à Tel Aviv. Ici, le loyer ne coûte rien. Là-bas, c'est 5 ou 6 fois plus cher. Tel Aviv est une des villes les plus chères au monde.
0: Alors, lorsque le cessez-le-feu a été annoncé, le 17 avril, Johanna a été très soulagée. Elle nous l'avait dit au téléphone.
5: J'habite à Maalot Tarshiha, à 7 km de la frontière avec le Liban. Oui, c'est un soulagement. On se dit qu'on va peut-être pouvoir respirer un peu, dormir un peu mieux la nuit. Mais après, sur une deuxième réflexion, je me suis dit que c'est pas 100% une bonne chose de se cesser le feu, on va dire. Dans l'absolu, c'est sûr qu'on veut que ça s'arrête. À terme, c'est l'objectif. Mais est-ce que se cesser le feu maintenant, dans ces conditions, c'est une bonne chose? C'est ça la grande question.
0: Le gouvernement israélien avait expliqué à l'issue de la guerre des 12 jours en juin 2025 que l'Iran et le Hezbollah étaient totalement défaits. Aujourd'hui, ceux que nous avons rencontrés ne croient plus aux promesses gouvernementales. Ori, Raya, Miri, tous disent la même chose.
6: Je ne peux croire un seul mot qui sort de sa bouche. Je ne peux croire quelqu'un qui est censé me protéger. Regardez les tirs d'interception au-dessus de votre tête. Regardez les hélicoptères. Que ceux à Jérusalem sentent qu'il y a un cessez-le-feu, c'est bien. Mais il n'y a pas vraiment de cessez-le-feu ici.
7: Mon gouvernement, je ne peux pas leur croire. Ils n'étaient pas là. Ils n'ont pas vu ce que nous passons chaque jour. Chaque jour. Et ils disent des choses, mais ce n'est pas vrai du tout. Ils mentent chaque jour.
1: I'm a very right-wing person, but I lost faith.
2: Je suis une personne très à droite, mais j'ai perdu confiance dans le leader de la droite, alors je ne sais pas pour qui je vais voter. Mais ce ne sera pas Benjamin Netanyahu. Je ne crois même pas 80% de ce qu'il dit.
0: Pourtant, le lendemain de la déclaration de guerre du Hezbollah, le 2 mars, à Touval, un kibboutz du nord plutôt à gauche, nous avions rencontré Myriam, modérément inquiète.
8: La plupart des gens ici n'ont pas de bunker à la maison, donc quand ça vient de l'Iran, comme ça met du temps jusqu'à ce que ça arrive ici, on reçoit d'abord au téléphone une alarme où on sait qu'on a encore un peu de temps pour arriver jusqu'à ce que la sirène arrive. Et quand ça vient par contre du Liban, alors on n'a pas ce temps-là pour réagir, on a au maximum 30 secondes pour trouver un abri et les sirènes qui commencent tout de suite. Donc pour les habitants du Nord, je crois que c'est le Liban nous concerne plus quelque part que l'Iran.
0: Erad habite également dans ce kibboutz. Ce professionnel de la high-tech, père de 2 enfants, tient un discours plutôt inhabituel en Israël. Dès le début de la guerre, Erad faisait part de son pessimisme.
9: Je pense donc qu'il est dommage que les politiciens ne puissent pas faire la paix. Je ne pense pas que tuer un ou même 50 chefs de l'Iran ou du Hezbollah changera vraiment la situation. Parce que je peux imaginer que même si en Israël, je ne sais pas, le Premier ministre et peut-être 50 autres dirigeants et ministres sont tués, Israël ne s'effondrera pas, Israël ne changera pas.
10: Get killed. Israel will not fall down. Israel will not change its perspective. People die.
9: En temps de guerre, les gens meurent, l'argent public est gaspillé pour des actions militaires. Et d'une certaine manière, à la fin, les gens vont s'apercevoir que tout ça n'a pas de sens, que rien ne change vraiment. Nous sommes des voisins. J'aimerais que nous soyons de bons voisins.
10: And nothing really, really changes. We are neighbors. I wish we could be real good neighbors.

La majorité des Israéliens estiment que l'État hébreu devrait intensifier les combats contre le Hezbollah. C'est ce qu'ils disent à 59% selon un sondage réalisé au mois de mai par l'Institut d'études sur la sécurité nationale. Moins d'un tiers de la population en Israël s'oppose à l'occupation militaire du sud du Liban.

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3: 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Les minuit et demi ici à Paris et à Berlin, 22h30 en temps universel, et à Kaolack.
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3: À la une de cette édition, un nouveau gouvernement au Sénégal, près de 15 jours après le limogeage d'Ousmane Sonko. C'est une équipe de 30 ministres, mais sans le pastef, nous appellerons à Dakar Léa Lisa Westerhoff. Le président du Bénin, Romuald Ouadani, attendu au Niger, au Burkina Faso. Il devient le premier président béninois à se rendre à Niamey depuis le renversement du président Mohamed Bazoum. Des enseignants en grève dans le sud du Nigeria pour protester contre l'enlèvement de plusieurs élèves. Des rapts attribués au groupe djihadiste Boko Haram. La fin de la visite du directeur de l'OMS en République démocratique du Congo, Tedros Adhanom Ghebreyesus, a rencontré le président Tshisekedi. L'entretien a porté sur sa visite à Bunia, l'épicentre de l'épidémie d'Ebola. Une cinquantaine de ministres africains des affaires étrangères en Corée du Sud. Séoul tend les bras à l'Afrique pour développer un partenariat numérique et vendre sa technologie de pointe. Et puis le soulagement en Afrique du Sud, les Bafana Bafana ont finalement décollé pour Mexico. L'équipe sud-africaine de football joue dans 10 jours le match d'ouverture de la Coupe du Monde et ce sera contre le Mexique. Le Sénégal a donc un nouveau gouvernement, 11 jours après le limogeage d'Ousmane Sonko, son remplaçant Amadou Al-Aminou Mohamed Lo, nommé au poste de Premier ministre, l'a annoncé il y a quelques instants. Léa Lisa Westerhoff, vous êtes en ligne de Dakar. Bonsoir Léa Lisa.
4: Bonsoir Sylvie.
3: Et c'est un gouvernement composé de 30 ministres, mais sans le pastef, hein.
4: Oui, juste avant que la nouvelle équipe gouvernementale ne soit dévoilée, le parti au pouvoir, qui est aussi celui du président Bassirou Diomaye Faye, a annoncé ne pas participer à ce gouvernement suite à des points de désaccord. Exit donc les poids lourds du parti pastef et les proches de l'ancien premier ministre Ousmane Sonko, qui occupaient dans le gouvernement sortant les ministères de l'Intérieur, de la Justice, du Pétrole et de la Communication notamment. À la place, c'est une équipe mélange de technocrates et de personnalités politiques alliées du président Bassirou de Maï Faye qui a été choisi, même si 3 ministres, tout de même, notons-le, sont des membres du PASTEF au pouvoir. Le ministre de l'Armée, notamment, M. Yankouba Diémé, mais aussi celui de l'Urbanisme et de la Microfinance. Pour le reste, la rupture entre le président et son parti d'origine se confirme. Sont reconduits les alliés du président, Cher Diba, notamment le ministre des Finances, qui a assisté à toutes les réunions avec le Fonds monétaire international, est reconduit. Alors que le Sénégal fait face à une dette colossale, il voit même ses prérogatives renforcé en récupérant aussi le portefeuille de l'économie. El Hadj Abdourahmane Diouf, qui s'est très tôt positionné en faveur du président Diomaye dans le conflit qui l'opposait à Ousmane Sonko, devient ministre du pétrole. À l'intérieur, exit l'avocat d'Ousmane Sonko, c'est l'ancien ministre de l'Intérieur sous Macky Sall, celui qui a organisé la présidentielle en 2024 qui a été choisi, Mohamedou Mokhtar Cissé, et à la justice, Moussa Sarr, figure de la société civile et l'un des avocats de Bassirou Diomaye Faye. On le voit, c'est un gouvernement qui veut serrer les rangs. Les 7 ministres reconduits sont tous des alliés de Bassirou Diomaye Faye, avec toujours aussi peu de femmes, 4 seulement, mais un gouvernement qui paraît fragilisé aussi par cette défection des poids lourds du PASTEF. Comment ce gouvernement va-t-il faire face à l'Assemblée nationale alors que le PASTEF a 130 sièges sur 165 au Parlement?
3: Merci Léa Lisa Westerhoff en direct de Dakar pour Afrique Soir. C'est le premier déplacement officiel à l'étranger de Romuald Ouadani, nouveau président du Bénin, selon des informations d'RFI. Après le Nigeria, première étape de sa tournée régionale, le président béninois se rendra mardi à Niamey et à Ouagadougou. deux capitales avec lesquelles Cotonou entretient des relations glaciales, le Niger et le Burkina Faso, accusant le Bénin d'héberger des bases françaises destinées à les déstabiliser. Niamey va même plus loin et tient le Bénin pour l'un des artisans de la tentative d'intervention militaire de la CDAO pour rétablir le président nigérien renversé Bazoum. Romuald Ouadani est donc dans une dynamique de décrispation avec en toile de fond des enjeux sécuritaires et économiques. À Cotonou, Jean-Luc Aplogan.
5: Avant ce déplacement, un signal de détente, les trois pays de l'AES étaient présents à l'investiture du 24 mai, une première. Romuald Ouadani devient ainsi le premier président béninois à se rendre à Niamey depuis le renversement de Mohamed Bazoum et l'accession au pouvoir du général Abdourahmane Tiani. Deux anciens chefs d'État béninois avaient bien tenté une médiation. Elle a débouché sur une visite de travail d'une délégation nigérienne en juillet 2024 et depuis, plus rien. La frontière reste fermée côté Niger. Avec le Burkina Faso, les contentieux sont tout aussi vifs. Patrice Talon s'est rendu à Ouagadougou pour rencontrer le capitaine Ibrahim Traoré et plaider pour une coopération sécuritaire. S'y ajoute désormais le différend territorial de la zone de Kourou Kualou, soumis à l'arbitrage de la Cour internationale de justice. Les autorités burkinabées ont récemment protesté contre la présence de forces béninoises dans la zone, selon un courrier adressé aux autorités béninoises fin avril. Le nouveau président béninois entend dissiper ces malentendus. Tout ne se règle pas du jour au lendemain, tempère un diplomate, mais la démarche est pertinente. Des séances de travail seront encore nécessaires. Jean-Luc Aplogan, Cotonou, RFI.
3: Et restons dans l'ouest du continent. Au Nigeria, les autorités sont toujours à la recherche d'une quarantaine d'enfants et de 7 professeurs enlevés à la mi-mai dans l'état d'Oyo, dans le sud du pays. Des rapts commis dans 2 écoles par des hommes armés présentés par l'armée du Nigeria comme étant des djihadistes de Boko Haram. Et ce lundi, à l'appel du syndicat des enseignants, une grève générale a été lancée dans les établissements primaires et secondaires de cet état d'Oyo. Polycarpe Samba.
6: Le syndicat des enseignants du Nigeria, initiateur de cette grève, se dit exaspéré par la détention prolongée de leurs collègues, ainsi que des élèves sans aucun signe clair de leur sauvetage et de leur libération. Les enfants sont âgés de 2 à 16 ans, pensionnaires de 2 écoles qui ont subi des attaques qualifiées de coordonnées par la police nigériane qui les attribue par ailleurs aux djihadistes de Boko Haram. La cessation de travail dans les écoles de l'État d'Oyo, entamée depuis ce 1er juin, va durer jusqu'à nouvel ordre selon le syndicat. Fréquent dans la moitié nord et le centre du pays, les enlèvements dans les établissements scolaires sont plutôt rares dans cet État d'Oyo, situé lui dans le sud du Nigeria, l'un des plus peuplés du pays et qui, avec sa capitale Ibadan, héberge un important centre éducatif. Hier dimanche, le président nigérian Bola Tinubu a annoncé le recrutement de 1000 gardes forestiers et l'envoie dans cet état où les recherches pour retrouver les otages sont toujours en cours, d'une délégation de haut niveau du gouvernement fédéral comprenant son chef de cabinet, le ministre de la Défense et l'inspecteur général de la police, entre autres.
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3: La fin de la visite en RDC du directeur de l'Organisation mondiale de la santé. Il a quitté Kinshasa après un déplacement de plusieurs jours dans l'est de la RDC notamment, qui fait face à une nouvelle épidémie d'Ebola. Tedros Adhanom Ghebreyesus s'est notamment rendu à Bunia, c'est la capitale provinciale de l'Ituri, l'épicentre de la maladie. Il a visité un nouveau centre de traitement et il a rencontré les premiers guéris d'Ebola. Et avant de rentrer à Genève, il a été reçu par le président Tshisekedi à Kinshasa, Pauline Azidi.
7: La rencontre entre les deux dirigeants a duré une heure au palais de l'Union africaine, l'un des sièges du pouvoir ici à Kinshasa. L'occasion pour le directeur de l'OMS de rappeler l'expertise de la RDC dans la gestion d'Ebola. Selon une source proche de la présidence congolaise, l'entretien s'est surtout concentré autour du déplacement à Bunia, épicentre de l'épidémie de Tedros Ghebreyesus. Une visite à laquelle tenait particulièrement le chef de l'organisation internationale qui voulait passer un message aux populations. Vous n'êtes pas seul. Et pour montrer l'engagement de l'OMS aux côtés des autorités, Tedros Ghebreyesus a signé une déclaration conjointe avec les ministres de la Santé et de la Communication. Les parties y ont notamment rappelé l'importance du rôle des communautés dans la maîtrise de cette épidémie. Tedros Ghebreyesus a aussi plusieurs fois, lors de ses prises de parole, interpellé la communauté internationale. Pour lutter contre la propagation de la maladie, il ne faut pas fermer les frontières ni mettre en place des restrictions de voyage. Mais il faut des moyens et de la solidarité, a martelé le chef de l'OMS.
4: Pauline Azidi, Kinshasa, RFI.
3: Et la mobilisation contre Ebola prend de l'ampleur. Les ministres de la Santé de la Communauté d'Afrique de l'Est sont réunis depuis aujourd'hui. Ils tentent de coordonner leur réponse à l'épidémie. Au Tchad, le ministère de la Santé annonce que des unités médicales sont déployées au point d'entrée, qu'un numéro vert, le 1313, est mis en place et que la surveillance épidémiologique est renforcée. Mobilisation qui gagne également l'Europe puisque l'épidémie d'Ebola sera vendredi au centre d'une réunion extraordinaire en visioconférence des ministres de la Santé de l'Union européenne. Vous écoutez Afrique Soir, minuit 40. C'est le moment d'ouvrir le dossier de cette émission qui nous emmène en Corée du Sud où 50 ministres des Affaires étrangères africains sont en visite à Séoul, le pays du matin calme, a convié ses hauts responsables politiques pour discuter de coopération. Célio Fioretti.
8: 50 ministres des Affaires étrangères africains et 4 organisations régionales telles que la Banque africaine de développement et l'Union africaine présents à Séoul pour une rencontre aujourd'hui avec leur homologue sud-coréen. Cette réunion est la première du genre organisée en Corée du Sud. Le ministre des Affaires étrangères sud-coréen Cho Yeon a ouvert la rencontre en mentionnant que les technologies de pointe de son pays peuvent beaucoup apporter à l'Afrique, un continent riche en ressources et au potentiel de croissance important, a-t-il souligné. Demain, une partie des ministres venus à Séoul pourront rencontrer le président sud-coréen Lee Jae-myung pour des discussions plus approfondies en matière de coopération. Au cœur des dossiers abordés entre les deux pays, l'accès de la Corée du Sud aux ressources minières africaines et les investissements coréens sur le continent en matière de sécurité alimentaire et de santé. Des investissements qui n'auront pas besoin d'être remboursés, promet Séoul. C'est le Fioretti, Séoul, RFI.
3: Et selon Françoise Nicolas, qui est conseillère au Centre Asie de l'Institut français des relations internationales, cette rencontre entre l'Afrique et la Corée du Sud confirme la volonté de renforcer le partenariat. Elle répond à Clotilde Hazard.
9: Pour la Corée du Sud, il est assez clair que le continent africain, c'est une source de matières premières. Et ça, ça a toujours été le cas. Il y a eu, à l'époque du président Im Yong-bak, la diplomatie des ressources. Et on retrouve aujourd'hui exactement les mêmes intentions. Alors évidemment, il y a un petit changement, un petit glissement qui s'est opéré. Il ne s'agit plus nécessairement d'aller chercher du pétrole, mais il s'agit maintenant, très clairement, d'aller chercher des minerais critiques. Donc on a une évolution, mais ça c'est un objectif qui est assez clair. Au-delà de ça, il y a aussi une volonté pour la Corée de s'ériger un peu en exemple et de favoriser, d'aider, de soutenir le développement des pays africains.
10: Et dans l'autre sens, quelle est l'attractivité de la Corée du Sud pour le continent africain ?
9: Pour le continent africain, je pense que la Corée du Sud apparaît comme un partenaire qui est quelque part moins menaçant que la Chine, par exemple. Bon, la Chine peut être très, très utile pour les pays africains, mais elle est quand même un gros partenaire. Et il fait un peu plus peur, en quelque sorte, que la Corée du Sud. Donc je pense que les pays africains sont peut-être plus enclins à passer des partenariats avec la Corée qu'avec la Chine, parce qu'ils se sentent dans un rapport de force qui est peut-être plus équilibré. En tout cas, ils le perçoivent comme cela. Donc je pense que ça, c'est aussi quelque chose dont la Corée du Sud essaie de jouer.
10: Dans quel secteur la coopération entre la Corée du Sud et les pays africains pourrait le plus se renforcer ? On a notamment parlé de ce projet de ceinture du riz, la Rice Belt. Est-ce qu'il y en a d'autres, peut-être ?
9: Oui, effectivement, il y a de la coopération en matière agricole, mais je pense que ce qui est aussi très attractif pour les pays africains, ce sont les apports du côté sud-coréen en matière de technologie de l'information de la communication et de technologie numérique. Donc on a pas mal de projets qui sont lancés entre les deux partenaires sur ce qu'on appelle les villes intelligentes. Là, il y a un gros projet, par exemple, entre la Corée du Sud et le Kenya pour essayer de développer une ville intelligente avec des structures digitales. Et là, la Corée du Sud a de vrais atouts. Les pays africains sont parfaitement conscients que les Coréens ont quelque chose à leur apporter. Donc il y a des secteurs traditionnels de coopération, l'agriculture, les infrastructures de transport, les routes, les ponts, etc. Mais aujourd'hui, je pense que cette option numérique est en passe de devenir peut-être la voie prioritaire de l'aide coréenne auprès des pays africains.
3: Voilà Françoise Nicolas avec Clotilde Hazard. Le football, les Bafana Bafana ont finalement décollé pour Mexico. C'est la fin d'un feuilleton, mais surtout un grand soulagement, car l'équipe d'Afrique du Sud joue le match d'ouverture de la Coupe du Monde de football. Ce sera le 11 juin face au Mexique. Dans 10 jours, son départ avait été décalé de 24 heures pour une question de visa. L'affaire a fait scandale. Le ministre des Sports a demandé des comptes à la fédération. Celle-ci a été forcée d'organiser d'urgence une réunion avec le ministère des Affaires étrangères, puis avec le consulat américain pour débloquer la situation. Valentin Hugues.
11: La Fédération sud-africaine de football s'excuse auprès de tous les Sud-Africains et annonce la création d'un comité spécial chargé de traiter rapidement toute question logistique ou administrative pendant la Coupe du Monde. Ce lundi, les Bafana Bafana ont finalement pris la direction de l'Amérique du Nord pour rejoindre leur camp d'entraînement avant de disputer le match d'ouverture face au Mexique dans 10 jours. Tout n'est pas tout à fait réglé car l'équipe s'est envolée sans son assistant coach qui lui n'a pas encore reçu son visa. Et si ce retard de 24 heures fait particulièrement polémique, c'est aussi parce que la fédération sud-africaine n'en est pas à son coup d'essai. Elle a récemment été sanctionnée par la FIFA pour avoir aligné Thabo Mokoena, pourtant suspendu face à l'équipe du Lesotho. Amputé de 3 points, les jaunes et verts n'étaient pas passés loin de perdre leur qualification directe pour le mondial. Ce nouvel incident des visas a été qualifié de honte par le ministre des Sports Gayton McKenzie. Des têtes vont tomber, a même ajouté son adjointe. Valentin Hugues, Johannesburg, RFI.
3: Et puis Mexique, Afrique du Sud, hein, ce sera à vivre en intégralité sur RFI le jeudi 11 juin à 19h, temps universel. Le réchauffement climatique provoqué par l'activité humaine, on le sait, menace les écosystèmes marins. La fonte des glaces, elle, entraîne une montée du niveau des eaux. Alors comment concilier développement économique et protection de l'océan? C'est pour tenter de répondre à cette question que s'est tenue une grande réunion à Monaco la semaine dernière. Objectif, développer ce que l'on appelle la finance bleue, notamment sur le continent africain. C'est Afrique Éco avec Nathanaël Vitran.
12: Les premières tentatives pour mettre la finance au service de la protection de l'environnement remontent à il y a bientôt 20 ans avec les premières obligations vertes, les fameux green bonds. Il faut maintenant passer aux obligations bleues, explique Valérie Hickey, directrice environnement de la Banque mondiale.
13: Les blue bonds ne représentent que 18 milliards de dollars chaque année contre plus de 1000 milliards de dollars pour les obligations vertes. Mais la croissance est là. Le principe, c'est qu'un gouvernement, une municipalité ou une entreprise emprunte de l'argent pour investir dans des activités en rapport avec l'océan.
12: Par exemple, pour développer la conservation marine, l'assainissement de l'eau, renforcer la protection des côtes ou encore développer la pêche responsable.
13: Par exemple, au Kenya, nous avons aidé le gouvernement à investir dans des zones de débarquement pour que les pêcheurs puissent stocker leurs poissons en respectant la chaîne du froid et ne soient plus obligés de le vendre immédiatement. Les femmes qui souvent vendent le poisson sur les marchés peuvent décider quel poisson vendre et quand pour le vendre au plus offrant.
12: En 2018, le gouvernement des Seychelles, état insulaire de l'océan Indien, avait émis la toute première obligation souveraine bleue. Wallace Kosgro, ministre de la pêche et de l'économie bleue du plus petit état africain.
14: Cela nous a permis de financer des petites entreprises, mais aussi de favoriser le développement d'activités innovantes, de financer des start-up par exemple, en lien avec la conservation de l'océan ou le développement économique des côtes. Cela nous a permis d'investir dans des domaines qui jusque-là étaient délaissés.
12: Alors que l'aide publique au développement venue d'Europe et surtout des États-Unis s'est effondrée, la tentation de se tourner vers le secteur privé pour financer l'économie bleue est grande. Mais attention, prévient l'ancienne ministre française Sylvie Goulard, qui co-préside des une initiative franco-britannique visant à financer la conservation et la restauration de la nature.
15: D'abord, la finance ne peut pas se substituer ni au pouvoir public, ni aux scientifiques, ni aux producteurs. C'est un levier important, mais ça n'est sûrement pas le seul. Et la deuxième chose, c'est que la bonne finance est une finance qui est régulée, qui est encadrée par les pouvoirs publics, qui veille à ce qu'il n'y ait pas de fraude, à ce qu'il n'y ait pas ce qu'on appelle du blanchiment écologique, du greenwashing, qu'il n'y ait pas des mensonges derrière.
12: Nathanaël Vitran, de retour de Monaco, RFI.
3: Et puis demain, dans Afrique Éco, nous verrons justement comment le secteur privé s'est emparé de ce sujet. Un rendez-vous à retrouver sur notre site internet, comme l'ensemble de nos chroniques d'ailleurs, www.rfi.fr. jusqu'à présent dans Afrique Soir avec une immersion dans la musique de l'artiste camerounais Hens. Alors ça s'écrit, il faut le dire, hein, parce que c'est pas évident hein, quand on écoute comme ça. H-E-N apostrophe S. Eh bien, Hens a fait sa grande entrée dans la playlist d'RFI. Et vous êtes venu nous présenter cet artiste Kaïs Loom de la programmation musicale. Bonsoir Kaïs.
16: Bonsoir Sylvie. Et oui, je vous propose cette fois-ci de faire connaissance avec un enfant du Makossa. Et on commence par l'extrait du titre Ongolaba, qui, vous l'avez dit Sylvie, entre en playlist.

0: vous l'aurez entendu, Sylvie, dans ce court extrait, c'est du très très lourd. Hens frappe un très grand coup avec Cory, son nouvel album. Il est disponible depuis le 1er mai dernier, avec une esthétique, soul, gospel, makossa, et aux influences sawa. Ce sont ses chants traditionnels douala.
1: Et qu'est-ce qui vous a plu particulièrement chez cet artiste, Caïs?
0: Alors tout d'abord, c'est sa voix. Sa voix, elle nous captive. Puis ensuite, c'est un artiste qui a en lui une créativité bouillonnante. Et puis, il a cette capacité de figer l'attention de l'auditeur par ses mélodies, son style très singulier. Et puis, je le répète encore une fois, cette voix.

0: cette palette musicale. Il a plusieurs cordes à son arc, hein. C'est donc extrait de son dernier album, Cory, C-O-2-R-Y, moi je précise toujours quand même. Et on a envie de savoir, Caïs, d'où vient ce talent?
1: Mais il est originaire de Douala. C'est un auteur, compositeur, interprète, il est camerounais donc, et son univers mêle la néo-soul, R&B, le jazz et le gospel, avec en toile de fond les sonorités sawa qui ont marqué son enfance et qui traversent son empreinte musicale. C'est un album, Sylvie, qui rend hommage à la chanteuse Cory Dengemo, disparue en 2023, une très grande inspiration humaine et musicale pour Hens.
0: Alors on a compris, hein, il y a quelque chose de très frais, hein, chez cet artiste.
1: Oui, oui, c'est peut-être cette façon bien à lui de porter les mélodies sawa, chantées en douala, avec une sacrée virtuosité. C'est aussi cette liberté qu'il injecte dans ses créations musicales, dès qu'il s'agit de raconter l'amour et d'en parler avec autant de subtilité. Alors, et de réalisme.
0: Et est-ce qu'on peut dire que c'est une fraîcheur qui arrive un peu tard, hein, pour un tel artiste?
1: Oui, en effet, Hens ne se lance officiellement dans la musique qu'en 2021. Et d'abord à travers des reprises d'artistes nationaux, internationaux, et puis très vite avec des sessions freestyle qui lui permettent d'exprimer toute sa personnalité, toute son imagination musicale.
0: Et une imagination, une inspiration qui semble sans fin.
1: Oui, cette inspiration, elle s'affirme dès Henspiration, son premier EP, paru en 2022. Hens, il fait dialoguer le R&B, les rythmes afro et le makossa. C'est un univers parfaitement illustré par Kawa, un des morceaux phares de ce projet.

0: Et puis en 2023, il s'attaque à un classique du répertoire camerounais, Nalandi, d'Eko Roosevelt. Il en livre une relecture tout en douceur, vous allez l'entendre Sylvie, où les pulsations soul funk de l'original se transforment en une délicate proposition acoustique.
1: Mambo ma titina ma tika benika idolina nale.
0: Et derrière cette reprise, il y a une belle déclaration d'admiration. Hens considère Eko Roosevelt comme son unité de mesure musicale, rien que ça. Celui qui incarne pour lui l'excellence artistique au Cameroun. On comprend mieux pourquoi il a choisi de reprendre Nalendi.
2: Oui, nous on a de la chance de pouvoir écouter sa musique sur RFI, donc entrer en playlist de ce 1er juin.

0: oui, on a beaucoup de chance sur nos antennes d'avoir un talent de ce niveau-là, Sylvie, qui nous parle d'amour avec autant de sensibilité, qui porte son héritage avec autant de brio, autant de créativité. C'est extrêmement jouissif.
1: Et comme son titre Ongo là-bas, extrait donc de le nouvel album Cory, disponible en playlist Soumassi sur RFI. Retrouvez notre sélection musicale dans nos programmes sur YouTube, Spotify, Deezer en recherchant RFI playlist officielle sur RFI.fr. Alors attention, hein, concentrez-vous. /musique. Merci Kaizloum pour cette belle découverte.
0: Merci beaucoup Sylvie.

Du nouvel album Cory, donc disponible en playlist sur RFI et sur les plateformes, on l'a dit, YouTube, Spotify, Deezer. Merci de nous avoir suivis, restez à l'écoute, l'info revient dans quelques instants sur la Radio du Monde et merci à toute l'équipe d'Afrique Soir pour la préparation et la réalisation de cette émission.

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5: 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Et c'est la voix de Jérôme Bastion qui va vous accompagner une partie de la nuit. Bonsoir Jérôme.
6: Bonsoir et merci à vous Sylvie Berruet et bienvenue à vous toutes et à vous tous sur la Radio du Monde pour ce nouveau point sur l'actualité de notre planète. À la une de ce journal, le conflit entre Israël et le Hezbollah qui gangrène le Liban depuis plus de 6 semaines devrait connaître un certain répit d'après le président américain qui affirme avoir obtenu des deux parties une forme de cessez-le-feu à la veille de nouveaux pourparlers de paix à Washington. À une semaine des élections législatives en Arménie, le premier ministre Nikol Pachinian rejette les pressions russes et notamment l'appel de Vladimir Poutine à organiser un référendum sur une adhésion de l'Arménie à l'Union européenne. Et puis la chef de l'opposition taïwanaise aux États-Unis, elle passera 2 semaines dans le pays pour gagner davantage la confiance de l'administration américaine, peu après avoir fait le déplacement à Pékin et juste après la visite de Donald Trump en Chine. Enfin, nous ferons bien sûr un tour par la bourse de New York dans ce journal. Le conflit au Liban entre Israël et le Hezbollah, qui semblait depuis quelques jours hors de contrôle, pourrait connaître un certain répit dans la perspective de nouvelles négociations ce mardi à Washington. Des négociations politiques entre responsables israéliens et libanais, sans le Hezbollah, rappelons-le. Mais d'après Donald Trump, qui s'est entretenu avec les deux parties ce lundi, le Hezbollah aurait accepté d'arrêter de tirer sur Israël et ses soldats. De même, Israël aurait accepté de cesser de tirer sur eux. Le président américain qui dit espérer que cela durera toujours, écrit-il en lettres capitales sur son réseau Truth Social. Par ailleurs, le Conseil de sécurité des Nations Unies s'est réuni en urgence ce lundi à la demande de la France pour demander une cessation des hostilités. Dans les faits, la communauté internationale n'agit quasiment pas pour faire respecter le cessez-le-feu conclu mi-avril. Les raisons de ce manque de volonté nous sont expliquées par Nadim Houri, avocat international et directeur exécutif du think tank Arab Reform Initiative.
7: Deux raisons principales. La première, c'est bien sûr le soutien inconditionnel des États-Unis, un soutien encore renforcé depuis le 7 octobre. On l'a vu avec l'administration Biden et on le voit aujourd'hui clairement avec l'administration Trump. Mais aussi, cette impunité, la deuxième raison, c'est aussi une forme de complicité et un manque, je dirais, de courage politique et d'action politique de la part des pays européens et aussi de la France. Parce que est-ce que la France a pris des mesures concrètes par rapport aux violations qu'a commises Israël, que ce soit à Gaza ou au Liban, que ce soit même des violations commises par Israël contre des troupes des Nations Unies, les fameuses troupes de l'UNIFIL, où il y a des troupes françaises, italiennes, etc. Sur le terrain, non, on a vu donc ces troupes onusiennes qui ont dû se retirer, parfois d'une manière humiliante. Et on sait que, par exemple, cette réunion du Conseil de sécurité, les États-Unis vont bien sûr interdire ou empêcher n'importe quelle décision d'être atteinte. Donc oui, c'est bien que la France continue à rappeler le besoin d'agir, mais ce dont le Liban a vraiment besoin, ce sont des vraies initiatives qui soient soutenues par des sanctions, par des mesures concrètes qui vont élever le coût de la nouvelle occupation israélienne.
6: Le politologue Nadim Houri, invité d'Anne Cantner à la mi-journée sur RFI, et selon un rapport des Nations Unies publié ce lundi, le maintien d'une présence militaire de l'ONU au Liban restera nécessaire après le départ de la force actuelle de maintien de la paix, la FINUL, prévu fin 2026, estime le secrétaire général de l'ONU. En août dernier, le Conseil de sécurité, sous la pression des États-Unis, avait décidé de mettre un terme au mandat de la FINUL au 31 décembre prochain. Mais alors que le Liban a été entraîné dans la guerre régionale, le rapport d'Antonio Guterres était très attendu et il est sans ambiguïté. Des pressions russes, des protestations européennes, l'ambiance n'est pas vraiment sereine à quelques jours des législatives en Arménie. L'enjeu, ce sera la reconduction de Nikol Pachinian à la tête du gouvernement. Nikol Pachinian qui est partisan d'un rapprochement avec l'Union européenne et les États-Unis, mais cela n'est pas du tout du goût de Moscou, Daniel Valot.
8: Le scrutin approche et la tension ne cesse de monter entre Yerevan et Moscou. En témoigne le rappel ce samedi par la Russie de son ambassadeur en Arménie. Plus inquiétante encore, les déclarations de Vladimir Poutine lors d'un sommet au Kazakhstan ce vendredi. Le président russe ayant déclaré que le scénario ukrainien avait débuté à ses yeux avec une tentative de rapprochement avec l'Union européenne. Pour Bruxelles, c'est bien le signe que Moscou veut influer directement sur le scrutin. Anouar El Hanouni est l'un des porte-parole de la Commission européenne.
9: Ce n'est pas un hasard si cela arrive maintenant. La Russie cherche à paralyser l'économie arménienne et à influencer le résultat des élections. Pour notre part, nous continuons à soutenir l'Arménie pour qu'elle puisse faire face à ces tentatives de coercition.
8: Les signes les plus tangibles de cette tentative de coercition, ce sont les mesures de rétorsion commerciale après les eaux minérales et les alcools arméniens. Ce sont les fruits et légumes qui ont été frappés par des restrictions la semaine dernière, officiellement pour des raisons phytosanitaires. Le message envoyé par la Russie est limpide. Si l'Arménie décide avec ses élections de se tourner vers les pays occidentaux, c'est son économie qui en paiera le prix.
6: Merci Daniel Valot. Par ailleurs, le pétrolier russe a raisonné lundi par la France, est attendu ce mardi matin en baie de Douarnenez, dans l'ouest du pays. Soupçonné de faire partie de la flotte fantôme russe, le bâtiment, sous sanctions européennes, sera à la disposition du procureur. La chef de l'opposition taïwanaise en tournée aux États-Unis, Chen Li-Won, la leader du Kuomintang, va passer 15 jours sur place avec pour objectif de gagner la confiance de Washington. Mission qui s'annonce complexe car elle est très critiquée depuis qu'elle a rencontré en avril Xi Jinping, le dirigeant chinois. Elle a été la première dirigeante de son parti à se rendre en Chine depuis 10 ans et même au sein de son parti, Nicolas Roca, elle s'est faite la réputation d'être trop conciliante avec Pékin.
10: Après le tapis rouge et la poignée de main avec Xi Jinping en avril, place à la tournée américaine. L'exercice devrait être moins solennel et l'accueil peut-être moins chaleureux, alors que le nom des personnalités politiques que doit rencontrer Chang Liwen n'a pas encore filtré. Mais la dirigeante a conscience qu'elle se lance dans un exercice d'équilibriste.
11: Nous pouvons recevoir la bonne volonté et la sincérité de Pékin et espérer également qu'au moment où les États-Unis et la Chine s'efforcent d'avancer dans la même direction, nous pourrons aussi gagner davantage la confiance des États-Unis tout en jouant un rôle plus important.
10: La chef du Kuomintang défend le dialogue et le rapprochement avec Pékin en opposition totale avec le président actuel, Lai Ching-te, qui cherche à renforcer significativement la défense du pays et que la Chine considère comme un séparatiste. Chen Li-won veut s'afficher en alternative crédible.
11: Seul le Kuomintang est véritablement sérieux et responsable pour assumer le rôle primordial de maintenir la paix et la stabilité dans le détroit de Taïwan.
10: Mais cette ligne peut inquiéter Washington, seul fournisseur d'armes à Taïwan. Les députés de son camp ont longtemps bloqué le vote du budget de la défense avant de faire baisser significativement le montant de l'enveloppe consacrée à l'armée. Chang Li-won a donc 15 jours pour convaincre les États-Unis qu'elle peut parler à Pékin tout en améliorant les capacités de dissuasion taïwanaise.
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6: La bourse avec Pierre-Yves Dugas.
12: L'indice Dow Jones commence la semaine sur un gain de 46 points, ce qui le conduit à un nouveau record de 51 079. Le Nasdaq, en s'offrant 114 points de plus, atteint son nouveau record, 26 087. Les marchés d'actions digèrent donc bien les informations selon lesquelles l'Iran aurait suspendu ses négociations indirectes avec les États-Unis. Le marché pétrolier, en revanche, s'alarme. Le cours du baril américain de pétrole pour livraison au mois de juillet rebondit de plus de 5% et repasse au-dessus de $92. Le marché obligataire réagit mal également. Le rendement du T-bond à 10 ans remonte à 4,46. Bonne surprise pour ceux qui s'inquiètent du risque de ralentissement de l'activité aux États-Unis. Selon l'indice ISM au mois de mai, l'activité manufacturière s'est nettement redressée pour atteindre un niveau que l'on n'a pas vu depuis mai 2022. Voilà maintenant 5 mois que le secteur manufacturier affiche une solide croissance aux États-Unis, et c'est en partie le résultat du boom des investissements dans l'infrastructure pour le développement de l'intelligence artificielle. On apprend par ailleurs que la société Anthropic a présenté son dossier aux autorités réglementaires en vue de se faire coter en bourse. Elle devance donc sa grande rivale OpenAI. Lors de sa dernière levée de fonds, Anthropic, qui est derrière les modèles d'intelligence artificielle portant le nom de Claude et Mythos, Anthropic a été valorisé à près de 1 000 milliards de dollars.
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17: Bonjour, ravi de vous retrouver, chers amis auditrices et auditeurs, avec Thibaut Baduel à la réalisation, pour nous interroger sur le rôle de la lumière dans et pour le vivant. Les deux, lumière et vie, étant intimement liés jusque dans les abysses, les profondeurs obscures de l'océan, où ce sont les vivants eux-mêmes qui produisent leur propre lumière. On appelle cela la bioluminescence. Autour de la question jusqu'où nous entraînera la bioluminescence, bienvenue pour replonger dans les aventures lumineuse du vivant, sur les traces d'un chercheur qui est aussi et d'abord artiste et plongeur. Jérémy Brugidou était notre invité le 25 septembre dernier à l'occasion de la sortie de Bestiaire de Lumière, son ouvrage paru aux éditions de L'Ogre dans la bien nommée collection Luciole. Un essai renversant à tous les sens du terme qui nous incite à changer totalement de regard et de rapport à cette lumière indispensable qui nous fait vivre, mais qui doit aussi nous interroger sur notre surlumineuse luminosité humaine, si éblouissante qu'elle fait de l'ombre à tous les autres vivants. Et si éclairer le monde nous empêchait de le voir ? Nous vous proposons de réécouter cet entretien éclairant qui commençait par une plongée vertigineuse entre ombre et lumière jusque dans les abysses, titre du film de James Cameron qui a agi comme un révélateur pour notre invité, extrait de la bande-annonce d'Abyss.
18: It is dark. But you will find light.
19: You have to talk to me, Bud, please. I need to know if you're okay.

0: abyss.
1: Bonjour Jérémy Brugidou.
2: Bonjour.
1: Vous avez, vous aussi, alors je ne sais pas si vous avez compris beaucoup de choses, mais en tout cas vous avez atteint la lumière en plongeant dans les abysses, au sens propre comme au sens figuré, puisque c'est en rédigeant votre thèse en études cinématographiques sur la bioluminescence dans les films de James Cameron, et en particulier dans Abyss, que vous avez, on peut le dire comme ça, totalement changé de perspective sur la lumière et sur les lumières du vivant.
2: Oui, merci. En fait, c'est intéressant de commencer par cet extrait de Cameron et d'Abyss, parce qu'en effet, moi, ça me permet de positionner aussi d'où je parle. Je viens des études en art, en philosophie de l'art, notamment en cinéma, et je me suis intéressé pendant mes années de master en tant qu'étudiant à la lumière au cinéma, à sa matérialité, à comment elle se manifeste, à comment elle peut devenir un personnage en tant que tel, notamment dans le cinéma expérimental, mais pas que. Et je me suis tellement intéressé à cette présence lumineuse dans les films, à ces corps de lumière au cinéma, que je me suis dit, mais est-ce qu'il y a que au cinéma, est-ce qu'il y a que les humains qui sont si intéressés par la lumière? Est-ce que c'est uniquement nous, ou est-ce que c'est une obsession qui est partagée au-delà de l'humain? Et donc j'ai commencé à m'intéresser aux fonds marins, et dans un lieu que je pensais quand même essentiellement obscur.
1: Oui, les fonds marins, les abysses, on se dit il y a pas de lumière.
2: Voilà, hein. Alors c'est vrai que c'est une moyenne de 3800 mètres de fond qui est essentiellement obscur, et pourtant il y a de la lumière absolument partout, de manière voilà, à différents volumes et à différents niveaux de profondeur. Mais quand j'ai découvert Abyss, j'ai trouvé la jonction entre mes deux intérêts, mes deux obsessions. C'était le cinéma et les grands fonds marins. Et c'est assez rare, en fait, des films qui explorent les abysses. Ouais. Il n'y en a pas eu tant que ça. Et il n'y a pas eu tant de films qui ont mis de la bioluminescence dans leur narration. Alors que ça semble être un phénomène vraiment photogénique au sens propre du terme.
1: C'est-à-dire la bioluminescence, c'est la lumière des vivants, la lumière émise et produite par le vivant.
2: C'est ça. On pourrait se dire qu'une caméra serait hautement intéressée par un corps qui produit sa propre lumière.
1: Bien sûr.
2: Et en fait, non, pas tant que ça. Pour plein de raisons dont on pourra, sur lesquelles on pourra revenir. Mais en tout cas, Cameron, il s'y est intéressé. C'est aussi un explorateur des océans, par ailleurs. Et en fait, il a voulu faire un film qui se passe dans les grands fonds. On est dans les années 1989 quand le film sort, donc à la fin de la guerre froide.

0: Vous avez intégré le laboratoire Prisme à Marseille et vous êtes l'auteur de cet ouvrage renversant, c'est vraiment le mot, Bestiaire de lumière, plongé dans les aventures lumineuses du vivant. Vous êtes plongeur aussi maintenant, c'est-à-dire que non seulement vous avez vu le film Abyss, non seulement vous continuez votre travail artistique et sur le cinéma et sur les profondeurs, mais vous avez vous-même mis votre corps en jeu en plongeant dans les abysses pour y chercher la bioluminescence.
1: Alors, plonger dans les abysses, ce serait un petit
0: peu un grand mot
1: de ma part, parce que les abysses, ça commence à partir de 200 mètres de fond où l'océan commence à être obscur. Et quand on parle d'abysses, on pense surtout aux très grands fonds marins qui sont plutôt au maximum 11 800 mètres, mais quand même en moyenne à 3 800 mètres. Donc, malheureusement, je ne suis pas encore allé si profondément, mais
0: je suis pas
1: j'espère
0: sûr que les humains puissent y aller,
1: un jour rentrer dans le Nautile ou un submersible qui permettrait d'y aller. Mais en revanche, oui, je suis plongeur, qui permet de plonger en bouteille jusqu'à une certaine profondeur, qui permet la nuit, en tout cas, de faire l'expérience de l'obscurité sous la mer. Et j'ai eu la chance de pouvoir faire une installation sous-marine avec de la bioluminescence, qui permettait aussi d'offrir au public humain une sorte d'expérience de ce que pourraient être les abysses, c'est-à-dire un espace liquide, obscur, dans lequel on flotte et qui est ponctué de lumière.
0: Qui est ponctué de lumière, c'est assez vertigineux cette question de la lumière, parce que la lumière sur Terre, on sait bien qu'elle est à l'origine de la vie. Est-ce que vous diriez que la lumière c'est la vie, peu importe le milieu finalement ?
1: En tout cas, il semblerait y avoir une très forte congruence entre l'arrivée des organismes vivants, les mécanismes vivants aussi lointains que serait la respiration quand a commencé à être émis dans l'atmosphère de l'oxygène. En fait, au même moment, il semblerait que des bactéries aussi aient commencé à émettre de la lumière. Donc, est-ce que c'est quelque chose de fondamental au vivant ? Est-ce que c'est apparu de manière hasardeuse ? En tout cas, ce qui est étonnant, c'est qu'on le retrouve partout, même là où on pensait que ça serait pas utile, c'est-à-dire dans l'obscurité des océans. Pourquoi est-on allé y mettre de la lumière ? Pourquoi le vivant a-t-il inventé cette solution de communication ? C'est très étonnant.
0: Autour de la question jusqu'où nous entraînera cette bioluminescence ? Quel rôle justement a joué et joue toujours et va jouer la lumière dans le vivant en général, et notamment dans ses toutes premières formes de vie qui étaient sous-marines, hein, on le rappelle. Je propose d'écouter à ce sujet l'éclairage du paléontologue Lionel Cavin et des paléo-ichtyologues, c'est-à-dire spécialistes des poissons fossiles, aujourd'hui conservateur et professeur au Muséum de Genève. Il était récemment notre invité autour de son ouvrage sur les rebondissements du vivant. Je propose d'écouter Lionel Cavin.
2: La lumière actuellement joue un rôle très important pour ce monde qui reste encore en grande partie inconnu. Et puis c'est vrai qu'au niveau de la paléontologie, on a une grosse lacune, hein, parce que la lumière ne se fossilise pas. On a quelques exemples de poissons luminescents quand même qui sont fossilisés et qui présentent leurs organes luminescents justement visibles sur le corps. Donc on sait que depuis, je crois que c'est Oligocène, donc depuis 30-40 millions d'années, certains poissons produisaient de la lumière dans la mer, notamment des myctophiformes, on appelle. Donc, à ma connaissance, je pense que c'est les seuls indices qu'on a directement sur la base des fossiles.
0: Et vous le voyez, Lionel Cavin, sur les fossiles, c'est-à-dire que vous savez que là, c'était des organes bioluminescents.
2: Dans ce cas très précis, pour ces poissons-là, on a effectivement des petits poissons qui font quelques centimètres de long, qui sont difficiles à étudier parce que les os sont trop petits. Mais par contre, on distingue des petits points sur leur corps qui correspondent à ces organes. Et je crois même qu'ils sont utilisés pour la classification de ces poissons.
0: Donc la lumière, la bioluminescence sous-marine, elle est très très très ancienne.
2: C'est certainement une capacité très ancienne chez certains organismes. Invertébrés ou vertébrés d'ailleurs.
0: Vous voulez réagir, Jérémy Brugidou, à cet éclairage du paléo-ichtyologue Lionel Cavin ?
1: Oui, moi je trouve ça extrêmement intéressant et fascinant. C'est un peu ce que je disais, c'est qu'on a du mal à savoir jusqu'où ça remonte. Et ça fait écho aussi à cette idée qu'on a peu de traces des formes d'expression du vivant. Mmh. Et on arrive à retracer, on va dire, l'histoire anatomique, génétique, l'histoire des formes du vivant. Mmh. On arrive à reconstruire les arbres phylogénétiques et taxonomiques, donc le classement du vivant par rapport à ces éléments anatomiques et de formation des corps. Mais en fait, leurs expressions, leurs éthologies, donc leur manière de se comporter. Mmh. On a du mal à en faire une histoire. On a du mal à en faire une chaîne d'héritage, d'une généalogie. On ne sait pas en fait comment s'exprimer les animaux, les êtres vivants, il y a 1 milliard d'années.

0: On a très peu de traces de ça. Et du coup, c'est intéressant parce que ça rejoint cette idée que on a du mal à observer la bioluminescence dans ces conditions in vivo. En fait, on a du mal à l'observer dans
1: Bien
0: l'océan.
1: sûr.
0: On a du mal à comprendre les comportements des animaux bioluminescents parce qu'en fait, on les récupère souvent morts, en fait, ramenés à la surface. On est capable d'identifier comment les organes sont répartis sur le corps. Donc là, ce que mentionne le scientifique, ce sont les photophores, donc là où sont contenus les éléments photogéniques, donc les éléments qui fabriquent la lumière, qui parfois sont en symbiose avec des bactéries, mais pas toujours.
1: Oui, parce que comment un organisme vivant fabrique de la lumière?
0: Alors,
1: Et on a beaucoup de questions à ce sujet, notamment de nos fidèles auditeurs à Madagascar, la différence entre le végétal, enfin la lumière produite par le végétal et celle produite par les humains. Enfin, pardon, par les êtres vivants, pardon, justement, les humains, ils en font aussi de l'artificiel et de l'électrique, on y viendra.
0: Oui, on y viendra. Mais oui, en effet, comment se fabrique la lumière? Alors, ce qui est intéressant, encore une fois, c'est que cette manière de faire de la lumière, elle a émergé de manière indépendante plus de 50 fois dans l'histoire de l'évolution. Donc ça veut dire que ça a été une sorte d'obsession du vivant de revenir à cette technique, de revenir à cette manière de communiquer.
1: De fabriquer de la lumière,
0: De
1: pour
0: fabriquer de la
1: communiquer, vous
0: lumière pour
1: dites.
0: communiquer,
1: Pour se
0: oui,
1: voir.
0: pour communiquer, en tout cas pour créer de l'interaction. C'est-à-dire que si dans l'océan obscur, qui est immense, sans relief, sans vraiment beaucoup de choses qui indiquent une direction ou en tout cas un endroit où une interaction, une relation est possible, finalement, émettre de la lumière, c'est la chance d'interagir avec un congénère ou une proie ou un prédateur, ou en tout cas d'établir une sorte de dynamique évolutive. Et donc, en fait, cette histoire de l'évolution, elle s'inscrit dans des organismes qui fabriquent un photon à partir de leur propre énergie. Donc c'est ça la spécificité de la bioluminescence, c'est que il n'y a pas besoin qu'il y ait un apport de lumière extérieure pour que cette lumière émerge. En fait, c'est la différence avec la fluorescence, avec la phosphorescence,
1: Et
0: qui
1: oui,
0: sont
1: c'est pas la
0: d'autres
1: même
0: formes de
1: chose.
0: lumière.
1: Fluorescence, on se voit dans le noir, mais on n'émet pas, on ne
0: Voilà.
1: produit pas soi-même la
0: C'est ça,
1: lumière.
0: fluorescence, c'est une sorte de réaction à une lumière reçue, en particulier UV, donc c'est des ultraviolets reçus par le corps, et par une forme de protection, la longueur d'onde est absorbée et déviée et réémise sous une forme de longueur d'onde moindre. Donc c'est une forme de protection de l'organisme contre les UV, par exemple. Et ce qui fait que pour voir de la fluorescence, il faut éclairer à la lumière ultraviolette. Et il faut ensuite que les yeux, qui sont sous l'eau pour la voir, ils aient des filtres orange, jaune, pardon, sur leurs yeux pour pouvoir voir cette fluorescence. Bref. Et la phosphorescence, il faut recevoir de la lumière solaire, puis ensuite par réaction du phosphore qui a emmagasiné cette énergie peut retransmettre de la lumière. C'est les petites étoiles qu'on peut mettre au plafond dans la chambre des enfants. Ça, c'est la phosphorescence. La bioluminescence, c'est une production du corps lui-même à partir d'éléments organiques et d'oxygène. Il produit un photon, une particule de lumière, une émission de lumière qui n'était pas là avant, qu'il fabrique vraiment de lui-même. Et cette réaction, donc, elle peut avoir lieu soit de manière endogène, donc proprement à l'intérieur de l'organisme, par une réaction chimique entre une protéine et une enzyme qui a été appelée luciférine et luciférase.
1: Luciférine et
0: D'ailleurs, un
1: luciférase,
0: nom extrêmement intéressant.
1: C'est très
0: On pourra aussi
1: intéressant.
0: revenir sur l'histoire de ce nom, mais en
1: Mais
0: tout cas,
1: oui.
0: ça a émergé au début du XXe siècle par un physiologiste, Raphaël Dubois, un physiologiste français, qui l'a donc nommé d'après Lucifer, le porteur de lumière.
1: Le porteur de lumière, et il n'a pas quelque chose à voir avec les enfers, ce cher Lucifer?
0: Ben, en tout cas, c'est l'ange banni des cieux qui est allé on ne sait pas où, et moi, mon hypothèse, c'est qu'il allait dans les abysses. Et donc, cet ange déchu s'est retrouvé dans les abysses, dans une bactérie. Et finalement, c'est un peu la revanche de l'ange déchu que d'être revenu sur Terre par l'intermédiaire d'une bactérie, la luciférine, la luciférase. Bam, ça fait de la lumière, que la lumière soit par Lucifer.
1: C'est extraordinaire.
0: Voilà,
1: et ça
0: c'est
1: fait de la
0: une.
1: lumière dans les abysses, dans les profondeurs. On voit bien pourquoi ça vous intéresse tant que ça. Et ce que vous mettez en avant, et ce qui est vraiment en avant dans votre ouvrage Bestiaire de lumière, c'est on se dit, mais on est complètement passé à côté, on a sous-estimé. Je sais pas si c'est l'importance de la lumière, mais même notre vocabulaire, il est un peu faux. On éclaire, enfin, avec notre grand esprit humain, on éclaire le monde. On y viendra, en fait, on l'éblouit, le monde, hein. On met notre lumière et on ne suit pas celle des autres. On appelle Lucifer la lumière, la luciférase, qui est la lumière dans les fonds. Enfin, c'est quand je dis que votre ouvrage est renversant, c'est parce que vous renversez complètement la proposition.
0: Voilà, c'est un peu cette idée En fait, on a souvent tendance à penser que la bioluminescence, en fait, on voit assez bien ce que c'est finalement, sans le savoir.
1: Oui.
0: On connaît les lucioles, on connaît les vers
1: Oui,
0: luisants,
1: c'est vrai.
0: on a une vague idée de ce que c'est. On a l'impression que c'est une sorte de singularité, de phénomène un peu excentrique du vivant, voilà, qui se résume à quelques petites espèces d'insectes, peut-être par-ci par-là, ou potentiellement quelques espèces marines. Mais en réalité, c'est la majorité du vivant en termes de biomasse qui est bioluminescent. Donc en fait, on
1: La
0: se rend pas compte.
1: majorité du vivant, Ah oui, en termes de biomasse, bien sûr.
0: En termes de biomasse, parce qu'en fait, c'est dans les océans, c'est le biotope le plus massif de la planète. C'est en termes de volume, 90% de volume habitable planétaire, c'est de l'océan profond. Donc en fait, dans cet espace-là, il y a une biomasse considérable et qui est à 80% bioluminescente. Donc en fait, si j'ai tendance à dire que si les extraterrestres venaient sur Terre, qui voulaient évaluer le mode de communication le plus pratique et le plus répandu, en fait, et qui fonctionnait que en sociologue, qu'en quantificateur, en fait, ils communiqueraient en bioluminescence et nous on comprendrait rien. Mais simplement, pour eux, ça serait logique parce que finalement, le vivant communique essentiellement comme ça. Et peut-être que si de l'espace ils voyaient nos lumières la nuit, ils se diraient ah ben les humains aussi sont bioluminescents mine de rien.
1: De l'importance de la lumière pour communiquer. Il y a ça aussi auquel on ne pense pas et on y reviendra. Et nous, on peut empêcher cette communication en éblouissant par trop de lumière.
0: C'est ça, finalement, on a le sens commun nous fait penser qu'on s'éclaire avec la lumière. Après, en vérité, on communique beaucoup avec la lumière aussi. Je veux dire, la lumière est aussi un message. C'est un indicateur de, voilà, les feux rouges, les feux verts, les signalétiques de magasins. En fait, c'est plein de choses, même les écrans, même les films, les images, sont autant de choses qui, par la lumière, communiquent. Mais on s'en rend pas compte. Et en fait, moi, ce que j'essaie de replacer, c'est l'humain et ses communications lumineuses au sein d'un écosystème, une écologie de lumière, et de se rendre compte à la fois qu'il n'est pas le seul. L'humain n'est pas le seul à être quelque part obsédé par la lumière, et aussi ces formes lumineuses ne sont pas uniquement adressées aux humains. Finalement, il y a plein d'autres espèces autour qui vont être concernées par ces productions lumineuses, pour le meilleur et pour le pire.
1: La lumière, le vivant sur Terre, et même dans les profondeurs de l'océan, est obsédé par la lumière.
0: Alors c'est ce que je dis, parce que j'ai une certaine licence poétique du fait que je ne suis pas biologiste et que je peux, on va dire, dialoguer avec la biologie et me permettre quelques termes un peu excentriques peut-être. Mais j'aime bien penser ce terme parce que ça résonne avec l'idée d'une persistance, d'une insistance, une insistance expressive.
1: Et que nous, on n'a pas voulu voir pendant très longtemps, autour de la question jusqu'où nous entraînera la bioluminescence, cette plongée dans les aventures lumineuses du vivant, a de quoi nous donner le vertige, d'où peut-être votre choix musical, Jérémy Brugidou, que vous nous expliquerez ensuite, Vertigo, chanté par Lamaja, que vous m'avez fait connaître sur RFI.

0: On ne sait plus trop bien où on est avec ce vertigo sur RFI dans la superbe voix de Lamaja. C'est votre choix musical, Jérémy Brigido. On vous en remercie. Expliquez-nous un peu pourquoi et comment ça nous donne le vertige.
1: Mais d'abord, musicalement, j'aime bien parce que ça fonctionne vraiment par palier, ce morceau aussi. On descend de plus en plus profondément dans une sorte d'intériorisation, d'intériorité rythmique qui va ensuite passer sur des rythmes beaucoup plus percussifs. Enfin, on plonge vraiment plus en plus profondément dans quelque chose de, voilà, dont parle le morceau, c'est-à-dire le vertige de la verticalité, qui est en fait la découverte de l'océan. C'est la découverte d'une verticalité. C'est un milieu qui se stratifie, qui se divise par verticalement, par par la présence ou non de la lumière, notamment sa disparition progressive.
0: Et quand on remonte, c'est aussi par palier.
1: Et en fait, il y a dans cette obscurité qui est souvent un milieu qui est frais, l'imaginaire qui est plein de, on va dire, de préconceptions, de morbide peut-être, de mort, de retour aux origines ou d'arriver à la fin. Là, la chanson parle quelque chose de ne pas avoir peur de ce vertige, en fait, et d'y plonger et de l'embrasser.
0: Et voilà qui nous élève. Quand on vous suit, étonnamment, paradoxalement, on ne va pas être à un paradoxe près, dans les abysses où l'artiste, chercheur et plongeur que vous êtes, donc Jérémy Brigido, a trouvé de la lumière vivante mais aussi beaucoup de matière à réflexion que vous partagez dans cet essai, je l'ai dit, vertigineux et renversant intitulé Bestiaire de lumière, une plongée dans les aventures lumineuses du vivant, dont, je vous le rappelle, nous avons, chers amis auditrices et auditeurs, quelques exemplaires à vous faire gagner si vous nous le demandez par mail ou sur notre page Facebook. Autour de la question, jusqu'où nous entraînera la bioluminescence? Nouvel éclairage tout de suite en forme de question soulevé par François Lassagne, rédacteur en chef du mensuel Pour la Science.
2: Il peut paraître très étonnant que des animaux marins en grande profondeur, là où il n'y a pas du tout de lumière, produisent de la lumière. Et pourtant, on en trouve, et c'est très beau, et les clichés qu'on est capable d'en faire, même si c'est rare, sont absolument surprenants, c'est des êtres fantastiques. Mais c'est quand même très surprenant, parce que la lumière, ça coûte cher à produire sur le plan chimique. Il faut beaucoup d'énergie. Alors sans doute, l'évolution a produit des solutions très frugales pour produire la lumière. Néanmoins, on peut peut-être s'étonner qu'il n'y ait pas d'autres choses pour détecter des proies ou éventuellement échanger des signaux avec d'autres espèces que la lumière à grande profondeur, par exemple, juste de la chimie, relarguer des molécules, ça peut sembler plus économique que de produire de la lumière, surtout que dans l'eau, si elle est un peu turbide, la lumière, on la voit plus assez rapidement. Donc, comment on arrive à expliquer, sur le plan évolutionnaire, que la lumière ait été une solution et qu'on observe aujourd'hui très répandue à grande profondeur pour communiquer ou détecter des proies?
0: Est-ce que vous avez peut-être pas une réponse à cette immense question, mais des pistes de réponse?
1: Oui, en tout cas, ça m'évoque pas mal de choses, mais c'est vrai qu'il n'y a pas de réponse à cette question, véritablement. C'est vrai que c'est un coût énergétique faramineux que de produire de la lumière. D'ailleurs, les planctons, par exemple, qu'on voit régulièrement en bord de mer, même en Méditerranée l'été, ou surtout dans le Pacifique, qu'on peut voir dans les vagues, ça fait de la lumière. En fait, ces planctons-là, les dinoflagellés, quand on les stimule, ils vont faire de la lumière 2-3 fois, puis après, pendant 40 minutes, il n'y a plus rien, parce qu'il faut reproduire le stock lumineux. Donc, c'est dire à quel point ça consomme tout, en fait. Et donc, pourquoi? Mais c'est fascinant, quoi, parce que ça, il y aurait eu toutes les raisons pour que ça ne soit pas, et pourtant, ça l'a été, et plein de fois. Et donc, il y a sûrement quelque chose qu'on rate. Dans cette histoire, il y a sûrement quelque chose auquel on passe à côté. Après, c'est aussi peut-être une composition de phénomènes, c'est-à-dire que c'est pas parce qu'il y a de la lumière qu'il n'y a pas chimie, qu'il n'y a pas son, qu'il n'y a pas vibration. C'est peut-être
0: c'est une combinaison.
1: Voilà, peut-être qu'il y a une combinaison de phénomènes, mais comme on a très très peu de données et de présence dans ces milieux-là, qu'ils soient profonds ou même moins profonds, mais même à 200 mètres de fond, on n'a pas de présence continue pour observer, pour capter, pour comprendre. Donc, on ne sait pas en fait vraiment si c'est une alliance de lumière, de chimie, de son, qui fait qu'en fait tout ça est un environnement sensoriel très riche avec plein d'informations et que nous on n'en capte qu'une infime partie et qu'on ne peut que deviner certaines choses.
0: Et justement vous, parce qu'il y a aussi l'émotion là-dedans, quand vous parlez de faire une anthropologie de la lumière, de comprendre cette bioluminescence, tout a commencé aussi pour vous par des émotions. C'est quoi votre émotion ou vos émotions quand vous plongez, quand vous vous trouvez face à ces organismes qui produisent de la lumière, à tous ces organismes bioluminescents.
1: Ouais, on est souvent ramené à cette émotion qui est partagée, qui est assez immédiate de voilà d'émerveillement un peu et qui se réduit à très peu de mots, comme vous disiez tout à l'heure. Ouais. On a très peu de mots pour exprimer les différentes formes de lumière, les luminosités, les qualités de la lumière. En fait, on est très démunis pour décrire ça.
0: Ou alors, il faut aller du côté véritablement scientifique, parler de photons, vous parler des neutrinos. Enfin, voilà, on peut aller dans du infiniment petit.
1: On peut décrire des choses assez précises. On peut, on va dire, ouvrir les portes de la perception en ouvrant, en fait, les yeux sur différents domaines de la lumière ou de la non-lumière. En revanche, pour décrire sa dimension émotionnelle, on reste assez démunis. Il n'en reste pas moins que, en fait, tous les scientifiques qui plongent en submersible et qui donnent le récit de leur descente, ou alors moi, par exemple, en plongée la nuit, ayant affaire à la bioluminescence, en fait, il y a toujours un émerveillement premier qui est comme une espèce de fascination, où tout à coup toute forme de peur ou d'impression de vulnérabilité qu'il peut y avoir quand on est en plongée la nuit, en fait, à 30 mètres de fond, près d'une épave, on peut se dire, bon, c'est pas forcément un endroit où on se sent tout à fait en zone de confort. Et pourtant, il suffit qu'il y ait une petite émission de lumière pour que d'un seul coup, tout ça disparaisse et qu'il n'y ait qu'une quête de aller à l'encontre de cette lumière, alors que c'est peut-être juste une particule avec laquelle on n'aura jamais de véritable relation. Il n'y aura jamais vraiment rencontre.
0: Mais il y a un lien. Au fond, ce que vous, quand on vous lit, quand on vous suit, Jérémy Brugiou, ce que vous dites, c'est qu'il y a non seulement un lien entre la vie et la lumière, mais ça nous rassure, la lumière. Enfin, je veux dire, c'est fondamental, c'est essentiel, et pas seulement pour nous les humains. C'est ça que, au fond, la grande découverte de
1: oui, je pense que c'est que le vivant est profondément relationnel, que la lumière est une manifestation de cette priorité de la relation, et que des organismes isolés, en fait, ça n'existe pas vraiment, en fait. Il n'existe que des écosystèmes et des écologies d'organismes, et que la bioluminescence a été une solution du vivant pour fédérer, pour créer de l'interaction, pour créer de la relation. Et on va dire que pour l'humain, moi, ce que je propose, c'est que c'est pas forcément une nécessité physiologique ou biologique, mais néanmoins, ça ouvre pour moi des poches psychiques qui sont absolument essentielles à l'imaginaire, au plaisir sensoriel et à la fascination pour l'altérité, en fait.
0: Fascination pour l'altérité que l'on voit, la lumière, mais aussi nous les humains, et vous soulevez cette énorme question, on parle de pollution lumineuse, alors nous on a éclairé le monde, et pas qu'un peu, enfin je veux dire, on l'a complètement ébloui finalement, et vous posez cette question qui est quand même vertigineuse encore une fois, et si éclairer le monde empêchait de le voir vraiment, alors on est encore dans des paradoxes,
1: oui,
0: trop de lumière tue la lumière.
1: J'aime bien ce paradoxe parce qu'il est fécond pour la pensée, c'est-à-dire la première idée, c'est que si on ne sait pas, en fait, on est face à de l'obscurité, il faut éclairer, et plus on éclaire, mieux on saura. Parce qu'en fait, en éclairant, on voit mieux, et en voyant mieux, on saura mieux. En fait, c'est en partie vrai, c'est une sorte, on va dire, de perspective idéologique qui a été vraie pour certaines choses, mais qui, à bien des égards, est faux. Parce que si on éclaire une forêt la nuit où il y a des lucioles et des vers luisants, on ne verra absolument pas de lucioles ni de vers luisants. Encore moins dans les océans. Si vous éclairez plein phare avec un submersible ou un robot sous-marin, la descente vers les fonds entre 200 et 1000 mètres, vous allez être complètement ébloui par les reflets de vos phares sur les particules en suspension. En fait, toutes ces particules-là qu'on va prendre peut-être pour des particules organiques un petit peu banales, neige, enfin c'est pas grand-chose, vous éteignez les phares et vous avez affaire à une sociologie hallucinante. En fait, vous avez affaire à des interactions, à des relations, à des chasses, à des défenses, à des formes de communication inter- et intra-espèce. En fait, c'est foisonnant de vie et d'intelligence, en fait, une des formes d'intelligence relationnelle qui nécessite qu'on éteigne nos pleins phares afin de les voir. Parce qu'il y a une forme d'hégémonie de la lumière blanche qui est une forme de luminosité extrêmement forte, extrêmement puissante, à laquelle se sont adaptés nos capteurs aussi, nos photosensibles. Et nous aussi, en fait, on s'est adapté à des éclairages forts. On est habitué à ce qu'il n'y ait plus la possibilité de ne pas avoir de lumière, c'est-à-dire que le fait
0: dans
1: de
0: nos sociétés occidentales,
1: d'être obligé en Occident, dans le système occidental industrialisé, urbain, de ne plus pouvoir être dans l'obscurité, c'est devenu quasiment une impossibilité. Et pourtant, en fait, c'est très peu partagé de par le monde. Et donc, on vit dans nos petites bulles lumineuses et on a l'impression que c'est l'universel. Alors que peut-être que cette lumière universelle qu'on a tant célébrée comme étant la quintessence de l'esprit humain, c'est peut-être partiellement une fausse piste.
0: Peut-être, peut-être. C'est ça qui nous empêche de voir, finalement. Question quand même vertigineuse, qui fait écho. Alors là, pour le coup, ça m'a fait penser à la réflexion d'un de nos plus grands, plus éclairants, hein, j'emploie le mot, philosophe des sciences. J'ai nommé le regretté Michel Serres. Alors lui aussi, empêcheur de penser en rond, qui cherchait à décentrer notre regard. Je propose de l'écouter, Jérémy Brugitou, dans cet extrait d'un entretien qu'il nous avait accordé. C'était en novembre 2014, ici même, à l'occasion de la sortie d'un de ses très bels ouvrages illustrés de photographie, tout simplement intitulé Yeux, hein. Les yeux. Pourquoi y a-t-il tant de manières de voir et d'être vu ? On écoute Michel Serres.
3: Mon livre essaie de changer la perception que nous avons du monde. Tout simplement parce que il m'est arrivé souvent de tomber en admiration devant des yeux de lamantin, devant des yeux de poisson, devant des yeux d'aigle, de colombe, et même de mouche, et de serpent.
4: Même des yeux de mouche.
3: Et oui, les yeux de mouche sont extraordinaires. C'est des yeux à facettes, à milliers de facettes. Et je me demande souvent, mais quel monde ces animaux voient-ils ? Parce que nous, quand nous regardons le monde, nous savons que le monde que vous regardez, vous, n'est pas tout à fait le même que le mien, mais que je sache, c'est toujours des mondes humains. Deux pères Dieu dans un visage humain. Mais est-ce que nous sommes sûrs que ce soit le vrai monde ?
4: Est-ce qu'il n'y en a pas beaucoup d'autres,
3: hein ? Et voilà. Et les autres sont probablement les mondes que voient... Eh bien, les animaux dont j'ai parlé, c'est-à-dire que ce soit des poissons, des quadrupèdes ou des oiseaux, ou des insectes, ils voient donc un monde. Et j'ai imaginé dans le livre quelque chose qui serait, à mon avis, le couronnement de mon livre. Ce serait, si j'étais milliardaire, ou s'il y avait un milliardaire parmi mes auditeurs, qui viennent me voir, et nous ouvririons un musée.
0: On ouvrirait un musée des manières de voir ?
3: Oui. Et alors, en général, quand vous rentrez dans un musée, qu'est-ce que vous voyez ? Des toiles de maîtres. Mais ces maîtres sont toujours des hommes ou des femmes, vous voyez ? Qu'ils soient d'ailleurs africains, asiatiques, français, américains, n'importe quoi. Mais ce sont des hommes, Homo sapiens. Mais j'aimerais voir faire un musée où il y ait des toiles, où on voit le monde vu par une mouche, vu par un crotale, comme vous avez dit, vu par une grenouille, vu par une colombe, vu par un aigle, etc.
0: Le musée de Michel Serres.
3: Et là, on verrait vraiment se construire le vrai monde. Et d'ailleurs, je vais même plus loin. Je dis, mais voyons, le monde, la lumière reflétée par les pierres précieuses, la lumière reflétée par aujourd'hui que nous sommes en automne en France, vous promenez dans les forêts, et les feuilles mortes
0: rouge, hein.
3: sont rouges, les feuilles mortes sont, etc. Elles reflètent une lumière curieuse, vous voyez ce que je veux dire ? Et j'ai l'impression que, d'une certaine manière, ces feuilles me regardent aussi, vous voyez ? Un peu comme les animaux me regardent.
0: Que voulez-vous ajouter à cette magnifique réflexion de Michel Serres sur les multiples manières de voir et d'être vu et quel monde voyons-nous et quel est le vrai monde, Jérémy Brugitou.
1: Mais alors déjà, je trouve que ça génère des très belles images mentales. On imagine très bien ce musée. Et en fait, c'est ça qui me plaît moi dans cette recherche, dans ce que dit Michel Serres. C'est en fait. On ne saura jamais vraiment ce que c'est que de voir à travers les yeux d'une bactérie, la perception d'une bactérie, yeux d'un poisson. Il y a un célèbre texte des années 70-80, c'est « What is it like to be a bat ?» Qu'est-ce que ça fait d'être une chauve-souris ? En fait, bon, on ne le saura jamais véritablement parce qu'on pourra toujours approximer avec des traductions technologiques ce que ça pourrait être. Mais néanmoins... on peut en fait ouvrir les possibilités de l'imagination et ouvrir notre attention, notre sensibilité à ce que ça existe. Et déjà de dire que ces animaux-là n'ont pas juste des milieux dans lesquels ils réagissent, mais ils ont des mondes, c'est déjà un pas énorme. C'est d'accepter le fait que en fait les milieux dans lesquels vivent les animaux sont structurés par ceux-ci, en des mondes. Et en le structurant en monde, ça veut dire qu'il donne du sens à l'environnement. Et on n'est pas les seules espèces à donner du sens à l'environnement. Il y a plein d'espèces qui donnent du sens. Toutes les espèces vivantes donnent du sens à leur manière, aux environnements, en créant leur monde.
0: Et toutes les espèces éclairent le monde à leur manière. Enfin, il y a de ça dans
1: voilà,
0: dans votre,
1: en fait, la bioluminescence est une forme aussi d'analogie ou de possibilité de penser cette capacité à ce que nous, notre métaphore humaine de la pensée qui éclaire le monde, soit en fait peut-être une possibilité de penser les manières qu'ont les organismes d'interagir avec les milieux pour en faire des mondes grâce à leur propre luminosité, qu'elle soit réelle, physique ou qu'elle soit simplement métaphorique dans un sens où ils donnent du sens au monde.
0: Donner du sens au monde, l'éclairer, aller dans cet ordre d'idées, enfin dans l'ordre d'idées soulevé par Michel Serres sur les multiples manières de voir et d'être vu, je ne résiste pas à vous glisser, Jérémy, entre les oreilles, la question de l'océanographe David Grémillet, spécialiste des oiseaux marins et des tortues marines, qui était récemment notre invité.
5: Bonjour Jérémy, je me demande ce que voient les tortues luttes à 1200 mètres de profondeur quand elles planent vers les abysses.
0: Exercice d'imagination, hein,
1: ouais,
0: parce que
1: aussi.
0: Vous n'avez jamais été, enfin je pense pas, à 1200 mètres de profondeur, vous ne seriez pas là pour nous en parler.
1: Non, mais peut-être encore une fois en submersible, peut-être qu'un jour ça sera possible.
0: Voilà.
1: Qu'est-ce qu'elle voit? Alors, il me semble que les tortues, moi je ne suis pas du tout un spécialiste, hein, mais il me semble que les tortues luttes, elles ont d'assez bons yeux, qu'elles voient assez bien la nuit dans le noir, donc... Il semblerait que ce soit plausible qu'elle soit, on va dire, câblée pour voir la bioluminescence. Il me semble qu'elles peuvent consommer des corps gélatineux type méduse, potentiellement des calamars. Et il me semble que dans ces milieux-là, à 1200 mètres, ce serait un lieu particulièrement propice pour être capable de percevoir des traces de ces organismes-là qui seraient dans ces profondeurs-là. Est-ce que c'est pour, au contraire, s'isoler du brouhaha lumineux de la surface pour aller peut-être se reposer dans des fonds plus paisibles et plus obscurs qui sait.
0: Tout est possible.
1: Tout est possible, ouais.
0: Ouais, c'est génial. Jusqu'où peut-on imaginer la manière dont les autres voient ou ne voient pas la lumière? Et puis, surtout dans notre monde humain, on y revient, hein, dans nos sociétés humaines si éblouissantes pour tous les autres vivants, pour toutes les autres lumières du vivant, qu'on risque bien de rendre invisibles. On n'est pas un paradoxe près autour de cette question centrale dans votre bestiaire de lumière. Et si éclairer le monde nous empêchait de le voir, on va maintenant s'interroger en musique avec... une très jolie chanson de Marcio Farraco, parfaitement de circonstance, et qui s'intitule « L'électricien de la ville lumière ».

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0: Jardin de la Ville Lumière, interprété par le guitariste et chanteur brésilien installé à Paris, Marcio Farraco. J'imagine que ça vous parle, Jérémy Brugidou.
1: L'électricien qui rêvait de verre luisant.
0: C'est ça. Et dans cette ville lumière qui nous éblouit trop, toutes nos villes lumières.
1: Bien sûr, alors ça fait écho à plein de choses, c'est-à-dire que déjà ça m'intéresse que grâce à cette attention à la bioluminescence, on puisse commencer à se dire que la lumière peut être un objet de soin. C'est-à-dire que c'est pas juste quelque chose d'utile et de fonctionnel, c'est aussi une dimension de soin pour l'autre et pour le vivant. Et qu'en fait, la manière dont on est éclairé, dont on éclaire les autres, a un impact sur notre qualité relationnelle avec les autres. Et donc le fait que cet électricien se balade et prenne soin de la lumière, moi ça je trouve ça intéressant parce que la bioluminescence, moi quand je suis dans ma peau d'artiste, on va dire, et que je collabore avec des bactéries pour faire des œuvres multi-espèces, je prends
0: pour
1: soin...
0: Pour faire des œuvres multi-espèces sous l'eau avec la bioluminescence.
1: Voilà, je prends soin de ces bactéries, c'est-à-dire que je les mets en culture et je fais en sorte qu'elles puissent pousser, qu'elles puissent produire de la lumière. Et en fait, ça demande une attention soutenue extrêmement intense, quoi, où il faut vraiment être très attentif et très curieux et très à l'écoute des besoins de ces organismes pour continuer.
0: C'est très fugace,
1: c'est très fragile. Et donc cette dimension, voilà, de peut-on prendre soin de la lumière, c'est une question qui est déjà intéressante en soi, je trouve.
0: Génial, elle est magnifique, rien que même poétiquement.
1: Voilà.
0: Peut-on prendre soin de la lumière?
1: C'est ça, et on sait aussi qu'on peut se soigner par la lumière.
0: Mais c'est vrai.
1: Ça, c'est encore un autre sujet. Et aussi, ça fait cette chanson. On fait aussi écho à une histoire que je décris dans le livre. Mmh. C'est le moment où la bioluminescence et l'électricité se sont rencontrées à la fin du 19e siècle, où les deux technologies arrivent comme des sortes d'équivalents. Parce qu'à l'Expo Universelle de 1900 à Paris, l'électricité est là comme une sorte de nouvelle arrivée. Et en fait, on ne sait pas trop ce que ça va être. Mais pour la première fois, on éclaire la ville avec l'électricité, ça remplace le gaz. Et la bioluminescence, il s'avère qu'elle est là aussi. Comme solution d'avenir. Et alors, c'est l'électricité qui prend le pas sur la bioluminescence. Mais c'est intéressant qu'à un moment donné, à l'Expo de 1900, où on est aussi en train d'inventer le cinéma, le microscope, le télescope, tout ça, il y a ces deux technologies qui sont là au même endroit, qui se rencontrent, qui se ratent. Et en fait, finalement, l'électricité prend le pas sur la bioluminescence, finit par l'invisibiliser. Et là, aujourd'hui, il s'agit de rendre compte de cette rencontre ratée.
0: Mais c'est ça, parce qu'au fond, on aurait pu choisir un autre chemin, de même qu'au lieu de soutenir la voiture, on aurait pu soutenir le vélo. Enfin, voilà, il y a quand même cette question-là, c'est évident. Mais on peut, encore aujourd'hui, c'est pour ça que vous êtes, en tant qu'artiste, en tant que chercheur, en tant que auteur, que vous vous mobilisez au fond, de même que les astronomes que l'on connaît et que l'on soutient partout se plaignent de la pollution lumineuse, on peut faire autrement avec la lumière, c'est-à-dire en prendre soin, comprendre qu'elle est utile à de nombreux autres vivants sur Terre. Enfin, ça peut devenir symboliquement quelque chose de très important. Vous parlez d'éthique, hein, de la bioluminescence et de la lumière.
1: C'est ça. Il me semble qu'il y a une dimension politique de la lumière, il y a une dimension éthique. Et il me semble que ce qui se fait en termes de pollution lumineuse aérienne est superbe. Hein. Il commence à y avoir des efforts dans ce sens-là. On commence à bien savoir comment ça impacte les oiseaux migrateurs, notamment.
0: Absolument.
1: Les insectes, etc. Moi aussi, ce qui m'intéresse, c'est de prolonger cette réflexion sur l'attention aux grands fonds marins. C'est un domaine qui est complètement en dehors de nos imaginaires sociaux, qui sont beaucoup plus portés à la limite par l'espace extra-atmosphérique, par le lointain cosmique, qui fait beaucoup plus rêver. Et finalement, on connaît quasiment pas nos fonds marins, qui sont pleins de vie, qui sont resplendissants d'interactions et de richesses, et sur lesquels nos existences humaines, en fait, reposent. Elles ont besoin de ces existences-là. Donc, en fait, moi, c'est aussi pour qu'on fasse un peu plus, qu'on porte plus attention à ces milieux-là, qui sont aujourd'hui sujets quand même à des appétits industriels assez féroces.
0: C'est clair, et en plus, quand on pense aux marins, on ne pense pas à préserver la lumière et la bioluminescence. On sait le danger des racleurs, de tous ceux qui vont vouloir utiliser ces fonds marins et prendre ces ressources-là. On ne pense pas à la lumière.
1: C'est ça, et en fait, il n'y a pas que des organismes lumineux, évidemment, mais finalement, la bioluminescence, c'est un prétexte et c'est une manière rapide et efficace de connecter les humains avec ces milieux-là, pour leur montrer par la sensation et l'émotion qu'en fait ces milieux-là ont des richesses existentielle. Parce que dès qu'on montre des bactéries lumineuses à des humains, tout à coup émerge la question, mais pourquoi font-ils de la lumière?
0: C'est ça. Et là, en plus, c'est magnifique.
1: Voilà. Et donc, à partir du moment où cette question est posée, on ne peut plus ne pas être intéressé et curieux par ces milieux-là.
0: D'autant que vous concluez ce superbe et vertigineux ouvrage Bestiaire de lumière en nous rappelant que la lumière, comme le monde, est toujours à venir, est toujours en chantier. Alors ça aussi, c'est magique.
1: Ouais, c'est ça. Mais on a l'impression parfois qu'on a éclairé et tout est dit. Et en fait, peut-être qu'une fois qu'on éteint et qu'on accepte de faire laisser émerger tout doucement les autres lumières et que notre regard petit à petit s'habitue à l'obscurité et puisse permettre l'émergence de ces petits récits, en fait, tout à coup, d'autres mondes sont possibles et d'autres existences peuvent émerger.
0: Merci Jérémy Brugidou d'être venu nous éclairer sans éblouir les autres vivants sur d'autres mondes possibles. Je ne saurais trop conseiller la lecture de votre essai inspirant et renversant, Bestiaire de lumière, plongée dans les aventures lumineuses du vivant, paru aux éditions de L'Ogre dans la bien nommée collection Luciole.
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0: Autour de la question, c'est fini pour aujourd'hui. Merci pour votre écoute et votre curiosité sans cesse renouvelée. 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Et on se retrouve demain en direct avec Thibaut Baduel à la réalisation, Caroline Fillette en coulisses, Caroline Lachowski au micro pour vous servir autour de notre revue de presse scientifique avec, comme chaque mois, vous le savez, de nombreux magazines à gagner sur les bonnes ondes de RFI.

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4: Il est 2h à Paris, minuit en temps universel. Merci de faire confiance à la Radio du Monde pour vous informer. 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
0: Jérôme Bastion.
4: Au sommaire de cette édition, peut-être le début de l'apaisement au Liban, si l'on en croit le président américain et les autorités libanaises. Le Hezbollah semble prêt à accepter un cessez-le-feu et Donald Trump affirme qu'Israël ne tirera pas sur la milice chiite.